qui ne soit pas obligé. Donc non obligé, je ne suis pas capable de dire ça moi. Pour la raison toute simple, je suis venu au monde déjà avec un accompagnement obligé. Voilà ce que disait Beethoven pour justifier ce titre qu'il emprunte aussi d'ailleurs à Mozart. Alors, on connaît Beethoven pour sa musique symphonique, on connaît aussi, surtout Beethoven aussi, pour sa musique pour piano. Pour nos contemporains comme ceux de Beethoven, c'était vraiment certainement un duo aussi, lui et le piano, qui ne faisait qu'un. Il ne faut pas oublier quand même que depuis son jeune âge, il avait appris les rudiments d'autres instruments, notamment du violon. Alors, on ne nous dit pas, bien au contraire, qu'il ait été vraiment grand violoniste. C'est vrai, il n'a pas été inoubliable de ce point de vue-là. Il l'a été au niveau du piano, bien sûr, comme tout le monde le sait. Il a étudié à Bonn, il a repris des cours aussi auprès de Wenzel Krumpholz et Ignaz Schuppanzigh à Vienne. Il a écrit et il a joué aussi d'autres instruments. Enfin, pour l'instant, nous allons revenir à ses sonates, donc 10 sonates pour violon. 9 ont été écrites entre 1797 et 1803, donc fin 18, début 19e siècle. Il n'y a que la sonate opus 96 qui a été composée en 1812, dédiée à l'archiduc Rodolphe, qui est donc à classer parmi les œuvres, disons, Beethoven de la dernière manière, comme on l'appelle. Tandis que les 4 premières, elles ont été publiées respectivement sous les numéros d'opus 12 et 23, qui répondent au schéma, disons, courant, mouvement rapide, méditatif, donc plus lent, et ensuite rapide à nouveau. Eh bien, c'est dans la sonate du printemps, l'opus 24, que nous allons écouter intégralement aujourd'hui, qu'il élargit le cadre formel, il introduit là donc un autre mouvement, un scherzo. Et puis, il y a une sonate aussi qui dépasse complètement les cadres. C'est la fameuse sonate universellement connue sous le nom de son dédicataire, d'ailleurs, Rodolphe Kreutzer, qui, elle, donc, occupe une place vraiment à part. D'ailleurs, sur la page du titre de l'édition originale, Beethoven a mis l'accent sur, en utilisant cette expression, « stile molto concertante », donc, dans le style plutôt concertant, qui caractérise effectivement ce duo violon-piano dans cette sonate à Kreutzer, dont nous allons entendre en fin d'émission le dernier mouvement. Alors voilà, j'ai assez parlé. Aujourd'hui, je voudrais laisser parler donc Jos van Immerzel au piano et Midori Sailer au violon. C'est donc inversement de ce qui est écrit sur le livret, donc je m'excuse de le signaler auprès des auditeurs et puis aussi auprès de Zigzag Territoire, puisque Midori Sailer est annoncé comme pianiste et Jos van Immerzel violoniste. C'est tout à fait le contraire, mais ce n'est pas grave. Nous allons écouter sans plus tarder Beethoven, donc avec ses deux interprètes pour Zigzag Territoire, extrait du premier disque, il y en a 3, la sonate numéro 5 en Fa majeur opus 24, dite du printemps, 4 mouvements, Allegro, Adagio molto espressivo, Scherzo, Rondo finale.

Nous venons d'entendre, extrait du premier disque de cette intégrale des sonates pour violon et piano de Beethoven, interprété non pas comme c'est écrit sur la pochette du livret par Midori Seiler au piano et Jos van Immerzel au violon, mais c'est le contraire, ce sont ces deux artistes, mais les instruments ont été inversés. Bon, ça c'est un petit peu une question de design, c'est pas bien grave. Voilà, cette sonate opus 24, dite du printemps, fa majeur, la cinquième de Beethoven, qui comportait les quatre mouvements que je vous ai indiqués tout à l'heure. Nous allons conclure maintenant avec un extrait de la sonate à Kreutzer de Beethoven. J'ai choisi de vous faire écouter le tout dernier mouvement de cette sonate magnifique à Kreutzer, dont j'aurais rêvé de vous faire écouter l'intégralité aujourd'hui. Mais comme vous le devinez, vu la longueur de cet événement extraordinaire, eh bien, nous ne pourrons écouter que le dernier mouvement.

Voilà, nous venons d'entendre la fin de le dernier mouvement de cette sonate à Kreutzer de Ludwig van Beethoven pour saluer chez Zigzag Territoire l'intégrale de ces sonates pour violon, les 10 sonates pour violon et piano de Ludwig van Beethoven, interprétées par Midori Seiler au violon, Jos van Emmerzel au piano. Merci d'avoir été à l'écoute de Mi bémol. Une fois encore, merci pour votre amitié, pour votre écoute régulière. Au revoir et à très très très bientôt.

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2: Mathusalem. Alors je pense que en entendant ce nom, vous pouvez déjà me dire ce que l'on a l'habitude de savoir à son sujet. C'est que, d'après la Bible, c'est l'homme qui a vécu le plus longtemps, c'est le record de longévité, et on dit qu'il a vécu 969 ans. Alors effectivement, c'est un record, on se demande d'ailleurs dans quel état il était. Enfin, à cette époque-là, peut-être qu'on ne se posait pas la même question qu'aujourd'hui. On veut bien ajouter aujourd'hui des années à nos vies, à condition qu'il y ait de la qualité à ces années. Qu'est-ce que l'on sait de Mathusalem ? Eh bien, bien sûr, on sait cet âge avancé auquel il est mort, mais on connaît pas grand-chose d'autre de lui. On sait le nom de son père, il s'appelait Enoch. Alors c'est vrai que c'est pas n'importe quel père, parce que Enoch, c'est ce personnage dont la Bible nous dit qu'il a marché toute sa vie avec Dieu et qu'à la fin de sa vie, Dieu l'a pris. Et sa vie à lui a été beaucoup plus courte, elle a duré 365 ans, c'est un petit peu comme si c'était 365 grands de journées de marche avec Dieu, qui l'ont conduit tout près de la maison de Dieu, et donc il n'est pas rentré chez lui. Donc avec un père comme ça, peut-être qu'il y avait de quoi hériter d'une vie tout à fait particulière, d'avoir des leçons à apprendre, des drames aussi à surmonter, comme la disparition d'un père comme lui. Bien sûr, on nous dit que Mathusalem s'est marié, qu'il a eu des fils et des filles, mais l'on ne connaît qu'un seul descendant de lui qui est nommé et qui s'appelle Lémèque. Alors ce Lémèque, on le connaît aussi parce que ça va être l'ancêtre de Noé, celui qui a vécu la fameuse histoire du déluge. Et ça nous permet de situer tous ces personnages comme étant en fait les grands patriarches, pourrait-on dire, qui sont descendus d'Adam et qui ont vécu jusqu'à l'époque du déluge. Alors c'est vrai que dans la Bible, on a deux lignées de patriarches. On a les enfants de Adam et Ève par Seth, le troisième fils qui leur est né, qui a remplacé celui qui avait été tué par le deuxième, c'est-à-dire Abel, tué par le premier, pardon, Abel, qui est mort. Et on connaît aussi la lignée de Caïn, le fils aîné, dans lequel les personnages portent des noms qui sont très voisins de ceux de la lignée de Seth. C'est un petit peu comme si c'était une parodie d'une lignée par rapport à l'autre. Mais en tout cas, dans la lignée de Caïn, personne n'a atteint un âge aussi canonique que celui de Mathusalem. Alors bien sûr, on peut se demander pourquoi ces âges si longs. Est-ce que ce sont des inventions? Est-ce que ce sont des fantaisies? En tout cas, la Bible essaye de nous montrer que quand on marche avec Dieu et quand on est fidèle à un certain nombre de principes, eh bien la qualité de sa santé et de sa longévité peut en dépendre. Personnellement, je ne souhaite pas vivre aussi longtemps que Mathusalem, sur cette terre et dans cette vie, mais je suis prêt à vivre beaucoup plus longtemps que lui, dans une vie tout autre, qui est celle que la Bible nous promet. Si vous voulez retrouver Mathusalem, eh bien, relisez le chapitre 5 du livre de la Genèse.
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1: La Bible aux mille visages. Éric Denimal, bonjour.
2: Bonjour.
1: Difficile en l'espace de quelques minutes, même si c'est toute une série d'entretiens, que d'aborder le grand sujet que peut représenter la Bible pour les nuls à l'attention des juniors, à l'attention des jeunes qui aujourd'hui, pour beaucoup, n'ont pas forcément une culture religieuse et qui sont, lorsqu'on arrive à la période de l'adolescence, eh bien dans une recherche d'un idéal, une recherche d'une perfection qu'on ne voit pas autour de soi et surtout pas chez les adultes d'ailleurs. Alors la Bible pour les nuls à l'attention des juniors, c'est tout d'abord la présentation de la Bible, mais surtout de grandes idées, de grands personnages au travers desquels vous brossez un tableau, parce que résumer 1600 pages en quelques centaines de pages, près de 300 à peu près, mais très illustré, c'est un challenge. Alors
2: oui,
1: qu'est-ce que vous avez sorti comme grandes idées que vous avez désiré partager avec ces jeunes lecteurs?
2: La première des choses, me semble-t-il, c'est de présenter l'ensemble de la Bible, faire une espèce de grand voyage en TGV ou en supersonique, là, pour survoler l'ensemble du texte biblique et pour raconter ce qu'il contient. Parce que la méconnaissance biblique, elle est générale chez les adultes, naturellement chez les jeunes. Il n'y a pas très longtemps, j'ai rencontré une classe de cinquième, et j'avais ce jeune qui me disait « Oui, mais moi, je ne sais pas exactement à quel moment Jésus a écrit les 10 commandements. » Alors voilà, je pouvais lui dire, effectivement, c'est pas étonnant que tu ne saches pas, parce que c'est pas Jésus qui a écrit les 10 commandements. Il y a vraiment une confusion grave. Un autre jeune de quatrième qui me disait, bon, à Pâques, on nous dit que Jésus est ressuscité, mais après, est-ce qu'il est remort et comment ? Donc on voit qu'il y a une grande méconnaissance, et la première des choses que j'avais à faire, qui est un véritable défi finalement, effectivement, c'est de présenter une espèce de grand résumé qui va depuis la Genèse jusqu'à l'Apocalypse et qui essaie de passer par toutes les grandes étapes de l'histoire biblique du peuple d'Israël avec l'Ancien Testament et puis les débuts de l'Église avec le Nouveau Testament et bien sûr au milieu la personne assez extraordinaire de Jésus-Christ. Donc faire un long récit chronologique en montrant que les choses s'imbriquent et qu'il y a finalement plusieurs fils rouges. Ça aussi, il faut les noter au fur et à mesure. Bien sûr, dire qu'il y a un sens à l'histoire, dire qu'il y a... j'utilise souvent l'expression dans ce livre, j'utilise souvent l'expression de Dieu est en train de montrer le chemin en mettant des pierres, un petit peu comme le petit poussé mettait des pierres pour que l'on retrouve son chemin. Donc, il y a aussi, tout au long de l'histoire biblique, des repères qui sont posés, des jalons qui sont posés, pour qu'on puisse suivre. Donc ça, c'était la grande entreprise qui est présentée comme un roman, en quelque sorte. Hein, je dis la Bible comme un roman. Et puis après, il y a des arrêts sur image. C'est-à-dire que des chapitres où on dit, bon ben voilà, on a rapidement raconté les patriarches, les rois d'Israël, etc. Maintenant, on va faire un arrêt sur image. On va revenir sur la personne d'Abraham, sur la personne d'Isaac. Isaac, on ne peut pas le comprendre sans comprendre aussi toute l'histoire de la naissance de cet enfant, etc. Donc, on raconte un petit peu tout ça avec des arrêts, en parlant des grands personnages de la Bible, les hommes et les femmes. Et puis, en n'oubliant pas que je m'adresse donc à des lecteurs qui sont des jeunes et des adolescents, un chapitre tout à fait original par rapport à ce qui avait été écrit dans l'édition précédente, c'est un chapitre sur les enfants de la Bible, les jeunes héros de la Bible, pour montrer qu'il y a aussi des personnages qui n'étaient que des enfants, qui sont intervenus dans l'histoire et qui ont orienté un certain nombre de choses, ou qui ont été des pierres ou de ces jalons dont je parlais tout à l'heure.
1: Quelques exemples, Éric Denimal.
2: Alors, il y a plusieurs exemples.
1: David,
2: Alors, bien sûr, il y a des personnages qui ont commencé très tôt. Effectivement, David, Salomon, Samuel, Jésus, bien sûr, aussi. Mais il y a aussi des personnages qui n'ont été que des enfants, si j'ose dire. On parle d'un épisode, voilà, ce sont parfois des personnages anonymes. C'est cette jeune fille, c'est cette petite fille, cette esclave juive qui est en exil et qui apprend que son maître, qui est un général de l'armée ennemie, naturellement, est atteint de la lèpre. Et puis elle va lui dire, mais tu sais, si tu étais dans mon pays, je connais un prophète qui peut-être pourrait te guérir. Et donc il y a là l'histoire de cette jeune fille, cette petite esclave, qui va devenir un jalon très important pour témoigner quelque part un petit peu de la foi qu'elle a en son Dieu et obliger quelque part son maître, son ennemi, de se plier, si j'ose dire, à un dieu qui n'est pas le sien, pour découvrir que finalement cette servante avait un pouvoir ou une connaissance bien supérieure à la sienne. Donc là, il y a des jeux comme cela. Il y a d'autres épisodes dans le Nouveau Testament, par exemple, de ce fameux petit garçon qui va donner ses pains et ses poissons, pour montrer qu'on peut être un petit anonyme dans l'histoire, sans parler de ce jeune qui écoute l'apôtre Paul pendant si longtemps qu'il s'endort et qui tombe par la fenêtre parce qu'il s'est endormi sur le bord de la fenêtre et il est tombé du mauvais côté. Bon, voilà, il y a toutes sortes d'histoires comme ça, derrière lesquelles on peut aussi jouer sur la symbolique en disant, bon ben voilà, quand au lieu d'écouter une parole qui est là pour nous mettre en route, on ne l'écoute pas, on s'endort, on risque de tomber. Et quand on tombe souvent du mauvais côté. Il y avait un côté où finalement, en tombant, il ne se serait pas fait mal, parce qu'il serait tombé dans l'appartement. Mais là, en tombant des deux étages, ou trois étages, je ne sais plus, je crois deux, il meurt. Voilà, et si on n'écoute pas attentivement, on peut partir dans l'endormissement et de l'endormissement ne jamais se réveiller. Donc il y a aussi toute une symbolique derrière cela, en espérant que je ne parle pas aussi longtemps que Paul et que les auditeurs ne s'endorment pas.
1: Non, ils n'ont pas le temps, parce que malheureusement je suis obligée de vous donner qu'un temps imparti en particulier. Alors je faisais tout à l'heure allusion à David, je crois que même lorsqu'on ne connaît pas forcément la Bible, on connaît au moins l'expression qui est employée d'ailleurs dans le langage courant, c'est David contre Goliath. David, est-ce qu'il a une place particulière? Parce que pour une fois, ce petit David va vaincre le mal, va vaincre le géant. Alors on retrouve là justement toutes ces histoires que la jeunesse qui se sent fragile, qui se sent faible, qui se sent petite aime précisément.
2: Oui, parce qu'il y a effectivement des héros et les héros sont là pour qu'on s'identifie à eux. Mais ce qui est intéressant avec la Bible, c'est que même les héros ont les pieds fragiles. C'est encore
1: histoire
2: une autre...
1: de ne pas oublier qu'ils ne sont pas créateurs.
2: Ils ne sont pas créateurs, ils ne sont pas maîtres de tout. Ils peuvent dévier en cours de route parce que le danger quand on est un héros, c'est que l'on devienne vraiment un héros à ses propres yeux et que l'on finalement on se grandit soi-même et que l'on devienne l'intouchable. David commence très bien sa vie, il est un héros, il va avec la force que Dieu lui donne contre le Goliath. Alors c'est toutes les imagerie hein, importante aussi qui montre que on n'a pas besoin d'être fort pour gagner. Il suffit parfois d'être habile ou bien il suffit d'avoir du courage. Il suffit de trouver le maillon faible. Il suffit de voilà. Goliath, c'est le géant, c'est celui qui est sûr de lui, qui ridiculise le petit. Et puis finalement, c'est le petit qui va vaincre. C'est une parabole, c'est une fable extraordinaire. Mais le personnage David va devenir quelque part une espèce de Goliath, dans le sens où au bout d'un certain temps, il va croire qu'il est tout puissant et qu'il peut tout faire et qu'il peut se moquer des petits et qu'il peut écraser les petits. Et dans sa vie, il y aura des épisodes où il va devenir une espèce de Goliath, c'est-à-dire quelqu'un de méprisant.
1: Un géant qui tombe.
2: Et il faudra que ce géant tombe. Il faudra peut-être quelqu'un d'autre pour le faire tomber. Il faudra un autre petit David. Ça va être le prophète Nathan. Et on voit que l'histoire se répète et que attention, ok, d'accord, soyons des héros, mais chantons avec Balavoine. Je ne suis pas un héros.
1: Et surtout, n'oublions pas de savoir, puisque nous en sommes là dans l'explication de la Bible pour les nuls, d'où vient la force du héros.
2: Oui, tout à fait. Moi, je ne viens pas avec mes armes, etc. Moi, je viens au nom de l'Éternel. Ça, c'est le propos de David qui est assez extraordinaire. Ce qui n'empêche pas que c'est un excellent viseur quand il utilise sa fronde.
1: C'était la Bible aux mille visages. Et nous étions en compagnie d'Éric Denimal, pasteur et journaliste, auteur de La Bible pour les nuls et La Bible en 100 minutes.
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3: Ce qui nous manque un peu pour faire de grandes choses, c'est d'avoir des idées un peu grandes. Après tout, on ne fait pas une cathédrale en pensant à une cabane. Pour élever une cathédrale, il faut penser cathédrale. Et pour faire un mariage, par exemple, il faut penser mariage. Il faut porter en soi cette image du mariage telle que Dieu l'a voulu. Or, nous n'avons souvent, quant au mariage, que des idées toutes petites. Quelqu'un, l'autre jour, expliquait son mariage en déclarant « Manger au restaurant, ça va quelques années, mais on finit par en avoir assez. » Avec des idées sur le mariage barbouillées à ce point de sauce béchamel, on ne peut faire qu'un mariage fourchette, c'est-à-dire un mariage qui devient une sorte d'entreprise de consommation d'un des conjoints par l'autre. Et ce n'est même pas nouveau. Jésus parlait avec une Samaritaine qui avait eu 5 maris et qui commençait le 6e. Et il essayait de lui montrer que la vie, c'est autre chose qu'un seul service.

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2: À propos, savez-vous ce qu'est la consolation ? Deuxième épisode. Nous continuons à découvrir les réflexions du psychiatre français Christophe André, proposées dans son livre « Consolation » au pluriel. Consolation et réconfort, est-ce la même chose ? Christophe André nous propose d'y réfléchir et de réviser ces deux dynamiques d'accompagnement de l'autre. Bien entendu, ces notions sont très proches. Pour autant, le réconfort cherche à redonner de la force à la personne endeuillée, malade, afin qu'elle soit à nouveau capable d'occuper son rôle familial, social, professionnel, etc. Et il s'agit de l'aider à se ressaisir. Le réconfort est important, bien sûr, mais selon Christophe André, la consolation va au-delà. Elle pose une reconnaissance. Elle reconnaît que la condition humaine est très fragile, que les efforts humains pour affronter l'adversité, la repousser, ont quelque chose de très émouvant, car ils ne pourront jamais empêcher à 100% certains, hélas. Ce constat de la fragilité de l'être humain, de son existence, est douloureux, inquiétant, voire angoissant. L'enfant le découvre parfois très tôt, quand il est confronté au deuil, à la perte, à la maladie grave, à des circonstances difficiles. Alors face à ces réalités, il est important, primordial, d'être consolé. Pas seulement réconforté, c'est-à-dire boosté et poussé par des paroles encourageantes comme « Allez, courage, tu vas t'en sortir, remets-toi, tout va se mettre à fonctionner comme avant », etc. Non, la consolation, il y a ce message, je dis plus ou moins clairement, qu'on reconnaît que la vie est dure, qu'on ne peut pas toujours empêcher la vie de faire du mal à ceux que l'on aime. Pour autant, on est là. On ne les abandonne pas. Ainsi, l'objectif de la consolation n'est pas de se remettre en état de marche, mais d'associer à la peine de l'autre de la présence, de l'espérance, de la fraternité. La consolation est ainsi plus vaste, plus existentielle que le réconfort lui-même, qui propose davantage une approche matérielle et comportementale. Les deux sont essentiels, bien que différents. À travers les paroles de Christophe André, nous voyons combien il est important de consoler la personne en plein désarroi face à l'adversité. Cette consolation ne se fera pas tant par des mots, des explications, des théories sur la vie, mais bien concrètement par la présence qu'on lui offre, par le soutien affectif manifesté par des gestes ou toute autre expression. Cela va apporter de la douceur, de la lumière à un épisode sombre où la solitude peut être si douloureuse. Aider nos enfants à comprendre cette part de la vie, à accueillir la consolation d'autrui, leur permettra de traverser les moments pénibles. Alors, comme tout un chacun, au cœur de l'adversité, brilleront des étincelles d'humanité et d'espérance, car cela aussi, c'est la vie.
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2: L'essentiel de l'actualité, de fortes perturbations à prévoir mercredi à la SNCF. C'est à cause d'un appel à la grève des syndicats. 2 TGV sur 3 circuleront en moyenne dans le pays et seulement 1 intercité sur 2. Les syndicats réclament des hausses de salaire et dénoncent les réorganisations liées à l'ouverture à la concurrence. Gérald Darmanin et Laurent Nunez auditionnés mardi matin au Sénat au sujet de la mort de Liana. Les ministres de la Justice et de l'Intérieur devront s'expliquer devant la Commission des lois sur les failles de l'État dans ce dossier. Le suspect Jérôme Barilla avait été visé par plusieurs procédures. Les obsèques de Liana auront lieu vendredi à Florence. Selon les projections publiées par l'INSEE, la population française pourrait commencer à diminuer dès 2037 si les tendances démographiques actuelles se poursuivent. La France compterait alors près de 66 millions d'habitants en 2070, en cause notamment une baisse des naissances et une hausse des décès. En tennis, au lendemain de la fin de Roland-Garros, on note un bouleversement dans le classement français. Moïse Kwame gagne 102 places après son parcours jusqu'au troisième tour. En revanche, chute libre pour Loïse Boisson. Elle perd 112 places et descend au 155e rang mondial.

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1: Sébastien Georges est le directeur des Hautes Mines du Tillot. À cette occasion, il vient un peu nous parler de ce que propose le site pour la journée de l'archéologie qui se déroulera le samedi 13 juin prochain. Vous faites une journée spécifique pour la journée de l'archéologie. Avant de détailler un peu ce programme, rappelez-nous rapidement ce que c'est les Hautes Mines.
2: Alors les Hautes Mines, finalement, ce sont deux sites, hein, une partie muséographique qui se trouve dans l'ancienne gare du Tillot, c'est là également qu'on accueille nos visiteurs, hein, que se trouve la billetterie, et puis surtout, on parlait d'archéologie, eh bien c'est un site archéologique qui se situe un petit peu plus haut dans la montagne et qui permet de découvrir un site minier où on exploitait le cuivre, site minier qui était en activité entre 1560 et 1761.
1: Donc vous êtes quasiment ouvert toute l'année, hein, on peut faire des visites régulières et classiques, mais vous aimez bien aussi faire des petites programmations spécifiques en fonction des événements ou des vacances. Cette fois-ci, on va directement au samedi 13 juin pour la journée de l'archéologie. Qu'est-ce que vous avez mis en place à cette occasion ?
2: Alors les journées européennes de l'archéologie, c'est un peu le pendant des journées européennes du patrimoine, hein, c'est organisé une fois par an. Et nous, depuis quelques années, le samedi, on propose un atelier d'initiation à la fouille archéologique, donc à destination du jeune public. Donc c'est l'occasion pour les enfants, alors entre, on va dire, 6 et 12 ans, de découvrir les techniques de fouille archéologique, donc, puisque c'est l'archéologie qui a permis de redécouvrir, de comprendre comment fonctionnait notre exploitation minière.
1: C'est tout au long de la journée ?
2: Alors ce sera l'après-midi, à partir de 14h, donc un atelier qui va durer environ 2 heures de temps.
1: Est-ce que l'entrée est libre ? Est-ce qu'il faut réserver une visite classique ? Comment ça se passe ?
2: Alors l'entrée est libre, hein, c'est parfaitement gratuit, absolument. Alors par contre, oui, ce qu'on conseille, c'est de réserver, puisque les places seront limitées. Hein. On limite généralement à une vingtaine d'enfants, donc si c'est nécessaire, on organisera une deuxième séance à 16h. Mais voilà, la réservation est très très vivement souhaitée pour être sûr d'avoir une place et pouvoir participer donc à cet atelier.
1: On pourra toujours voir le musée et visiter les mines pendant cette journée ?
2: Ah oui, complètement. Là, nous, depuis le 1er avril, n'importe comment, les Hautes Mines sont ouvertes tous les jours de 10h à 19h, avec un dernier départ de visite guidée à 16h30.
1: Alors, si on souhaite réserver pour cette journée du 13 juin prochain, comment on fait ?
2: Écoutez, le plus simple, c'est de nous appeler. Donc au 03 29 25 03 33. Et n'importe comment, on retrouve toutes ces informations sur notre site internet, hein, qu'on retrouve facilement en tapant Hautes Mines sur un moteur de recherche.
1: Pour la première fois de son histoire, la CPTS des Vosges centrales organise un événement. Nous recevons Camille Requena à cette occasion pour la première fois sur les ondes de Radio Cristal. Camille, vous êtes coordinatrice au sein de cette CPTS des Vosges centrales et vous avez choisi de faire un salon dédié à la santé des femmes qui aura lieu le 20 juin prochain à Épinal. Avant d'en parler, peut-être pouvez-vous nous expliquer ce que c'est la CPTS ?
3: Alors la CPTS, c'est une communauté professionnelle territoriale de santé. Donc nous, la CPTS des Vosges centrales, on mène nos actions donc sur le centre du département des Vosges. Et donc la CPTS, c'est tout simplement une association qui est composée donc de professionnels de santé du territoire. Et donc nous avons pour mission de fédérer les acteurs locaux afin d'améliorer l'accès aux soins de la population, de fluidifier les parcours de santé et de développer des actions de prévention. D'où ce salon que nous organisons donc le 20 juin au Centre des Congrès.
1: Allons-y, parlons-en. Qu'est-ce qu'on va retrouver en cette journée du 20 juin dans ce salon ?
3: Le salon Sentez-vous bien que nous organisons donc le 20 juin au Centre des Congrès, donc de 10h à 17h, Centre des Congrès, salle Chaboté. L'objectif derrière ce salon, c'était de pouvoir vraiment proposer aux femmes du territoire un lieu dans lequel elles vont pouvoir vraiment faire un tour d'horizon complet de leur santé, puisqu'on parlera aussi bien de santé mentale que d'addiction, que de santé intime, santé sexuelle. mais également de compréhension des symptômes de la ménopause. Voilà, c'est vraiment un endroit qui va permettre de faire un point sur sa santé, de prendre le temps pendant une journée d'effectivement pouvoir poser ses questions en toute confidentialité, sans tabou, à des professionnels qui seront là effectivement pour leur répondre. L'entrée est totalement gratuite. Les stands seront accessibles toute la journée de 10h à 17h. Donc, vous pouvez venir librement à tout moment. Et puis, on proposera, en fait, au-delà des stands d'information, des animations tout au long de la journée. Donc là, avec par contre des horaires bien spécifiques, par exemple à 10h30, vous pourrez participer à un atelier d'initiation à la sophrologie. À 11h15, un atelier pour comprendre son périnée. 14h, un atelier autour du pilates qui sera pratiqué debout. 15h, une conférence sur la ménopause à 15h. 15h30, une conférence sur l'endométriose. Et puis, on terminera l'après-midi, donc à partir de 16h, avec quelques extraits du nouvel album de Mimi, Marcel Afonso, dite Mimi, qui viendra donc clôturer cette belle journée qui se tiendra donc veille de la fête de la musique. Donc, on a souhaité terminer la journée en musique.
1: Si on souhaite se renseigner, avoir plus d'informations, quels sont les canaux disponibles ?
3: Alors, vous pouvez donc effectivement obtenir des informations sur la page Facebook de la CPTS des Vosges Centrales, mais aussi sur le site internet de la CPTS, donc www.cpts-d-vosges.org.
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1: Bienvenue dans ce bulletin de météo, on s'intéresse au temps de ce mardi 9 juin et pour ce 160e jour de l'année, nous pensons à souhaiter une bonne fête à toutes les Dianes. On va retrouver un ciel chargé avec une amélioration dans l'après-midi. Au lever du jour, le ciel reste aux abonnés absents sur l'ensemble des communes. Le ciel se montre couvert, brumeux, voire humide sur les hauteurs de Gérardmer à la Bresse. L'après-midi puis en soirée, le temps est plus sec avec de belles éclaircies de la sous-préfecture aux cités thermales, mais encore de nombreux passages nuageux sur la moitié est du département. Et pour le programme nocturne, le ciel restera très nuageux. Passons aux températures, les minimales s'échelonnent de 10 degrés sur le massif à 11 degrés à Neuchâteau, 12 degrés à Vittel et entre 13 et 14 degrés de Darnay à Épinal. Au plus chaud, le thermomètre plafonne à 14-15 degrés sur les sommets et 18-19 degrés en plaine. Côté vent, il provient d'ouest en journée et souffle de manière modérée avec des rafales atteignant 40 km/h, renforçant cette sensation de fraîcheur. Et il se calme dans la nuit. Le lendemain, mercredi, est sous une influence océanique. Le temps est plus instable, gris, humide, avec des températures 5 degrés en dessous des normales de saison. À l'aube, la matinée se passe sous un ciel couvert. En plaine, de nombreuses averses sont attendues. En seconde partie de journée, le régime d'averses se transforme en orage sur une large partie du département, avec des cumuls de pluie significatifs. En soirée, l'ambiance devient plus calme avec le retour des éclaircies, puis dans la nuit, l'humidité retombe sous forme de brume, voire de brouillard de la cité de Limoges aux crêtes vosgiennes. Côté température, le thermomètre accuse une baisse sensible avec des minimales comprises entre 7 et 10 degrés des hauteurs vers les plaines de l'ouest. Et les maximales ne dépasseront pas 12 degrés en montagne et 15-16 degrés en plaine. Et pour le vent, il bascule au secteur sud-ouest à ouest et sera plus soutenu dans l'après-midi avec des rafales pouvant atteindre 45 km/h sur le plateau lorrain et les reliefs accentuant le ressenti maussade. Et il s'atténuera durant la nuit. La tendance pour les jours suivants, le temps reste couvert avec une nouvelle perturbation apportant des pluies légères vendredi, mais on attend une belle amélioration le week-end. Et pour retrouver toutes les informations détaillées de votre météo, rendez-vous sur radiocristal.org.
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0: Bienvenue dans ce nouveau magazine consacré à la thématique culturelle et durant ces prochaines minutes, on va se plonger dans la nouvelle et 42e édition du festival Rue et Compagnie. Nous commencerons par entendre le nouveau maire d'Épinal, Benoît Jourdain, pour nous parler, nous présenter son regard sur ce festival qui célèbre cette année sa 42e édition après une édition de l'année dernière un petit peu en demi-teinte.
1: On sait que l'année dernière était une année de transition pour des raisons qui n'appartient pas d'expliquer aujourd'hui, mais c'est vrai qu'on a une édition un petit peu au rabais, alors pour des raisons essentiellement techniques, on va dire. On a le plaisir effectivement de retrouver une édition complète, c'est-à-dire une édition qui va démarrer le vendredi soir, qui va se terminer le dimanche soir, donc sur tout un week-end, avec aujourd'hui beaucoup de nouveautés. Donc c'est toujours une passion qui a été confiée à Étincelle Prod, hein, comme prestataire, un prestataire associatif, mais qui nous propose une belle programmation avec des événements très variés, bien sûr, toujours des spectacles comiques avec de la danse, avec des performances, on va dire, hein, puisqu'il y a un funambule qui va traverser la Moselle avec des fanfares de rue. Enfin voilà, plein de belles choses, un programme très dense, très intéressant. Beaucoup de collaborations également, puisque la plupart des acteurs culturels du territoire, qu'ils soient associatifs ou qu'ils soient institutionnels, vont participer hein, d'une manière ou d'une autre, donc en accueillant des spectacles, que ce soit la Souris Verte, que ce soit le MUDAC, le Conservatoire Gauthier d'Épinal, les Alpes. Enfin, voilà, tout le monde va apporter ça touche à cette manifestation et on a effectivement l'espoir sérieux que de voir une très belle édition et de redémarrer, de rebooster Rue et Compagnie qui fait partie de l'ADN culturel de la ville d'Épinal depuis plus de 40 ans. Donc moi qui suis un ancien élu, j'ai vécu les premières éditions, on a vécu

0: éditions extraordinaires. On a eu d'autres qui ont été plus mitigés, mais c'est souvent plutôt dû à la météo qu'à la qualité de la programmation. Donc on espère effectivement que cette édition 2026 sera un grand cru.
1: Une volonté aussi de vous réapproprier l'autre rive ?
0: Oui, alors ça fait partie des critiques qui ont été faites l'année dernière, mais encore une fois, c'était une édition un peu particulière. C'est que la rive gauche avait été un petit peu oubliée. Donc cette année, effectivement, des spectacles sur les deux rives. On espère même sur l'édition suivante aller peut-être encore plus loin, parce qu'il y a, en fait, il y a trois rives. Il y a la rive droite et la rive gauche, mais il y a l'île. Donc là, on n'est pas allé sur la rive gauche du canal, mais on espère pouvoir développer encore la manifestation et avoir une édition 2027 qui permettrait d'aller encore un petit peu plus loin vers l'ouest spinalien. On n'en est pas encore à l'édition 2027. Espérons déjà que celle de 2026 se passe au mieux.
1: Alors, on ne va pas parler de météo aujourd'hui, on ne sait pas quelle sera ce jour-là, mais les spinaliens attendent ce rendez-vous.
0: Oui, les spinaliens, et pas que les spinaliens. Je me souviens d'éditions où il y avait des gens qui venaient de très très loin. Il y a des gens qui font plusieurs heures de voiture pour venir à Rue Compagnie. C'est quand même un festival phare des spectacles de rue en France. Il y a quelques festivals concurrents, entre guillemets, mais il n'y a pas tant de festivals de cette notoriété, de cette qualité. Donc il y a effectivement beaucoup de public attendu, spinaliens, vosgiens et bien au-delà.
1: Ce festival, après les Imaginales, est celui qui lance les festivités. Il va y avoir l'été ensuite, il va y avoir la programmation automnale avec les Larmes du Rire. C'est aussi une volonté de la ville d'avoir une continuité d'activité tout au long de l'année, de festivités, d'animations.
0: Alors c'est un choix qui existe depuis quelques années, depuis l'époque de Philippe Séguin. Il n'y a pas de Larmes du Rire. Hein. Ça fait l'édition 2025 a été supprimée. On a cette ambition de remettre en scène les Larmes du Rire. C'est un peu tôt. On est arrivé aux affaires il y a un mois pour vous dire qu'il y aura quelque chose en 2026. Si on peut faire un petit festival, on le fera. Mais il n'y aura pas de Larmes du Rire comme on l'a entendu cette année. En tout cas, on est fiers comme d'avoir une ville qui a une vraie programmation culturelle, qui sait tout au long de l'année rythmer. Rythmer nos week-ends, nos soirées de manifestations de qualité, parce que ce sont des manifestations de qualité. Donc effectivement, on a un printemps qui est très dense, hein, avec les Imaginales qui vont démarrer dans quelques jours, et puis 15 jours après, Rue et Compagnie, après bon, tout ce qui est animation d'été. On espère qu'on va retrouver pour cet automne effectivement quelque chose qui tourne autour du théâtre comique. Alors bon là, est-ce que ça sera une version revisitée des Larmes du Rire ? Est-ce que ça sera un petit festival moins ambitieux qui sera une première étape en essayant de faire mieux? Voilà, on est en train de travailler là-dessus. En tout cas, nous, on espère faire revivre d'une manière ou d'une autre ce qui était les Larmes du Rire, qui était aussi une très belle manifestation, quitte à ce qu'elle soit revisitée, qu'elle soit peut-être organisée dans d'autres lieux. Mais enfin, il y a quelque chose à faire. En tout cas, on y travaille.
1: Sans parler de politique, une question organisationnelle, vous voulez aussi faire un petit peu de nettoyage dans les finances de la ville. Est-ce que ça risque pas d'être un petit peu en contradiction avec ce projet d'équilibrer?
0: Oui, alors c'est sûr que la culture coûte cher. Tout le monde va bondir en disant la culture, c'est pas un coût, c'est un investissement. Je l'entends, ça. Mais en attendant, nous, on est obligé de boucler des budgets. Et c'est vrai que forcément, il y a un coût net pour la ville qui est loin d'être négligeable. Après, nous, on a quand même l'ambition d'essayer de maintenir cette attractivité de la ville, parce que ça fait partie aussi quelque part d'un investissement pour permettre l'attractivité qui crée de la richesse indirectement. Donc, il faut qu'on y arrive. En tout cas, on n'a pas l'intention de faire l'impasse sur la culture. Voilà, que les choses soient claires. On n'a pas l'intention non plus de faire culture une variable d'ajustement du budget. Alors, on trouvera ailleurs les moyens de faire les économies nécessaires. Quand je dis nécessaire, c'est même indispensable, parce que on n'a pas de marge de manœuvre, donc il va falloir contrôler les économies, mais on n'a pas l'intention, encore une fois, de le faire sur le dos de la culture.
1: C'est un message rassurant.
0: J'espère qu'il est rassurant. En tout cas, c'est un message que je souhaiterais affirmer.
2: Benoît Jourdain, le maire d'Épinal, pour nous présenter également l'avenir de ce festival au sein de la Cité de l'Image. On va retrouver dans quelques instants les directeurs sélectionnés par la ville pour porter cette programmation. Et ce sera sur les ondes de Radio Cristal dans la deuxième partie de ce magazine. A tout de suite.
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1: Deuxième partie de ce magazine culturel consacré à la 42e édition du festival Rue et Compagnie. Après avoir entendu le maire de la commune nous présenter ce projet, nous laissons à présent la place à l'équipe d'organisation de ce festival. Il s'agit de Frédéric Fusain et Nicolas Sion, tous deux membres de la compagnie L'Étincelle Prod. Alors, rappelez-nous tout d'abord, qu'est-ce que c'est que L'Étincelle Prod ?
2: L'Étincelle Prod, c'est une compagnie qui est née maintenant il y a 25 ans. C'est une compagnie spinalienne qui a été créée donc pour produire nos spectacles, puisqu'on est également tous les deux comédiens et musiciens. Et donc, on a plusieurs spectacles qui tournent et on a créé ensemble maintenant, je crois, 6 ou 7 spectacles au cours de ces dernières décennies. C'est bizarre de dire ça, mais oui, ça fait déjà un moment qu'on est dans le réseau et des arts de la rue et du théâtre et de la musique, voilà, tous les deux.
1: Puis l'année dernière, donc, dans l'organisation d'un festival à proprement parler, c'était une première pour vous ?
3: Non, pas vraiment. Un festival de cette envergure, oui, mais on a déjà fait des festivals, participé à des festivals dans l'organisation, ouais, effectivement. Mais dans cette ampleur, quand même, c'est pas la même chose.
1: Et du coup, la première édition, sans parler d'édition un peu timorée, on a senti que vous n'aviez pas pu mettre tout ce que vous vouliez dans ce programme. Est-ce que je résume un petit peu la situation ?
2: Bon, oui, vous résumez bien la situation. En fait, on a appris qu'on allait reprendre Rue et Compagnie en février 2025. Donc, on a eu de février à juin pour imaginer le festival. Donc, vous imaginez bien que pour un festival comme la Diffrette de cette ampleur, c'est quand même un petit peu juste au niveau du temps. Donc, évidemment, l'an dernier, ça a été vraiment une année particulière pour Rue et Compagnie. On a fait du mieux qu'on a pu, hein, j'ai envie de dire. On a tout donné, mais peut-être que ça n'a pas suffi. En tout cas, bon, on était quand même contents de l'édition qui s'est quand même, dans l'ensemble, bien passée. Mais voilà, comme vous l'avez dit, c'est vrai qu'on espère plus de cette édition. On a eu un petit peu plus le temps.
1: Et justement, le fait d'avoir plus de temps, vous avez pu mettre aussi beaucoup plus d'ingrédients dans l'édition 2026, qui est quand même la 42e. C'est maintenant un festival qui est entré dans les meubles de la ville. Et vous voulez entrer, vous, dans les meubles du festival ?
3: Ben, on l'espère. En tout cas, on essaye d'amener notre patte, notre touche, qui est aussi une vision un peu différente de comédien, de metteur en scène, d'artiste de rue, parce qu'aussi, on fait de la rue. Pour nous, c'est aussi une nouvelle action pour nous de faire ça.
1: Ben, je vous propose qu'on puisse entrer dans le programme. Déjà, ce qu'on va dire, c'est que vous avez choisi d'investir davantage de lieux, vous réappropriez l'autre rive d'Épinal, vous faites redynamiser ce village aussi du festival. Est-ce qu'on peut parler de ces nouveautés que vous proposez ?
2: Ces nouveautés, donc, comme vous le disiez l'an dernier, on avait déjà créé ce lieu avec le village du festival. Ça nous semblait important pour la convivialité et puis la rencontre aussi entre les artistes et le public. L'an dernier, le village était derrière le tribunal de grande instance d'Épinal.
1: Un petit peu excentré.
2: Un petit peu excentré, voilà. En fait, il était central par rapport au lieu de jeu qu'on avait l'an dernier en vieille ville. C'était pas facile de trouver en vieille ville un lieu qui puisse accueillir ce village, notamment à cause de contraintes techniques comme la mise en place de la scène, etc. Sous l'impulsion de la mairie de le placer devant le marché couvert. Alors tout d'abord parce que l'espace nous semblait adéquat, mais aussi pour inclure dans le festival les commerçants du marché couvert. Ça nous semblait important de faire participer aussi les commerçants à cet événement. On est en lien très étroit avec les commerçants du marché couvert et puis les commerçants de plein vent. Bon voilà, c'est un petit peu compliqué parce que c'est sûr que pour le samedi, il faut déplacer le marché. Voilà, on comprend tout à fait aussi les craintes des exposants de plein vent, mais on espère que ça va bien se passer puisque le marché sera délocalisé pas très loin, puisqu'il sera quai Jules Ferry le long de la Moselle, et ça nous permettra donc de continuer les animations sur l'esplanade du marché dès le samedi matin pour attirer le public et puis voilà, faire quelque chose de festif.
1: Vous l'avez dit, un nouveau partenariat avec ce marché couvert, mais aussi de nombreux partenariats avec les structures locales. Ça aussi, ça fait partie des nouveautés de cette année. De nombreuses structures viennent s'associer au festival.
3: Effectivement, oui, c'est vraiment un souhait de tisser du lien avec les acteurs locaux, les structures locales de la ville, et vraiment de créer une émulsion autour du festival. Un partenariat avec le MUDAC, partenariat avec la Souris Verte, partenariat avec les centres sociaux de la ville, le CCAS et la Maison d'Arrêt.
1: Il y a aussi les compagnies, etc., auxquelles vous vous associez. Et ce qu'on peut dire, c'est aussi cette nouveauté dans votre programme, c'est une inauguration un petit peu particulière. Est-ce qu'on peut entrer un petit peu dans le programme maintenant de cette nouvelle édition ?
2: On a souhaité en fait commencer dès le vendredi soir, le festival. L'an dernier, pour les raisons qu'on a rappelées tout à l'heure, on a pu faire que sur les deux jours, le samedi et le dimanche. Là, on a souhaité revenir au vendredi. Ça nous semblait important de lancer le festival de façon festive le vendredi soir pour que tout le monde soit dès le week-end dans le bain, j'ai envie de dire. On commencera par un apéro festif donc sur le lieu du village du festival, et ça sera suivi par une création qu'on a initiée avec la compagnie Minuit, avec un funambule Aurélien Pro qui avait déjà participé au festival l'an dernier. C'était le spectacle qui avait eu lieu à la carrière Colo l'année dernière, Wonder Petrol. Donc Aurélien Pro qui est funambule et qui le vendredi soir traversera la Moselle, donc de la place Pinault à la place du Marché, à l'esplanade du Marché, accompagné par trois musiciens qui créeront une musique originale pour cette occasion. Trois musiciens, donc Stan Duguay, Jean-Nicolas Mathieu et également Jacques Telitocci au vibraphone. Je tiens à préciser donc ces musiciens, ils ont eu plusieurs semaines de résidence pour se faire, donc avec tout le confort nécessaire à ce genre de création. Ça se présente sous les meilleurs auspices. On espère en tout cas que le temps sera de la partie. Et puis pour continuer un petit peu sur ce partenariat avec La Souris Verte, on a souhaité confier sur la proposition d'Alice Caspar, la directrice de La Souris Verte, la programmation du vendredi, la programmation musicale à cette SMAC, donc à La Souris Verte, avec deux groupes, donc un de Mulhouse et un de Strasbourg, donc deux groupes alsaciens, Mousse DTC et Louis XIV. Donc on est impatients de pouvoir profiter de cette soirée qui s'annonce très festive.
1: Et ça, ce n'est que pour la soirée d'ouverture. Et ce que je vous propose, c'est qu'on puisse se pencher sur la suite du programme, le parcourir un petit peu en diagonale avec nos deux invités. Ce sera pour la troisième partie de ce magazine. Alors à tout de suite sur les ondes de Radio Cristal.

0: troisième partie de ce magazine consacré à la thématique culturelle. Et durant ces prochaines minutes, nous poursuivons notre parcours à travers la 42e édition du festival Rue et Compagnie, qui a pour thème cette année la traversée. Il sera organisé entre le 12 et le 14 juin prochain. Et pour en parler, je suis en compagnie de ces deux organisateurs, Frédéric Fusain et Nicolas Sillon, de la compagnie L'Étincelle Prod. Alors, on va rester encore un petit peu dans la musique, puisque, outre l'ouverture, il y a également des fanfares que vous avez souhaité remettre à l'honneur pour cette édition.
1: Effectivement, alors comme l'année dernière, on avait initié cette battle de fanfares, un nouveau projet. On reconduit l'événement. Il va y avoir six fanfares qui vont se rencontrer le dimanche pour une battle amicale, hein, bien sûr. Toutes ces fanfares vont déambuler, se retrouver tout ensemble à 18h sur le village du festival et vont avoir des petites contraintes techniques de jeu et de musique.
2: Donc ça, c'est les événements un petit peu phares, mais tout au long de cette période, du 12 au 14 juin prochain, ce sont de nombreux spectacles qui vont être proposés. On va peut-être pas tout présenter, mais est-ce qu'on peut donner quelques exemples de compagnies et de spectacles ?
3: Comme on l'a précisé, on a quand même une bonne part de compagnies locales. On a souhaité un petit peu mettre l'accent sur les créations du Grand Est et plus largement du Quart-Est de la France. On a un partenariat également avec la FARESC, la Fédération des Arts de la Rue du Grand Est. Des exemples de compagnies, bah, par exemple du Grand Est, on a la compagnie Azimut qui viendra présenter la Quiche en 5 actes, donc un spectacle qui met à l'honneur la gastronomie locale. Pour rester sur la gastronomie, on a une compagnie qui nous présentera son spectacle Friterie mon ami, qui est un spectacle décalé et qui traite du problème des migrants. Pour vous donner un petit peu le ton, comme l'a dit tout à l'heure Frédéric, des spectacles légers mais aussi des spectacles plus engagés. C'était une volonté de notre part aussi, puisque c'est ça aussi investir la rue. C'est aussi essayer de traiter de tous les sujets d'actualité par le biais des arts de la rue, par le biais du théâtre, par le biais de la musique, par le biais de la danse, en tout cas par le biais de la marionnette.
2: On va donner les horaires de ce festival, on va être un petit peu plus pratique. Donc on l'a dit, hein, il y a de nombreux lieux qui sont investis. Quels sont les horaires de ce festival ? Les dates, c'est le 12, 13 et 14 juin prochain.
1: Alors le 12, vendredi 12, ça sera donc de 19h à minuit. Et le samedi 13, de 10h à 1h du matin. Et dimanche 14, de 10h à 19h.
2: Il est possible de retrouver tous les renseignements sur le site internet de la ville ?
1: Tout à fait, on peut retrouver toutes les infos sur le site de epinal.fr.
2: Pour vous qui êtes maintenant rodés à l'exercice, quelles sont vos envies encore pour aller plus loin dans ce festival que vous n'avez pas encore essayé ? Est-ce que vous avez déjà des petits ingrédients que vous souhaiteriez venir rajouter à ce menu ?
3: Ben oui, on sait, c'est pas les idées qui manquent, j'ai envie de dire. Comme je l'ai dit tout à l'heure, on a tissé un partenariat avec la FARESC, la Fédération des Arts de la Rue du Grand Est, à dessein, et ça c'est un projet qu'on souhaite mener au long cours, en fait sur des rencontres professionnelles, afin de revaloriser un petit peu le off, et puis de reconstruire le off sur le festival. Le public ne s'y est pas trompé, l'année dernière il n'y a pas eu de off du tout sur le festival. Cette année, il n'y en a pas non plus, mais c'est pas une volonté de notre part d'éliminer les compagnies off, c'est d'essayer de le reconstruire et de refonder ce off sur des bases plus solides. Disons que ça soit bénéfique et pour l'organisateur et pour les compagnies qui viennent faire le off. Voilà, il y a plusieurs modèles sur différents festivals en France de off qui se réinventent.
2: Là, pour le moment, vous cherchez la formule adaptée à Épinal.
3: Je pense qu'on a trouvé la formule adaptée à Épinal. On y travaille, en tout cas. Ça demande pas mal de temps. Ça demande pas mal d'implication des différents acteurs culturels locaux et ailleurs, des programmateurs. L'idée, c'est de faire revenir les programmateurs. Là, on a cette année 10 programmateurs qui seront présents sur le festival, de différents festivals, de différentes structures du CARES. De travailler en bonne entente avec tout le monde pour que le off ne soit pas qu'une consommation de spectacles supplémentaires, mais véritablement quelque chose qui est important, qui est bénéfique aussi aux compagnies qui viennent faire le off sur le festival.
0: Eh bien, merci à tous les deux pour cette présentation de cette 42e édition du festival Rue et Compagnie. Je rappelle que nous étions en compagnie de Nicolas Sion et Frédéric Fusain, tous les deux membres de la compagnie L'Étincelle Prod, qui est à la direction de l'organisation de ce festival. Alors, bien entendu, il y aurait beaucoup de choses à dire encore sur cette programmation. Le plus simple, c'est encore de vous rendre sur le site internet de la ville, epinal.fr, pour en retrouver tous les aspects, tous les détails. Je vous rappelle que ce festival, intitulé La Traversée cette année, sera organisé du 12 au 14 juin prochain dans les rues d'Épinal et qu'il est bien entendu en entrée libre. Ainsi s'achève ce magazine sur la thématique culturelle du 42e festival Rue et Compagnie. Ce magazine est à retrouver en podcast sur notre site internet. Vous tapez radiocristal.org, vous cliquez sur l'onglet podcast et vous choisissez l'invité. Et quant à moi, je vais vous dire à très bientôt sur cette fréquence pour retrouver un nouvel invité, une nouvelle thématique, toujours sur les ondes de Radio Cristal. Et je vous remercie de votre fidélité à l'écoute de nos programmes.

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2: Éliakim a vécu à l'époque du roi Ézéchias, c'est-à-dire vers la fin du 7e siècle avant notre ère. Nous sommes à Jérusalem et à cette époque-là, le peuple qui domine le Proche-Orient, c'est le peuple assyrien dont la capitale était Ninive. Et le roi d'Assyrie, avec une armée dirigée par un certain Rabshaké, fait des incursions dans les pays qui sont à l'ouest de son territoire. Et entre autres, eh bien, il va réussir à prendre Samarie, à déporter le peuple qui occupe le royaume d'Israël au nord. Et il menace aussi le royaume du sud, le royaume de Juda, où justement règne Ézéchias, et l'un des serviteurs d'Ézéchias se trouve être Éliakim. Or, Éliakim, dans cette période trouble et difficile, va recevoir de la part du roi une mission tout à fait particulière. Il va recevoir la mission d'aller avec deux autres émissaires rencontrer le général Rabshaké qui menace la ville et le peuple de Juda. Et il va s'acquitter de cette mission de façon tout à fait remarquable. Il va réussir à avoir une entrevue avec ce général, à lui expliquer la situation, à lui demander quels sont ses projets, et donc à obtenir un certain nombre de renseignements sur les projets de l'envahisseur. Et lorsqu'il revient et qu'il rend compte au roi Ézéchias de sa démarche et de ce qu'il a pu en retirer, alors le roi Ézéchias, qui règne donc à Jérusalem, va envoyer Éliakim avec d'autres personnes encore chez le prophète Ésaïe, qui joue un rôle très important à cette époque. Et il va lui dire, voilà, tu vas dire à Ésaïe ce que tu as entendu, tu vas lui poser des questions pour lui demander si Dieu n'aurait pas une révélation sur ce qu'il convient de faire dans cette situation difficile et menaçante. Et donc, Éliakim va se rendre auprès du prophète Ésaïe et va, là encore, lui poser les questions, lui révéler ce qu'il a réussi à obtenir comme information. Et Ésaïe va pouvoir lui donner quelques consignes qu'il va transmettre au roi Ézéchias et qui vont être l'occasion de sauver la ville de Jérusalem, le peuple qui l'habite et la région alentour. Et quelques mois plus tard, le prophète Ésaïe va louer Éliakim, le remercier pour sa fidélité, pour le sérieux avec lequel il s'est acquitté de cette mission, et il va utiliser à son sujet tout un langage, je dirais, qui va le mettre en avant et qui va faire de lui presque une image qui anticipe celle du Messie. Un homme fidèle qui écoute Dieu, qui rend service avec sérieux, avec fiabilité, et un homme qui va obéir à la volonté de Dieu telle qu'elle a été exprimée par son prophète. Donc, c'est un homme très intéressant. Son nom veut dire « Dieu veut établir quelque chose ». Et vous trouverez son histoire racontée dans le deuxième livre des Rois, au chapitre 18 et au chapitre 19, ainsi que dans le livre du prophète Ésaïe, au chapitre 36 et 37.
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1: 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Les médecins se tuent à nous guérir, et nous, on guérit pour se tuer. Par exemple, sur la route, comme ça, pour rien, question de doubler, de dépasser. C'était son heure, dira-t-on. Mon heure ? Peut-être bien. Peut-être justement un peu trop mon heure, la mienne, pas celle de Dieu. L'heure de mon impatience, de mon orgueil, de mon petit jeu personnel avec la mort. C'était son heure, c'est vite dit. Mon heure ? Ce n'est souvent rien d'autre que l'heure que j'ai volée à Dieu, allant contre son plan, ruinant ses espérances. Tout cela ne veut pas dire qu'on ne doive jamais risquer sa vie. Jésus dit qu'il faut savoir le faire pour ceux qu'on aime. Mais l'amour prend des risques avec intelligence. Et quand ce sera vraiment mon heure, que je sache dire oui, par la miséricorde de Dieu qui reste grande, même en dehors des heures.

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situation en question. Vivre une relation apaisée avec son enfant, c'est aussi apprendre à décoder les comportements de celui-ci. En effet, ces comportements excessifs, qui paraissent complètement disproportionnés et font perdre patience, manifestent la plupart du temps des causes bien plus profondes. C'est un petit peu la pointe visible de l'iceberg. Elle est certes visible, mais l'iceberg, lui, est bien plus grand et bien plus important que ce que nous pouvons voir. Ainsi, prendre conscience de la vraie cause, de la cause principale à un comportement, permet aux parents de réagir différemment et de calmer la crise plus efficacement. Il y a 6 causes principales qui peuvent déclencher des comportements excessifs à nos yeux. La première, c'est, comme l'adulte, le stress. Une situation qui déclenche dans le cerveau de l'enfant une alerte. Et il faut savoir que l'enfant dans cette situation est incapable, tout simplement, d'écouter et de comprendre ce qu'on essaye de lui dire, ce qu'on tente de lui expliquer rationnellement. Vous savez, ces petites phrases « Mais enfin chérie, il n'y a pas de monstre sous le lit. »« Mais non, le chien n'est pas méchant. »« Mais enfin, calme-toi, papa va revenir te chercher. » Du coup, cela ne sert à rien de lui faire la leçon ou de lui prodiguer les conseils, les meilleurs soient-ils. Ce dont l'enfant a besoin, c'est que l'adulte l'aide à calmer son cerveau sous stress, c'est-à-dire à diminuer l'alerte qui a été déclenchée. Alors comment le faire? Eh bien, en lui montrant, par sa propre pratique, rien ne vaut l'exemple, les bienfaits d'une respiration profonde, fermer les yeux, se concentrer sur son ventre qui gonfle et qui se dégonfle, et que cela devienne un peu un jeu, poser sa main sur son ventre aussi pour accompagner ce mouvement, et petit à petit l'aider à retrouver son calme. Une autre solution magique consiste à remplir son réservoir affectif en faisant ensemble le point d'oxytocine. Comment procéder? Eh bien, tout simplement, en se faisant un gros câlin, en prenant son enfant dans ses bras. En agissant ainsi, une autre glande du cerveau, appelée l'hypophyse, se met à sécréter l'oxytocine, connue sous le nom de l'hormone de l'amour. Quand on a compris comment le cerveau fonctionne, on peut mieux agir et réagir. Une pratique fort utile pour désamorcer un maximum de comportements de fatigue et de stress chez son enfant. Et cela peut consister tout simplement à mettre en place dans son emploi du temps ou dans l'emploi du temps de la famille des quarts d'heure de remplissage de réservoirs affectifs. Ainsi, à la sortie de l'école, selon les besoins du moment, cela peut prendre la forme d'un câlin, d'une séance de fou rire, d'une partie de foot, de danse, de trampoline. Bref, quelque chose qui fait plaisir à tout le monde et à votre enfant en particulier. Et puis, au-delà de cette séance de remplissage du réservoir affectif, ces moments viennent aussi nourrir et entretenir ce lien puissant entre parents et enfants et permettre ainsi de repartir gonflé à bloc, plein d'amour qui déborde. La deuxième cause de son comportement excessif ou problématique peut être aussi un défaut d'information. De quoi s'agit-il? Eh bien, tout simplement du fait qu'il y a toutes sortes de règles que l'on n'a simplement pas pensé à lui expliquer. Par exemple, à l'école, l'enfant est invité à dessiner sur de grandes feuilles blanches fixées au mur. Or, voilà qu'à la maison, quand il le fait, c'est-à-dire quand il se met à dessiner sur un mur, il se fait gronder et il découvre que cela est interdit. L'adulte peut percevoir l'attitude de son enfant comme un irrespect du matériel, alias le mur, voire même comme une provocation, il me cherche vraiment. Or, pour l'enfant, c'est tout juste la même chose qu'à l'école. La nécessité d'informer des changements de fonctionnement en fonction des lieux est importante et parfois nous l'oublions. Le rôle du parent est donc de s'interroger sur les comportements de son enfant en se demandant s'il sait ce qu'il doit faire ici à la maison, ce qu'il doit faire ailleurs à l'école, chez papy et mamie. Est-ce qu'il comprend ces différences? Ou de la même manière, il doit se demander si l'information qu'il donne est claire et peut-être qu'il faut la répéter. Et l'idéal est de donner des formulations positives.
Si tu veux dessiner, eh bien tu peux dans tel et tel cas. En effet, ici, on fait autrement qu'à l'école, où chez papy et mamie, ça se passe encore d'une autre manière.

0: Enfin, la troisième cause de comportement problématique repose sur le fait que le comportement attendu n'est pas en adéquation avec l'âge de l'enfant. Dit autrement, il n'est pas encore mûr pour pouvoir le suivre. Les attentes de l'adulte sont bien trop exigeantes par rapport à ce que l'enfant peut comprendre, intégrer et appliquer. Par exemple, lui demander de se tenir une heure tranquille, ou encore ne pas toucher à ceci et à cela, et surtout ne pas le mettre à la bouche. Toutes ces choses peuvent être indispensables à un enfant selon son âge, et exiger de lui un autre comportement, c'est le mettre en difficulté, et se mettre aussi en difficulté, car cela va déraper en crise. Et voilà, comprendre cela et agir avec discernement, c'est vivre incontestablement une relation paisible ensemble.
1: C'était À propos, présenté par Anna Aurouze.

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3: Bonjour à tous. À la une de l'actualité, à Marseille, à Auch ou encore à La Rochelle, plusieurs centaines de personnes se sont rassemblées hier soir dans plus de 160 villes en France en hommage à Liana. Des associations et des collectifs dénoncent l'inaction de la justice concernant les violences faites aux enfants. Le meurtrier présumé de Liana, Jérôme Barella, est visé par plusieurs plaintes. Sébastien Lecornu réunit ses ministres aujourd'hui pour parler de la protection de l'enfance. Et le frère de Jérôme Barella a été placé en garde à vue hier à Auch pour des faits présumés de viol sur mineur de plus de 15 ans, viol par conjoint, séquestration et menaces de mort réitérées. Selon le parquet, les faits auraient été commis entre 2007 et 2017. Les AESH en grève aujourd'hui en France. Vous savez, ce sont ces accompagnants d'élèves en situation de handicap. Les syndicats appellent à la mobilisation contre la précarité de leur métier. Ils réclament des meilleurs salaires et plus de moyens. Et en sport, en football, les Bleus ont terminé leur préparation avant le Mondial par une victoire hier soir à Lille. Ils ont battu l'Irlande du Nord sur le score de 3-1. Michael Olise a marqué un triplé. La Coupe du Monde, elle, commence dans deux jours et l'équipe de France jouera son premier match de groupe dans une semaine tout pile. Ça sera face au Sénégal.
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0: Bienvenue dans ce nouveau magazine consacré à la thématique culturelle et durant ces prochaines minutes, on va se plonger dans la nouvelle et 42e édition du festival Rue et Compagnie. Nous commencerons par entendre le nouveau maire d'Épinal, Benoît Jourdain, pour nous parler, nous présenter son regard sur ce festival qui célèbre cette année sa 42e édition après une édition de l'année dernière un petit peu en demi-teinte.
1: On sait que l'année dernière était une année de transition pour des raisons qui n'appartient pas d'expliquer aujourd'hui, mais c'est vrai qu'on a une édition un petit peu au rabais, alors pour des raisons essentiellement techniques, on va dire. On a le plaisir effectivement de retrouver une édition complète, c'est-à-dire une édition qui va démarrer le vendredi soir, qui va se terminer le dimanche soir, donc sur tout un week-end avec aujourd'hui beaucoup de nouveautés. Donc c'est toujours une passion qui a été confiée à Étincelle Prod, hein, comme prestataire, un prestataire associatif, mais qui nous propose une belle programmation avec des événements très variés, bien sûr, toujours des spectacles comiques avec de la danse, avec des performances, on va dire, hein, puisqu'il y a un funambule qui va traverser la Moselle avec des fanfares de rue. Enfin voilà, plein de belles choses, un programme très dense, très intéressant. Beaucoup de collaborations également, puisque la plupart des acteurs culturels du territoire, qu'ils soient associatifs ou qu'ils soient institutionnels, vont participer hein, d'une manière ou d'une autre, donc en accueillant des spectacles, que ce soit la Souris Verte, que ce soit le MUDAC, le Conservatoire Gauthier d'Épinal, les Alves. Enfin, voilà, tout le monde va apporter sa touche à cette manifestation et on a effectivement l'espoir sérieux que de voir une très belle édition et de redémarrer, de rebooster Rue et Compagnie qui fait partie de l'ADN culturel de la ville d'Épinal depuis plus de 40 ans. Donc moi qui suis un ancien élu, j'ai vécu les premières éditions, on a vécu des éditions extraordinaires, on a eu d'autres qui ont été plus mitigées, mais c'est souvent plutôt dû à la météo qu'à la qualité de la programmation. Donc on espère effectivement que cette édition 2026 sera un grand cru.
2: Une volonté aussi de vous réapproprier l'autre rive ?
1: Oui, alors ça fait partie des critiques qui ont été faites l'année dernière, mais encore une fois, c'était une édition un peu particulière. C'est que la rive gauche avait été un petit peu oubliée. Voilà, donc cette année, effectivement, des spectacles sur les deux rives. On espère même sur l'édition suivante aller peut-être encore plus loin, parce qu'il y a trois rives. Il y a la rive droite et la rive gauche, mais il y a l'île. Donc là, on n'est pas allé sur la rive gauche du canal, mais on espère pouvoir développer encore la manifestation et avoir une édition 2027 qui permettrait d'aller encore un petit peu plus loin, vers l'ouest spinalien. Mais bon, voilà, ça, c'est on n'en est pas encore à l'édition 2027. Espérons déjà que celle de 2026 se passe au mieux.
2: Alors, on ne va pas parler de météo aujourd'hui, on ne sait pas quelle sera ce jour-là, mais les spinaliens attendent ce rendez-vous.
1: Oui, les spinaliens, et pas que les spinaliens. Hein. Je me souviens d'éditions où il y avait des gens qui venaient de très très loin. Il y a des gens qui viennent, qui font plusieurs heures de voiture pour venir à Rue Compagnie. C'est quand même un festival phare des spectacles de rue en France. Hein. Il y a quelques, on va dire, quelques festival concurrent, entre guillemets, mais il n'y a pas tant de festivals de cette notoriété, de cette qualité, donc il y a effectivement beaucoup de public attendu, spinalien, vosgien et bien au-delà.
2: Ce festival, après les Imaginales, est celui qui lance les festivités, il va y avoir l'été ensuite, il va y avoir la programmation automnale avec les Larmes du Rire, c'est aussi une volonté de la ville d'avoir une continuité d'activité tout au long de l'année, de festivités, d'animation.
1: Alors c'est un choix qui existe depuis quelques années, depuis l'époque de Philippe Séguin. Il n'y a pas de Larmes du Rire. Hein. Ça fait l'édition 2025 a été supprimée. On a cette ambition de remettre en scène les Larmes du Rire. C'est un peu tôt. On est arrivé aux affaires il y a un mois pour vous dire qu'il y aura quelque chose en 2026. Bon, si on peut faire un petit festival, on le fera. Mais il n'y aura pas de Larmes du Rire comme on l'a entendu cette année. En tout cas, on est fiers comme d'avoir une ville qui a une vraie programmation culturelle, qui sait tout au long de l'année rythmer. Rythmer nos week-ends, nos soirées de manifestations de qualité, parce que ce sont des manifestations de qualité. Donc effectivement, on a un printemps qui est très dense, hein, avec les Imaginales qui vont démarrer dans quelques jours, et puis 15 jours après, Rue et Compagnie, après bon, tout ce qui est animation d'été. On espère qu'on va retrouver pour cet automne effectivement quelque chose qui tourne autour du théâtre comique. Alors bon là, est-ce que ça sera une version revisitée des Larmes du Rire? Est-ce que ça sera un petit festival moins ambitieux qui sera une première étape en essayant de faire mieux? Voilà, on est en train de travailler là-dessus. En tout cas, nous, on espère faire revivre d'une manière ou d'une autre ce qui était les Larmes du Rire, qui était aussi une très belle manifestation, quitte à ce qu'elle soit revisitée, qu'elle soit peut-être organisée dans d'autres lieux, mais enfin, il y a quelque chose à faire. En tout cas, on y travaille.
2: Sans parler de politique, une question organisationnelle, vous voulez aussi faire un petit peu de nettoyage dans les finances de la ville. Est-ce que ça risque pas d'être un petit peu en contradiction avec ce projet d'équilibrer?
1: Oui, alors c'est sûr que la culture coûte cher. Tout le monde va bondir en disant la culture, c'est pas un coût, c'est un investissement. Je l'entends, ça. Mais en attendant, nous, on est obligé de boucler des budgets. Et c'est vrai que forcément, il y a un coût net pour la ville qui est loin d'être négligeable. Après, nous, on a quand même l'ambition d'essayer de maintenir cette attractivité de la ville parce que ça fait partie aussi, quelque part, d'un investissement pour permettre l'attractivité qui crée de la richesse indirectement. Donc, il faut qu'on y arrive. En tout cas, on n'a pas l'intention de faire la passe sur la culture. Voilà, que les choses soient claires. On n'a pas l'intention non plus de faire culture une variable d'ajustement du budget. Alors, on trouvera ailleurs les moyens de faire les économies nécessaires. Quand je dis nécessaire, c'est même indispensable parce qu'on n'a pas de marge de manœuvre, donc il va falloir contrôler les économies, mais on n'a pas l'intention, encore une fois, de le faire sur le dos de la culture.
2: C'est un message rassurant.
1: J'espère qu'il est rassurant. En tout cas, c'est un message que je souhaiterais affirmer.
0: Benoît Jourdain, le maire d'Épinal, pour nous présenter également l'avenir de ce festival au sein de la Cité de l'Image. On va retrouver dans quelques instants les directeurs sélectionnés par la ville pour porter cette programmation. Et ce sera sur les ondes de Radio Cristal dans la deuxième partie de ce magazine. A tout de suite.
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1: Deuxième partie de ce magazine culturel consacré à la 42e édition du festival Rue et Compagnie. Après avoir entendu le maire de la commune nous présenter ce projet, nous laissons à présent la place à l'équipe d'organisation de ce festival. Il s'agit de Frédéric Fusain et Nicolas Sion, tous deux membres de la compagnie L'Étincelle Prod. Alors, rappelez-nous tout d'abord, qu'est-ce que c'est que L'Étincelle Prod ?
2: L'Étincelle Prod, c'est une compagnie qui est née maintenant il y a 25 ans. C'est une compagnie spinalienne qui a été créée donc pour produire nos spectacles, puisqu'on est également tous les deux comédiens et musiciens. Et donc, on a plusieurs spectacles qui tournent et on a créé ensemble maintenant, je crois, 6 ou 7 spectacles au cours de ces dernières décennies. C'est bizarre de dire ça, mais oui, ça fait déjà un moment qu'on est dans le réseau et des arts de la rue et du théâtre et de la musique, voilà, tous les deux.
1: Puis l'année dernière, donc, dans l'organisation d'un festival à proprement parler, c'était une première pour vous ?
3: Non, pas vraiment. Un festival de cette envergure, oui, mais on a déjà fait des festivals, participé à des festivals dans l'organisation, ouais, effectivement. Mais dans cette ampleur, quand même, c'est pas la même chose.
1: Et du coup, la première édition, sans parler d'édition un peu timorée, on a senti que vous n'aviez pas pu mettre tout ce que vous vouliez dans ce programme. Est-ce que je résume un petit peu la situation ?
2: Bon, oui, vous résumez bien la situation. En fait, on a appris qu'on allait reprendre Rue et Compagnie en février 2025. Donc, on a eu de février à juin pour imaginer le festival. Donc, vous imaginez bien que pour un festival, comme l'a dit Fred, de cette ampleur, c'est quand même un petit peu juste au niveau du temps. Donc, évidemment, l'an dernier, ça a été vraiment une année particulière pour Rue et Compagnie. On a fait du mieux qu'on a pu, hein, j'ai envie de dire. On a tout donné, mais peut-être que ça n'a pas suffi. En tout cas, bon, on était quand même content de l'édition qui s'est quand même, dans l'ensemble, bien passée. Mais voilà, comme vous l'avez dit, c'est vrai qu'on espère plus de cette édition. On a eu un petit peu plus le temps.
1: Et justement, le fait d'avoir plus de temps, vous avez pu mettre aussi beaucoup plus d'ingrédients dans l'édition 2026, qui est quand même la 42e. C'est maintenant un festival qui est entré dans les meubles de la ville. Et vous voulez entrer, vous, dans les meubles du festival ?
3: Ben, on l'espère. En tout cas, on essaye d'amener notre patte, notre touche, qui est aussi une vision un peu différente de comédien, de metteur en scène, d'artiste de rue, parce qu'aussi, on fait de la rue. Pour nous, c'est aussi une nouvelle action pour nous de faire ça.
1: Ben, je vous propose qu'on puisse entrer dans le programme. Déjà, ce qu'on va dire, c'est que vous avez choisi d'investir davantage de lieux, vous réappropriez l'autre rive d'Épinal, vous faites redynamiser ce village aussi du festival. Est-ce qu'on peut parler de ces nouveautés que vous proposez ?
2: Ces nouveautés, donc, comme vous le disiez l'an dernier, on avait déjà créé ce lieu avec le village du festival. Ça nous semblait important pour la convivialité et puis la rencontre aussi entre les artistes et le public. L'an dernier, le village était derrière le tribunal de grande instance d'Épinal.
1: Un petit peu excentré.
2: Voilà. En fait, il était central par rapport au lieu de jeu qu'on avait l'an dernier en vieille ville. C'était pas facile de trouver en vieille ville un lieu qui puisse accueillir ce village, notamment à cause de contraintes techniques comme la mise en place de la scène, etc. Sous l'impulsion de la mairie de le placer devant le marché couvert. Alors, tout d'abord parce que l'espace nous semblait adéquat, mais aussi pour inclure dans le festival les commerçants du marché couvert. Ça nous semblait important de faire participer aussi les commerçants à cet événement. On est en lien très étroit avec les commerçants du marché couvert. Et puis les commerçants de plein vent, bon voilà, c'est un petit peu compliqué parce que c'est sûr que pour le samedi, il faut déplacer le marché. Voilà, on comprend tout à fait aussi les craintes des exposants de plein vent. Mais on espère que ça va bien se passer puisque le marché sera délocalisé pas très loin, puisqu'il sera quai Jules Ferry, le long de la Moselle. Et ça nous permettra donc de continuer les animations sur l'esplanade du marché dès le samedi matin pour attirer le public et puis voilà, faire quelque chose de festif.
1: Vous l'avez dit, un nouveau partenariat avec ce marché couvert, mais aussi de nombreux partenariats avec les structures locales. Ça aussi, ça fait partie des nouveautés de cette année. De nombreuses structures viennent s'associer au festival.
3: Et effectivement, oui, c'est vraiment un souhait de tisser du lien avec les acteurs locaux, les structures locales de la ville, et vraiment de créer une émulsion autour du festival. Un partenariat avec le MUDAC, partenariat avec la Souris Verte, partenariat avec les centres sociaux de la ville, le CCAS et la Maison d'Arrêt.
1: Il y a aussi les compagnies, etc., auxquelles vous vous associez. Et ce qu'on peut dire, c'est aussi cette nouveauté dans votre programme, c'est une inauguration un petit peu particulière. Est-ce qu'on peut entrer un petit peu dans le programme maintenant de cette nouvelle édition ?
2: On a souhaité en fait commencer dès le vendredi soir le festival. L'an dernier, pour les raisons qu'on a rappelées tout à l'heure, on a pu faire que sur les deux jours, le samedi et le dimanche. Là, on a souhaité revenir au vendredi. Ça nous semblait important de lancer le festival de façon festive le vendredi soir pour que tout le monde soit dès le week-end dans le bain, j'ai envie de dire. On commencera par un apéro festif donc sur le lieu du village du festival, et ça sera suivi par une création qu'on a initiée avec la compagnie Minuit, avec un funambule Aurélien Pro qui avait déjà participé au festival l'an dernier. C'était le spectacle qui avait eu lieu à la carrière Colo l'année dernière, Wonder Petrol. Donc Aurélien Pro qui est funambule et qui le vendredi soir traversera la Moselle, donc de la place Pinault à la place du marché, à l'esplanade du marché, accompagné par trois musiciens qui créeront une musique originale pour cette occasion. Trois musiciens, donc Stan Duguay, Jean-Nicolas Mathieu et également Jacques Telitocci au vibraphone. Je tiens à préciser donc ces musiciens, ils ont eu plusieurs semaines de résidence pour se faire, donc avec tout le confort nécessaire à ce genre de création. Ça se présente sous les meilleurs auspices. On espère en tout cas que le temps sera de la partie. Et puis pour continuer un petit peu sur ce partenariat avec La Souris Verte, on a souhaité confier sur la proposition d'Alice Caspar, la directrice de La Souris Verte, la programmation du vendredi, la programmation musicale à cette SMAC, donc à La Souris Verte, avec deux groupes, donc un de Mulhouse et un de Strasbourg, donc deux groupes alsaciens, Mousse DTC et Louis XIV. Donc on est impatient de pouvoir profiter de cette soirée qui s'annonce très festive.
1: Et ça, ce n'est que pour la soirée d'ouverture. Et ce que je vous propose, c'est qu'on puisse se pencher sur la suite du programme, le parcourir un petit peu en diagonale avec nos deux invités. Ce sera pour la troisième partie de ce magazine. Alors à tout de suite sur les ondes de Radio Cristal.
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1: Deuxième partie de ce magazine consacré à la thématique culturelle. Et durant ces prochaines minutes, nous poursuivons notre parcours à travers la 42e édition du festival Rue et Compagnie qui a pour thème cette année la traversée. Il sera organisé entre le 12 et le 14 juin prochain. Et pour en parler, je suis en compagnie de ces deux organisateurs, Frédéric Fusain et Nicolas Sillon de la compagnie L'Étincelle Prod. Alors, on va rester encore un petit peu dans la musique puisque, outre l'ouverture, il y a également des fanfares que vous avez souhaité remettre à l'honneur pour cette édition.
2: Effectivement, alors comme l'année dernière, on avait initié cette battle de fanfares, un nouveau projet, on reconduit l'événement. Il va y avoir 6 fanfares qui vont se rencontrer le dimanche pour une battle amicale, hein, bien sûr. Toutes ces fanfares vont déambuler, se retrouver tout ensemble à 18h sur le village du festival et vont avoir des petites contraintes techniques de jeu et de musique.
3: Donc ça, c'est les événements un petit peu phares, mais tout au long de cette période, du 12 au 14 juin prochain, ce sont de nombreux spectacles qui vont être proposés. On va peut-être pas tout présenter, mais est-ce qu'on peut donner quelques exemples de compagnies et de spectacles ?
4: Comme on l'a précisé, on a quand même une bonne part de compagnies locales. On a souhaité un petit peu mettre l'accent sur les créations du Grand Est et plus largement du Quart-Est de la France. On a un partenariat également avec la FARESTE, la Fédération des Arts de la Rue du Grand Est. Des exemples de compagnies, bah, par exemple du Grand Est, on a la compagnie Azimut qui viendra présenter la Quiche en 5 actes, donc un spectacle qui met à l'honneur la gastronomie locale. Pour rester sur la gastronomie, on a une compagnie qui nous présentera son spectacle Friterie mon ami, qui est un spectacle décalé et qui traite du problème des migrants. Pour vous donner un petit peu le ton, comme l'a dit tout à l'heure Frédéric, des spectacles légers mais aussi des spectacles plus engagés. C'était une volonté de notre part aussi, puisque c'est ça aussi investir la rue. C'est aussi essayer de traiter de tous les sujets d'actualité par le biais des arts de la rue, par le biais du théâtre, par le biais de la musique, par le biais de la danse, en tout cas par le biais de la marionnette.
3: On va donner les horaires de ce festival, on va être un petit peu plus pratique. Donc on l'a dit, hein, il y a de nombreux lieux qui sont investis. Quels sont les horaires de ce festival? Les dates, c'est le 12, 13 et 14 juin prochain.
2: Alors le 12, vendredi 12, ça sera donc de 19h à minuit. Et le samedi 13 de 10h à 1h du matin. Et dimanche 14 de 10h à 19h.
3: Il est possible de retrouver tous les renseignements sur le site internet de la ville?
2: Tout à fait, on peut retrouver toutes les infos sur le site de epinal.fr.
3: Pour vous qui êtes maintenant rodé à l'exercice, quelles sont vos envies encore pour aller plus loin dans ce festival que vous n'avez pas encore essayé? Est-ce que vous avez déjà des petits ingrédients que vous souhaiteriez venir rajouter à ce menu?
4: Ben oui, on sait, c'est pas les idées qui manquent, j'ai envie de dire. Comme je l'ai dit tout à l'heure, on a tissé un partenariat avec la FARESTE, la Fédération des Arts de la Rue du Grand Est, à dessein, et ça c'est un projet qu'on souhaite mener au long cours, en fait sur des rencontres professionnelles, afin de revaloriser un petit peu le off, et puis de reconstruire le off sur le festival. Le public ne s'y est pas trompé, l'année dernière il n'y a pas eu de off du tout sur le festival. Cette année, il n'y en a pas non plus, mais c'est pas une volonté de notre part d'éliminer les compagnies off, c'est d'essayer de le reconstruire et de refonder ce off sur des bases plus solides. Disons que ça soit bénéfique et pour l'organisateur et pour les compagnies qui viennent faire le off. Voilà, il y a plusieurs modèles sur différents festivals en France de off qui se réinventent.
3: Là, pour le moment, vous cherchez la formule adaptée à Épinal.
4: Je pense qu'on a trouvé la formule adaptée à Épinal. On y travaille, en tout cas. Ça demande pas mal de temps. Ça demande pas mal d'implication des différents acteurs culturels locaux et ailleurs, des programmateurs. L'idée, c'est de faire revenir les programmateurs. Là, on a cette année 10 programmateurs qui seront présents sur le festival, de différents festivals, de différentes structures du CARES. De travailler en bonne entente avec tout le monde pour que le off ne soit pas qu'une consommation de spectacles supplémentaires, mais véritablement quelque chose qui est important, qui est bénéfique aussi aux compagnies qui viennent faire le off sur le festival.
1: Eh bien, merci à tous les deux pour cette présentation de cette 42e édition du festival Rue et Compagnie. Je rappelle que nous étions en compagnie de Nicolas Sion et Frédéric Fusain, tous les deux membres de la compagnie L'Étincelle Prod, qui est à la direction de l'organisation de ce festival. Alors, bien entendu, il y aurait beaucoup de choses à dire encore sur cette programmation. Le plus plus simple, c'est encore de vous rendre sur le site internet de la ville, épinal.fr, pour en retrouver tous les aspects, tous les détails. Je vous rappelle que ce festival, intitulé La Traversée cette année, sera organisé du 12 au 14 juin prochain dans les rues d'Épinal et qu'il est bien entendu en entrée libre. Ainsi s'achève ce magazine sur la thématique culturelle du 42e festival Rue et Compagnie. Ce magazine est à retrouver en podcast sur notre site internet. Vous tapez radiocristal.org, vous cliquez sur l'onglet podcast et vous choisissez l'invité. Et quant à moi, je vais vous dire à très bientôt sur cette fréquence pour retrouver un nouvel invité, une nouvelle thématique, toujours sur les ondes de Radio Cristal. Et je vous remercie de votre fidélité à l'écoute de nos programmes.
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2: Bonjour à tous. À la une de l'actualité, à Marseille, à Auch ou encore à La Rochelle, plusieurs centaines de personnes se sont rassemblées hier soir dans plus de 160 villes en France en hommage à Liana. Des associations et des collectifs dénoncent l'inaction de la justice concernant les violences faites aux enfants. Le meurtrier présumé de Liana, Jérôme Barella, est visé par plusieurs plaintes. Sébastien Lecornu réunit ses ministres aujourd'hui pour parler de la protection de l'enfance. Et le frère de Jérôme Barella a été placé en garde à vue hier à Auch pour des faits présumés de viol sur mineur de plus de 15 ans, viol par conjoint, séquestration et menaces de mort réitérées. Selon le parquet, les faits auraient été commis entre 2007 et 2017. Les AESH en grève aujourd'hui en France. Vous savez, ce sont ces accompagnants d'élèves en situation de handicap. Les syndicats appellent à la mobilisation contre la précarité de leur métier. Ils réclament des meilleurs salaires et plus de moyens.
3: Nous revendiquons un statut de fonctionnaire pour les AESH. Les pistes de travail qui sont proposées par le gouvernement actuellement ne nous satisfont pas. Le gouvernement a parlé d'éventuellement fonctionnariser jusqu'à 20% des AESH avec beaucoup d'inconnus. Donc pour nous, ça ne suffit pas. Les AESH sont des personnels indispensables à l'école. Donc ce sont des personnels qui doivent rentrer dans la fonction publique, qui doivent avoir un temps de travail complet et un meilleur salaire.
2: Des propos recueillis par Mylène Debac et le ministère de l'Éducation nationale assurent que 98% des AESH travaillent à temps incomplet pour un salaire moyen d'environ 1030 euros net par mois. À l'étranger, l'Iran suspend son opération militaire après plusieurs tirs de missiles contre Israël ces dernières heures. Une trentaine de projectiles ont été lancés en réponse à des frappes israéliennes.

0: marqué un triplé. Et la Coupe du Monde, elle, commence dans 2 jours. Et l'équipe de France, de son côté, jouera son premier match de groupe dans 1 semaine. Ça sera face au Sénégal. Voilà pour l'essentiel de l'actualité. Bonne journée à tous.
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1: Bienvenue dans ce bulletin de météo, on s'intéresse au temps de ce mardi 9 juin et pour ce 160e jour de l'année, nous pensons à souhaiter une bonne fête à toutes les Dianes. On va retrouver un ciel chargé avec une amélioration dans l'après-midi. Au lever du jour, le ciel reste aux abonnés absents sur l'ensemble des communes. Le ciel se montre couvert, brumeux, voire humide sur les hauteurs de Gérardmer à la Bresse. L'après-midi puis en soirée, le temps est plus sec avec de belles éclaircies de la sous-préfecture aux cités thermales, mais encore de nombreux passages nuageux sur la moitié est du département. Et pour le programme nocturne, le ciel restera très nuageux. Passons aux températures, les minimales s'échelonnent de 10 degrés sur le massif à 11 degrés à Neuchâteau, 12 degrés à Vittel et entre 13 et 14 degrés de Darnay à Épinal. Au plus chaud, le thermomètre plafonne à 14-15 degrés sur les sommets et 18-19 degrés en plaine. Côté vent, il provient d'ouest en journée et souffle de manière modérée avec des rafales atteignant 40 km/h, renforçant cette sensation de fraîcheur. Et il se calme dans la nuit. Le lendemain, mercredi, est sous une influence océanique. Le temps est plus instable, gris, humide, avec des températures 5 degrés en dessous des normales de saison. À l'aube, la matinée se passe sous un ciel couvert. En plaine, de nombreuses averses sont attendues. En seconde partie de journée, le régime d'averses se transforme en orage sur une large partie du département, avec des cumuls de pluie significatifs. En soirée, l'ambiance devient plus calme avec le retour des éclaircies, puis dans la nuit, l'humidité retombe sous forme de brume, voire de brouillard de la cité de Limages aux crêtes vosgiennes. Côté température, le thermomètre accuse une baisse sensible avec des minimales comprises entre 7 et 10 degrés des hauteurs vers les plaines de l'ouest. Et les maximales ne dépasseront pas 12 degrés en montagne et 15-16 degrés en plaine. Et pour le vent, il bascule au secteur sud-ouest à ouest et sera plus soutenu dans l'après-midi avec des rafales pouvant atteindre 45 km/h sur le plateau lorrain et les reliefs accentuant le ressenti maussade. Et il s'atténuera durant la nuit. La tendance pour les jours suivants, le temps reste couvert avec une nouvelle perturbation apportant des pluies légères vendredi, mais on attend une belle amélioration le week-end. Et pour retrouver toutes les informations détaillées de votre météo, rendez-vous sur radiocristal.org.
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1: La médiathèque de Dompère vient nous annoncer ses animations pour le mois de juin. Et pour cela, nous sommes en compagnie de Mathilde Belnet, sa responsable. Alors, on va ce mois de juin avec le retour des ateliers couture. Alors, ça se passe avec qui ?
2: Alors, l'atelier couture, c'est avec Frédéric Regnault de l'entreprise Amaryllis Création.
1: Alors, comment se déroulent ces ateliers couture ?
2: Alors, quand vous venez aux ateliers couture, Frédéric donc, vous reçoit avec une petite création qu'elle va vous proposer de créer. C'est un temps assez court quand même, de 9h30 à 11h30. Elle prépare les patrons et puis elle vous accompagne à créer ce petit patron, cette petite création. Pour la dernière séance, c'était une petite montgolfière, un petit clin d'œil aux montgolfières au moment-là. Donc voilà, très sympathique et qui plaît bien aussi bien aux plus jeunes qu'aux plus anciens.
1: Alors, ce sont des travaux de couture à la main ou est-ce qu'il y a aussi de la machine à coudre ?
2: Ah non, tout à fait, c'est couture à la main. Et puis vraiment le plus, donc en plus de la couture, c'est qu'il y a vraiment une ambiance très chaleureuse, très conviviale, où chacun a un petit café, un petit thé. Parfois, des adhérentes amènent un gâteau. Donc, c'est vraiment un esprit très sympathique.
1: Alors, cet atelier, il aura lieu à quelle heure ? Est-ce qu'il faut réserver et quel est le montant de la participation ?
2: Alors, l'atelier se déroulera donc le samedi 13 juin. Effectivement, il faut s'inscrire auprès de Frédéric, donc au 03 29 31 97 04, et la participation est de 2 euros. Alors, il est vrai que pour assister et participer à nos ateliers, on demande aux personnes qui ne sont pas adhérentes d'adhérer à notre médiathèque pour l'année. La cotisation s'élève à 6 euros pour les personnes habitant Dompère et 11 euros pour les habitants à l'extérieur de Dompère. Vous vous inscrivez une fois à l'année et vous participez à autant d'ateliers que vous le souhaitez. Aussi, en plus des offres de services qu'on propose également à la médiathèque.
1: Alors, pour préparer les inscriptions, pour retrouver votre programme, où peut-on se renseigner ?
2: Donc, pour vous inscrire ou pour ne serait-ce que venir passer un petit moment à la médiathèque, vous pouvez donc nous rejoindre au 131 rue du Cimetière à Dompère, à la Maison des Associations, ou alors par téléphone au 03 29 34 67 57, ou aussi sur notre page Facebook Médiathèque Dompère, où vous pouvez suivre toutes nos actualités. 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
3: L'établissement français du sang Grand Est poursuit ses collectes de sang à travers notre département et avec ce mois de juin et l'été qui approche, il y a des actualités à présenter. Pour ce faire, je suis en compagnie d'Olivier Durat. Je rappelle que vous êtes chargé de communication institutionnelle et relations presse au sein de l'établissement français du sang Grand Est. Et avec vous, nous faisons le point justement sur ces actualités, activités qui a eu lieu autour du don du sang. Et cette fois-ci, dans les établissements scolaires, il s'agit du rallye du sang.
4: Oui, le rallye du sang d'Épinal, donc qui a eu lieu en début d'année. Il y a une remise de trophée qui a été effectuée courant mai, donc c'est la quatrième édition. Et pour la seconde fois, c'est le lycée Pierre Mendès France qui a remporté donc ce trophée. Donc à noter qu'il y a Mendès France qui participe, mais on a d'autres établissements scolaires. On a Notre-Dame Saint-Joseph, de formation de soins infirmiers, et on a la célèbre école du Bois, l'ENSTIB, qui participe donc à ce défi du sang. À noter cette année que nous avons enregistré 219 donneurs, dont 86 nouveaux, donc une belle expérience cette année pour ce rallye du sang spinalien. Sachant que c'est très important, donc la collecte de sang en milieu étudiant. On organise de multiples collectes donc dans les établissements scolaires post-bac, dans les universités. C'est important de sensibiliser, de faire venir les jeunes le plus tôt possible pour venir donner leur sang, parce que c'est eux qui remplacent, bien sûr, les personnes qui ne peuvent plus donner. Ce qu'il faut savoir, c'est que les 18-25 ans, ça fait partie de la classe d'âge la plus importante qui donne son sang. Souvent, on a des idées reçues qui disent que les jeunes ne donnent pas. Pas du tout, pas du tout. Les jeunes donnent bien. Ce qui est intéressant chez eux, c'est qu'il y a une certaine émulation dans la mesure où ils participent en groupe. Donc, ils se motivent les uns et les autres. Et c'est vrai que ces challenges qui sont organisés dans le cadre de ce rallye du sang permettent de les mobiliser encore plus. Et là, dernièrement, on a organisé aussi dans nos maisons du don dans le Grand Est, défi du plasma, donc exclusivement réservé aux étudiants. On a constaté que ça rencontrait un certain succès et donc ça nous permet donc de toucher toute cette population et de les motiver afin qu'ils prennent des bonnes habitudes et ça nous permet aussi de les fidéliser.
3: Effectivement, et c'est important de rappeler cette thématique. Je vous propose à présent qu'on entre dans le détail des collectes programmées pour ce mois de juin. Quelles sont ces dates ?
4: Le jeudi 11 juin à Châtenois, à la salle des fêtes, de 16h à 19h30. Le samedi 13 juin, Jaramé, à l'espace Tilleul, de 8h30 à 12h. Le mardi 16 juin, à l'Épanche-sur-Vologne, au rendez-vous des villageois, de 16h à 19h30. Le mercredi 17 juin, à Remiremont, au Palais des Congrès, de 15h30 à 19h30.
3: Et pour toutes les personnes qui souhaitent en savoir davantage sur ces collectes ou sur ce qui est fait de ces collectes de sang, je vous propose de nous rappeler le site internet, mais aussi le numéro de téléphone, et je crois qu'il y a une application mobile.
4: Donc le site internet, c'est dondesang.afs.santé.fr, et on a notre application Don de sang. Et le numéro de téléphone, le 0800 109 900.
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2: Bonjour à tous, à la une ce matin, des rassemblements dans plusieurs villes en France en hommage à Liana hier soir. Sébastien Lecornu réunit ses ministres aujourd'hui pour parler de la protection de l'enfance. Les accompagnants d'élèves en situation de handicap en grève aujourd'hui et en football. L'équipe de France termine bien sa préparation avant le mondial. Votre météo avec une alternance entre nuages et éclaircies sur quasiment l'ensemble du pays aujourd'hui. Le ciel sera plus couvert entre les Hauts-de-France, la Normandie et les Pays de la Loire avec des averses orageuse. Et dans l'après-midi, on aura aussi de la pluie en Bretagne et en Île-de-France. Les températures ce matin de 14 à 27 degrés. Au meilleur de la journée, il fera 15 à Brest, 18 à Paris, 20 à Toulouse, 23 à Nice, 27 à Montpellier et jusqu'à 28 à Ajaccio. Plusieurs centaines de personnes rassemblées hier soir dans plus de 160 villes en France, à Marseille, à Auch ou encore à La Rochelle, en hommage à Liana. Des associations et des collectifs dénoncent l'inaction de la justice concernant les violences faites aux enfants. Le meurtrier présumé de Liana, Jérôme Barella, est visé par plusieurs plaintes. Sébastien Lecornu réunit ses ministres aujourd'hui pour parler de la protection de l'enfance. Laurent Nunez, le ministre de l'Intérieur, et Gérald Darmanin, le ministre de la Justice, sont auditionnés ce matin au Sénat. Et le frère de Jérôme Barella a été placé en garde à vue hier à Auch pour des faits présumés de viol sur mineur de plus de 15 ans, viol par conjoint, séquestration et menaces de mort réitérées. Selon le parquet, les faits auraient été commis entre 2007 et 2017. Patrick Bruel est visé par deux nouvelles plaintes pour viol déposées auprès du tribunal judiciaire de Nanterre. L'une vient d'une ancienne Miss Alsace et des faits remontant à 2008. L'autre a été déposée par une kiné. Elle affirme avoir rencontré Patrick Bruel après un concert à Grenoble en 2000. La garde à vue du chanteur se poursuit à Paris. Il conteste les accusations et reste présumé innocent. Les AESH en grève aujourd'hui en France. Vous savez, ce sont ces accompagnants d'élèves en situation de handicap. Les syndicats appellent à la mobilisation contre la précarité de leur métier. Ils réclament des meilleurs salaires et plus de moyens.
3: Nous revendiquons un statut de fonctionnaire pour les AESH. Les pistes de travail qui sont proposées par le gouvernement actuellement ne nous satisfont pas. Le gouvernement a parlé d'éventuellement fonctionnariser jusqu'à 20% des AESH avec beaucoup d'inconnus. Donc pour nous, ça ne suffit pas. Les AESH sont des personnels indispensables à l'école. Donc ce sont des personnels qui doivent rentrer dans la fonction publique, qui doivent avoir un temps de travail complet et un meilleur salaire.
2: Des propos recueillis par Mylène Debac, le ministère de l'Éducation nationale assure que 98% des AESH travaillent à temps incomplet pour un salaire moyen d'environ 1030 euros net par mois. Une grève à la SNCF demain et le trafic sera perturbé. Un TGV sur 3 sera annulé et un intercité sur 2 sera supprimé. De jour comme de nuit en région, des complications sont aussi prévues, notamment en Île-de-France. Les syndicats dénoncent des réorganisations internes et les conséquences sur leurs conditions de travail. Les Français continuent d'épargner, mais sans prendre de risques. C'est ce que dit une étude de l'IFOP, Virginie Quénon.
4: Oui, les ménages mettent en moyenne 18% de leurs revenus de côté, un niveau très élevé comparé au reste de l'Europe. Pourtant, la grande majorité privilégie toujours les placements les plus sûrs, comme le livret A ou les livrets réglementés, et ce malgré les rendements faibles. Seuls 3% des épargnants disent investir dans des produits plus risqués, mais potentiellement plus rentables, comme la bourse ou certains plans d'épargne, un chiffre en baisse depuis 2 ans. Les spécialistes parlent d'une aversion au risque très française. Et autre tendance marquante, de plus en plus de Français laissent simplement leur argent dormir sur leur compte courant. La plupart des Français se disent très prudents.
2: Merci Virginie pour ces précisions. À l'étranger, l'Iran suspend son opération militaire après plusieurs tirs de missiles contre Israël ces dernières heures. Une trentaine de projectiles ont été lancés en réponse à des frappes israéliennes menées dans la banlieue sud de Beyrouth au Liban, bastion du Hezbollah pro-iranien. Elles ont fait au moins 14 morts et une vingtaine de blessés. Donald Trump dit être dans les derniers efforts pour parvenir à un accord de paix avec l'Iran. Retour en France avec du sport, du football. Les Bleus terminent bien leur préparation pour le Mondial. Ils l'ont emporté hier soir à Lille 3 buts à 1 face à l'Irlande du Nord pour leur deuxième et dernier match de préparation. 3 buts signés Michael Olise. Les Bleus vont s'envoler demain pour les États-Unis. La Coupe du Monde démarre dans 2 jours. Et puis en basket, les Spurs se relancent face aux Knicks en finale NBA. L'équipe du Français Victor Wembanyama l'a emporté 115 à 111 face à New York lors du match 3. Les Spurs recollent à 2-1 dans la série. Ils avaient perdu les deux premiers matchs. Voilà pour l'actualité. Passez une très belle journée.
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1: Bienvenue dans ce bulletin de météo, on s'intéresse au temps de ce mardi 9 juin et pour ce 160e jour de l'année, nous pensons à souhaiter une bonne fête à toutes les Dianes. On va retrouver un ciel chargé avec une amélioration dans l'après-midi. Au lever du jour, le ciel reste aux abonnés absents sur l'ensemble des communes. Le ciel se montre couvert, brumeux, voire humide sur les hauteurs de Gérardmer à la Bresse. L'après-midi puis en soirée, le temps est plus sec avec de belles éclaircies de la sous-préfecture aux cités thermales, mais encore de nombreux passages nuageux sur la moitié est du département. Et pour le programme nocturne, le ciel restera très nuageux. Passons aux températures, les minimales s'échelonnent de 10 degrés sur le massif à 11 degrés à Neuchâteau, 12 degrés à Vittel et entre 13 et 14 degrés de Darnay à Épinal. Au plus chaud, le thermomètre plafonne à 14-15 degrés sur les sommets et 18-19 degrés en plaine. Côté vent, il provient d'ouest en journée et souffle de manière modérée avec des rafales atteignant 40 km/h, renforçant cette sensation de fraîcheur. Et il se calme dans la nuit. Le lendemain, mercredi, est sous une influence océanique. Le temps est plus instable, gris, humide, avec des températures 5 degrés en dessous des normales de saison. À l'aube, la matinée se passe sous un ciel couvert. En plaine, de nombreuses averses sont attendues. En seconde partie de journée, le régime d'averses se transforme en orage sur une large partie du département, avec des cumuls de pluie significatifs. En soirée, l'ambiance devient plus calme avec le retour des éclaircies, puis dans la nuit, l'humidité retombe sous forme de brume, voire de brouillard de la cité de Limages aux crêtes vosgiennes. Côté température, le thermomètre accuse une baisse sensible avec des minimales comprises entre 7 et 10 degrés des hauteurs vers les plaines de l'ouest. Et les maximales ne dépasseront pas 12 degrés en montagne et 15-16 degrés en plaine. Et pour le vent, il bascule au secteur sud-ouest à ouest et sera plus soutenu dans l'après-midi avec des rafales pouvant atteindre 45 km/h sur le plateau lorrain et les reliefs accentuant le ressenti maussade. Et il s'atténuera durant la nuit. La tendance pour les jours suivants, le temps reste couvert avec une nouvelle perturbation apportant des pluies légères vendredi, mais on attend une belle amélioration le week-end. Et pour retrouver toutes les informations détaillées de votre météo, rendez-vous sur radiocristal.org.
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1: Face à un proche très stressé ou triste, qui ne s'est pas déjà senti impuissant? Eh bien, saviez-vous qu'on pouvait influencer les émotions des personnes autour de nous pour les aider? C'est ce qu'avance Jeremy Nicholson, psychologue américain, dans un article publié dans une revue spécialisée début juin. En se basant sur des études sur les interactions sociales, le spécialiste a mis en lumière deux stratégies simples à appliquer face à un ami, un frère ou un collègue déprimé. Alors la première, c'est de faire diversion. Le but est d'améliorer l'humeur de l'autre en passant du temps avec lui, en le valorisant et en disant qu'on apprécie le voir pour qu'il se sente en fait important et spécial. On peut ensuite tenter de le distraire en lui proposant une fête ou une sortie ou tout simplement en faisant preuve d'humour. La seconde stratégie est un peu plus sérieuse et consiste à prêter attention aux émotions et à la situation vécue par l'autre pour clarifier ses sentiments et ses pensées directement. Concrètement, ça implique de lui consacrer du temps, de l'écouter, de lui permettre de partager ce qu'il ressent et de fournir des réponses attentionnées et soutenantes. Il peut être aussi bon de lui souligner ses qualités, de lui rappeler ses réussites passées et de lui dire qu'on est sûr qu'il va surmonter la situation actuelle. Selon l'expert, ces stratégies peuvent évidemment se combiner. Si la conversation est ouverte, on peut commencer par écouter l'autre et tenter de le conseiller avant de lui remonter le moral avec, pourquoi pas, la projection d'une soirée future.
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1: Alicia Colo est chargée de communication pour la ville de Golbey. Elle est avec nous pour parler de l'agenda des animations de la ville pour ce mois de juin. Donc ensemble, on reprend tout ce qui se passe. Il y a toujours un beau programme avec la ville de Golbey, toujours riche. Vendredi 12 juin, peut-être là le plus gros événement du mois.
2: Cette fois-ci, la ville de Golbey qui vous invite à vous rendre au parc des Acacias le vendredi 12 juin de 16h à 22h pour son événement Musique et Terroir. Nous accueillerons la Roue Libre, qui est une caravane solaire avec plusieurs artistes, donc Solus Mind et Gros de Cœur. On accueillera également le mini-golf du Ludiker Park, qui sera gratuit pour les personnes présentes, ainsi que des producteurs locaux pour la partie restauration. La Roue Libre est une caravane culturelle itinérante. Ses propriétaires, Nathan Gros de Cœur et Marion Camis, vous proposeront sur site de déguster des boissons locales. Et pour la partie restauration, on a plusieurs producteurs locaux qui seront présents, comme la chèvrerie des Petits Princes, Claude Le Vosgien, Emmanuel Laloué et la ferme des Capucines. Ils proposeront un large choix de produits à déguster sur place, donc type plateau de fromage, salade, quiche, crème glacée et cornet fait maison.
1: Le lendemain, samedi 13 juin, cette fois-ci du théâtre.
2: Donc là, c'est un spectacle avec en première partie la troupe des enfants de Golbey Animation et en deuxième partie la troupe adulte. Cette année, c'est une comédie absurde, burlesque et surréaliste écrite et mise en scène par Chantal Mansuit qui vous sera présentée. Les Oubliés de Glycine 9 en première partie et Tisane et Tentation Sardinière en deuxième partie. L'entrée est gratuite, un chapeau tournera à la fin du spectacle et donc ça aura lieu le samedi 13 juin au Centre Culturel à 20h30.
1: Toujours sur le même week-end, dimanche, on a un spectacle mais de danse.
2: Donc il s'agit d'un spectacle en deux parties avec les ateliers de danse de Golbey Animation. La première partie, il y aura donc une chorégraphie créée et mise en scène par Chantal Mansuit. Et en deuxième partie, on aura une présentation chorégraphique des différents ateliers de danse de l'association. L'entrée est gratuite, un chapeau tournera également à la fin du spectacle et donc ça aura lieu au Centre Culturel à 14h30 le dimanche 14 juin.
1: On conserve la même thématique, toujours avec de la danse, mais cette fois-ci le vendredi 19 juin. Et qu'est-ce qu'on y retrouve ?
2: Donc à partir de 19h, vous pourrez participer gratuitement à l'événement Deuxième Danse Open Air, organisé par l'école de danse Georgelle et le Bill Haley Club. Que vous soyez amateur ou professionnel, il y en aura pour tout le monde. Le programme de la soirée s'annonce riche en danse. À 19h, on aura de la danse en ligne. À 20h, de l'initiation en couple. Et à 21h, ce sera une soirée dansante. Il y aura également une buvette et une petite restauration sur place. Si vous souhaitez obtenir plus d'informations, vous pouvez prendre contact avec les organisateurs au 06 48 85 76 83.
1: Alicia, si on souhaite se renseigner un peu plus sur ce que la ville propose, qu'il reste encore plein de petites animations, comment on peut faire ?
2: Alors, je vous invite à contacter directement l'accueil de la mairie au 03 29 31 23 33 ou sinon, vous pouvez vous rendre directement sur le site internet de la ville, donc golbey.fr, et nous avons également une page Facebook et Instagram où sont relayés tous nos événements.
3: L'association du Vieux-Châtel nous annonce sa programmation pour ce mois de juin. Et pour cela, nous sommes en compagnie de Pierre Ménétrier. Vous êtes le trésorier de l'association. Alors, avant de découvrir votre agenda, on va vous demander un petit tour d'horizon sur votre association et de nous la présenter en quelques mots.
4: C'est un plaisir d'être avec vous. L'association du Vieux-Châtel a été créée en 1972 par deux passionnés d'histoire locale, Jacques et Chantal Debris, pour protéger en fait l'ancienne forteresse de Châtel de la destruction annoncée à cause de la construction de bâtiments modernes. Et donc depuis 1972, avec des grandes fouilles qui ont permis de ressortir le château, on propose au public de le redécouvrir, de découvrir son histoire, et on accueille des scolaires, des centres aérés, mais aussi des ateliers du métier d'art comme le vitrail ou la forge.
3: Et vous allez nous annoncer une belle soirée ce 13 juin.
4: Oui, effectivement, nous lançons le 13 juin notre deuxième soirée guinguette, une belle soirée organisée par l'association à la forteresse de Châtel qui commence à 19h avec de la restauration, avec de la musique. On a un accordéoniste qui viendra sur le site animer toute la soirée.
3: Pour profiter de cette belle soirée, est-ce que vous conseillez la réservation ?
4: Alors, on est à 10 € par personne pour l'inscription. Et effectivement, le mieux est toujours de s'inscrire en avance. On peut s'inscrire directement en appelant l'association et on peut également s'inscrire directement sur le site Eloasso sur lequel la soirée est proposée.
3: Avant de se quitter, on va vous demander de nous rappeler votre site internet où on peut retrouver toutes vos informations.
4: Alors, on peut nous retrouver sur le site www.chatel-medieval.com, également nous suivre sur nos réseaux sociaux, Facebook et Instagram. Et nous sommes toujours disponibles, bien entendu, pour répondre directement aux questions par téléphone. Le 06 31 15 00 36.
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2: Bonjour à tous. À la une de l'actualité, la garde à vue de Patrick Bruel prolongée de 24 heures. Le chanteur est visé par deux nouvelles plaintes pour viol déposées auprès du tribunal judiciaire de Nanterre. L'une vient d'une ancienne Miss Alsace et des faits remontant à 2008. L'autre a été déposée par une kiné. Elle affirme avoir rencontré Patrick Bruel après un concert à Grenoble en 2000. L'enquête concerne 13 victimes présumées. Le chanteur conteste les accusations. Sébastien Lecornu réunit ses ministres ce matin pour parler de la protection de l'enfance après la mort de Liana. Son meurtrier présumé, Jérôme Barella, est visé par plusieurs plaintes. Hier soir, plusieurs centaines de personnes rassemblées dans plus de 160 villes en France, à Marseille, à Auch ou encore à La Rochelle, ont rendu hommage à Liana, la collégienne de 11 ans. Des associations et des collectifs dénoncent l'inaction de la justice concernant les violences faites aux enfants. Les AESH en grève aujourd'hui en France. Vous savez, ce sont ces accompagnants d'élèves en situation de handicap. Les syndicats appellent à la mobilisation contre la précarité de leur métier. Ils réclament des meilleurs salaires et plus de moyens. En football, les Bleus finissent bien leur préparation pour le Mondial. Ils l'ont emporté hier soir 3-1 face à l'Irlande du Nord et ils s'envoleront demain pour les États-Unis.
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1: Bienvenue dans ce bulletin de météo, on s'intéresse au temps de ce mardi 9 juin et pour ce 160e jour de l'année, nous pensons à souhaiter une bonne fête à toutes les Dianes. On va retrouver un ciel chargé avec une amélioration dans l'après-midi. Au lever du jour, le ciel reste aux abonnés absents sur l'ensemble des communes. Le ciel se montre couvert, brumeux, voire humide sur les hauteurs de Gérardmer à la Bresse. L'après-midi puis en soirée, le temps est plus sec avec de belles éclaircies de la sous-préfecture aux cités thermales, mais encore de nombreux passages nuageux sur la moitié est du département. Et pour le programme nocturne, le ciel restera très nuageux. Passons aux températures, les minimales s'échelonnent de 10 degrés sur le massif à 11 degrés à Neuchâteau, 12 degrés à Vittel et entre 13 et 14 degrés de Darnay à Épinal. Au plus chaud, le thermomètre plafonne à 14-15 degrés sur les sommets et 18-19 degrés en plaine. Côté vent, il provient d'ouest en journée et souffle de manière modérée avec des rafales atteignant 40 km/h, renforçant cette sensation de fraîcheur et il se calme dans la nuit. Le lendemain mercredi est sous une influence océanique, le temps est plus instable, gris, humide, avec des températures 5 degrés en dessous des normales de saison. À l'aube, la matinée se passe sous un ciel couvert, en plaine, de nombreuses averses sont attendues. En seconde partie de journée, le régime d'averses se transforme en orage sur une large partie du département, avec des cumuls de pluie significatifs. En soirée, l'ambiance devient plus calme avec le retour des éclaircies, puis dans la nuit, l'humidité retombe sous forme de brume, voire de brouillard de la cité de Limages aux crêtes vosgiennes. Côté température, le thermomètre accuse une baisse sensible avec des minimales comprises entre 7 et 10 degrés des hauteurs vers les plaines de l'ouest. Et les maximales ne dépasseront pas 12 degrés en montagne et 15-16 degrés en plaine. Et pour le vent, il bascule au secteur sud-ouest à ouest et sera plus soutenu dans l'après-midi avec des rafales pouvant atteindre 45 km/h sur le plateau Lorrain et les reliefs accentuant le ressenti maussade. Et il s'atténuera durant la nuit. La tendance pour les jours suivants, le temps reste couvert avec une nouvelle perturbation apportant des pluies légères vendredi, mais on attend une belle amélioration le week-end. Et pour retrouver toutes les informations détaillées de votre météo, rendez-vous sur radiocristal.org.
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Chers amis, bonjour. Alors voilà, je vous propose aujourd'hui un cocktail qui va réunir différentes sources musicales, bon, qui ont chacune en commun quelque chose quand même, la passion de la musique sacrée, et qui nous proviennent de deux éditeurs, Richard Carr et Alpha, qui sont tous les deux distribués par Out Here. On va commencer par déguster la saveur de cette musique du 16e siècle que nous devons pour aujourd'hui à un flamand. Nous allons écouter un extrait du Vespro de la Beata Virgine d'Adrian Vilaert. Alors, quand je prononce le titre de cette œuvre, donc ça rappelle un peu, bien sûr, une musique composée à peu près à la même époque, en l'an 1610, par Claudio Monteverdi, qui a fait le tour du monde. Et nous avons des raisons de ne pas être surpris par le succès de cette œuvre absolument extraordinaire, composée par Monteverdi, donc à Venise. Lorsqu'il compose justement ce Vespro, lui, Monteverdi, celui que nous n'avons pas écouté, puisque je voulais vous faire écouter un compositeur beaucoup moins connu que Monteverdi, eh bien, il est en train d'ériger incontestablement un monument sonore qui charme l'auditeur par différentes choses. C'est vraiment génial au niveau, bien sûr, du traitement de la musique grégorienne, au niveau de la palette instrumentale qu'on a l'occasion d'entendre, et puis aussi par une combinaison vraiment sublime de styles, d'instrumentation, vraiment somptueux. Ce style-là, justement, il a un petit peu à voir, et beaucoup même avec Adrian Vilaert, parce que ce style dans lequel Monteverdi puise son inspiration, il faut en faire remonter les racines jusqu'au XVIe siècle, parce que finalement, Monteverdi, il perpétue une tradition. Et cette tradition, elle provient de quantité de compositeurs et, en l'occurrence, Adrian Vilaert, un compositeur dont je vous donne les dates de naissance et de décès approximatives, en tout cas approximatives pour ce qui concerne sa naissance, mais enfin ça situe quand même à quelques années près le personnage dans son histoire. 1490, nous sommes donc à la fin du 15e siècle, et 1562, début du 16e siècle. Monteverdi, donc, ce sera un petit peu plus tard, donc puisque ce sera en 1610. Musique, nous allons entendre quelques pages aujourd'hui qui ont donné une impulsion à toute une époque et à des compositeurs. Je vous propose d'écouter quelques pages de ce chef-d'œuvre que nous devons à ce label Richard Carr, qui nous sera joué par la Capilla Flamenca. Il y a des contre-ténors, des ténors, barytons, basses et alors Joris Verdin, direction Dirk Snellings. Alors ce que je vous propose aujourd'hui d'écouter, ce sont les 5 premières plages de ce chef-d'œuvre, de cette musique, le Deus in adiutorium meum, ça commence bien sûr comme Monteverdi, le même texte, ensuite une toccata, ensuite un benedicta est, ensuite un Richard Carr à 4 voix, et ensuite un Dixit Dominus. Des titres que vous connaissez les uns et les autres si vous êtes souvent en train d'écouter l'œuvre de Monteverdi. Alors voilà, nous allons écouter un extrait du Vespro de la Beata Virgine d'Adrian Vilaert. La Capilla Flamenca, les solistes sont placés sous la direction de Dirk Snellings, un disque Richard Carr.

Nous avons écouté les cinq premières plages de ce chef-d'œuvre d'Adrian Willaert, Vespro della Beata Virgine. C'était le Capilia Flamenca, placé sous direction du chef Dirk Snellings, un très beau disque Richercar. Va suivre à présent la première leçon de ténèbres, nous changeons d'époque, nous allons au XVIIe siècle et nous sommes en France avec Marc-Antoine Charpentier, dont nous allons écouter à présent la première leçon de ténèbres du Vendredi Saint. Un enregistrement alpha cette fois, toujours le même distributeur, Out Here, que nous devons à une palette d'instrumentistes fabuleux qui sont tous réunis par le flûtiste Alexis Kosenko, qui dirige de la flûte, chers amis, ou plutôt je devrais dire des flûtes, parce qu'il joue une flûte allemande, une flûte douce et aussi une basse de flûte. Alors il y a aussi d'autres instruments, il n'est pas le seul d'ailleurs à jouer de la flûte allemande, ni de la flûte douce. Il y a aussi donc deux oboïstes, un basson, haute contre de violon, taille de violon, basse de viol, théorbe, orgue, clavecin, un très très bel enregistrement. Il faut quand même dire aussi un mot du soliste, parce que c'est des leçons de ténèbres pour voix de basse, et c'est Stéphane MacLeod, basse taille, que nous retrouvons dans ce grand disque enregistré par Alpha. Écoutons sans plus tarder une douzaine de minutes cette première leçon de ténèbres du Vendredi Saint pour une basse H122 de Marc-Antoine Charpentier.

Nous venons d'écouter Stephen McLeod, accompagné par l'ensemble Arte dei Suonatori, placé sous la direction du flûtiste Alexis Kosenko, la première leçon de ténèbres du Vendredi Saint pour une basse H122 de Marc-Antoine Charpentier. Ainsi s'achève cette émission bien spirituelle aujourd'hui, et ça fait beaucoup de bien. Au revoir et à la semaine prochaine pour déguster d'autres saveurs musicales d'une autre époque. Au revoir.

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1: Bonjour à tous. La mère d'une fillette de 11 ans qui avait dénoncé un viol de Jérôme Barella dès 2025 va porter plainte contre l'État après la mort de Liana. Une plainte pour faute lourde sera déposée. Une procédure pénale contre les enquêteurs et les magistrats pour mise en danger de la vie d'autrui et non-assistance à personne en danger sera également émise. Jérôme Barella, qui est actuellement en détention à Auch, il devrait être bientôt placé à l'isolement. Un moyen d'éviter tout contact avec d'autres détenus. Une réunion est organisée par Sébastien Lecornu ce matin pour parler de la protection de l'enfance. Karim Bouamran, candidat à l'élection présidentielle de 2027, le maire socialiste de Saint-Ouen-sur-Seine l'a annoncé ce matin. Il veut porter une candidature ancrée dans le réel, selon ses mots. Il se dit capable de rassembler la gauche. L'élu PS assure vouloir défendre une France humaine, forte et qui protège. Et puis en basket, les Spurs se relancent face aux Knicks en finale NBA. San Antonio, l'équipe de Victor Wembanyama s'est imposée 115 à 111 face à New York lors du match 3. Wembanyama a notamment inscrit 32 points et capté 8 rebonds. Les Spurs recollent à 2-1 dans la série. Prochain match dans la nuit de mercredi à jeudi.
2: Bienvenue dans ce bulletin de météo. On s'intéresse au temps de ce mardi 9 juin. Et pour ce 160e jour de l'année, nous pensons à souhaiter une bonne fête à toutes les Dianes. On va retrouver un ciel chargé avec une amélioration dans l'après-midi. Au lever du jour, le ciel reste aux abonnés absents sur l'ensemble des communes. Le ciel se montre couvert, brumeux, voire humide sur les hauteurs de Gérardmer à la Bresse. L'après-midi puis en soirée, le temps est plus sec avec de belles éclaircies de la sous-préfecture aux cités thermales, mais encore de nombreux passages nuageux sur la moitié est du département. Et pour le programme nocturne, le ciel restera très nuageux. Passons aux températures, les minimales s'échelonnent de 10 degrés sur le massif à 11 degrés à Neuchâteau, 12 degrés à Vittel et entre 13 et 14 degrés de Darnay à Épinal. Au plus chaud, le thermomètre plafonne à 14-15 degrés sur les sommets et 18-19 degrés en plaine. Côté vent, il provient d'ouest en journée et souffle de manière modérée avec des rafales atteignant 40 km/h, renforçant cette sensation de fraîcheur. Et il se calme dans la nuit. Le lendemain mercredi est sous une influence océanique, le temps est plus instable, gris, humide, avec des températures 5 degrés en dessous des normales de saison. À l'aube, la matinée se passe sous un ciel couvert. En plaine, de nombreuses averses sont attendues. En seconde partie de journée, le régime d'averses se transforme en orage sur une large partie du département avec des cumuls de pluie significatifs. En soirée, l'ambiance devient plus calme avec le retour des éclaircies. Puis dans la nuit, l'humidité retombe sous forme de brume, voire de brouillard de la cité de Limoges aux crêtes vosgiennes. Côté température, le thermomètre accuse une baisse sensible avec des minimales comprises entre 7 et 10 degrés des hauteurs vers les plaines de l'ouest. Et les maximales ne dépasseront pas 12 degrés en montagne et 15-16 degrés en plaine. Et pour le vent, il bascule au secteur sud-ouest à ouest et sera plus soutenu dans l'après-midi avec des rafales pouvant atteindre 45 km/h sur le plateau Lorrain et les reliefs accentuant le ressenti maussade. Et il s'atténuera durant la nuit. La tendance pour les jours suivants, le temps reste couvert avec une nouvelle perturbation apportant des pluies légères vendredi, mais on attend une belle amélioration le week-end. Et pour retrouver toutes les informations détaillées de votre météo, rendez-vous sur radiocristal.org.
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2: Kinham. Kinham n'est pas un personnage de la Bible très connu. Pourtant, c'est un personnage dont on a quelques renseignements sur sa vie. On connaît le nom de son père, qui s'appelait Barzilaï. On sait qu'il a vécu à l'époque du roi David. Et voilà dans quelles circonstances on nous parle de lui. Le roi David a eu des difficultés au sein de sa famille. L'un de ses fils, Absalom, s'est révolté contre lui et a voulu le chasser du pouvoir et prendre sa place. Le roi David a décidé de quitter Jérusalem avec quelques-uns de ses fidèles serviteurs et de franchir le Jourdain. À ce moment-là, Barzilaï, donc le père de Kinham, est venu à la rencontre de David avec des tas de vivres pour lui permettre de faire face à cette situation difficile. On peut s'imaginer que peut-être Kinham a accompagné son père dans ces circonstances, qu'il l'a aidé à conduire ses ânes, peut-être ses chameaux, portant des paquets de fruits, de farine, des tas de vivres pour que David et ses compagnons de fuite puissent subsister. Et lorsque finalement, après la guerre qui a eu lieu entre David et ses partisans et Absalom et ses partisans, et que David ait été vainqueur dans cette guerre, David a finalement retrouvé la capitale, Jérusalem, et a rétabli son pouvoir. Et à ce moment-là, David a fait une démarche auprès de Barzilaï. Il lui a dit « Voilà, j'aimerais te remercier pour le bien que tu m'as fait dans une période très difficile de mon règne. J'aimerais que tu puisses venir à Jérusalem, que tu sois hébergé à la cour, pris en charge par la cour, et de cette façon honoré pour les bienfaits que tu as manifestés. » Et Barzilaï, qui avait passé 80 ans, a dit à David « Non, non, vraiment, je suis très reconnaissant pour cette faveur que tu veux me faire, mais je n'ai pas du tout l'intention de quitter mes collines de Galaad et de venir à la capitale. » En effet, Barzilaï vivait dans la région de Galaad, c'est-à-dire en fait une région qui se trouve à l'est du Jourdain, un peu au sud de la mer de Galilée ou au nord de la mer Morte. Et là, il était certainement un éleveur et un cultivateur parce que c'était une région réputée comme riche, en particulier pour les troupeaux. Et Barzilaï a dit « Eh bien, écoute, si tu veux faire une faveur à quelqu'un, fais une faveur à mon fils. » Et il a présenté Kinham à David et David a dit « Ok, eh bien, je prends Kinham avec moi. » Et c'est lui qui vivra à la cour, qui aura de cette façon l'occasion de se former, de se développer et de grandir. Ce que l'on sait par le livre de Jérémie, qui a été écrit presque 400 ans plus tard, c'est que Kinham, eh bien, a été formé dans les affaires, qu'il s'est établi dans la région de Bethléem et qu'il a créé là un caravansérail, c'est-à-dire une espèce d'auberge pour que les caravaniers puissent s'arrêter, puissent se reposer, nourrir leurs bêtes, faire étape, mais aussi participer au marché de la ville de Bethléem et contribuer à la richesse économique de l'endroit. Et si 4 siècles après, on se souvient de cette hôtel-auberge fondée par Kinham, c'est que certainement, elle a été prospère. Voilà donc l'histoire un peu surprenante de Kinham que vous retrouverez dans le 2e livre de Samuel au chapitre 19 et dans le livre de Jérémie au chapitre 41.
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1: La Bible aux mille visages. Éric Denimal, bonjour.
2: Bonjour.
1: Difficile en l'espace de quelques minutes, même si c'est toute une série d'entretiens, que d'aborder le grand sujet que peut représenter la Bible pour les nuls à l'attention des juniors, à l'attention des jeunes qui aujourd'hui, pour beaucoup, n'ont pas forcément une culture religieuse et qui sont, lorsqu'on arrive à la période de l'adolescence, eh bien dans une recherche d'un idéal, une recherche d'une perfection qu'on ne voit pas autour de soi et surtout pas chez les adultes d'ailleurs. Alors la Bible pour les nuls à l'attention des juniors, c'est tout d'abord la présentation de la Bible, mais surtout de grandes idées, de grands personnages au travers desquels vous brossez un tableau, parce que résumer 1600 pages en quelques centaines de pages, près de 300 à peu près, mais très illustré, c'est un challenge. Alors
2: oui,
1: qu'est-ce que vous avez sorti comme grandes idées que vous avez désiré partager avec ces jeunes lecteurs?
2: La première des choses, me semble-t-il, c'est de présenter l'ensemble de la Bible, faire une espèce de grand voyage en TGV ou en supersonique, là, pour survoler l'ensemble du texte biblique et pour raconter ce qu'il contient. Parce que la méconnaissance biblique, elle est générale chez les adultes, naturellement chez les jeunes. Il n'y a pas très longtemps, j'ai rencontré une classe de cinquième, et j'avais ce jeune qui me disait « Oui, mais moi, je ne sais pas exactement à quel moment Jésus a écrit les 10 commandements. » Alors voilà, je pouvais lui dire, effectivement, c'est pas étonnant que tu ne saches pas, parce que c'est pas Jésus qui a écrit les 10 commandements. Il y a vraiment une confusion grave. Un autre jeune de quatrième qui me disait, bon, à Pâques, on nous dit que Jésus est ressuscité, mais après, est-ce qu'il est remort et comment ? Donc on voit qu'il y a une grande méconnaissance, et la première des choses que j'avais à faire, qui est un véritable défi finalement, effectivement, c'est de présenter une espèce de grand résumé qui va depuis la Genèse jusqu'à l'Apocalypse et qui essaie de passer par toutes les grandes étapes de l'histoire biblique du peuple d'Israël avec l'Ancien Testament et puis les débuts de l'Église avec le Nouveau Testament et bien sûr au milieu la personne assez extraordinaire de Jésus-Christ. Donc faire un long récit chronologique en montrant que les choses s'imbriquent et qu'il y a finalement plusieurs fils rouges. Ça aussi, il faut les noter au fur et à mesure. Bien sûr, dire qu'il y a un sens à l'histoire, dire qu'il y a... j'utilise souvent l'expression dans ce livre, j'utilise souvent l'expression de Dieu est en train de montrer le chemin en mettant des pierres, un petit peu comme le petit poucet mettait des pierres pour que l'on retrouve son chemin. Donc, il y a aussi, tout au long de l'histoire biblique, des repères qui sont posés, des jalons qui sont posés, pour qu'on puisse suivre. Donc ça, c'était la grande entreprise qui est présentée comme un roman, en quelque sorte. Hein, je dis la Bible comme un roman. Et puis après, il y a des arrêts sur image. C'est-à-dire que des chapitres où on dit, bon ben voilà, on a rapidement raconté les patriarches, les rois d'Israël, etc. Maintenant, on va faire un arrêt sur image. On va revenir sur la personne d'Abraham, sur la personne d'Isaac. Isaac, on ne peut pas le comprendre sans comprendre aussi toute l'histoire de la naissance de cet enfant, etc. Donc, on raconte un petit peu tout ça avec des arrêts, en parlant des grands personnages de la Bible, les hommes et les femmes. Et puis, en n'oubliant pas que je m'adresse donc à des lecteurs qui sont des jeunes et des adolescents, un chapitre tout à fait original par rapport à ce qui avait été écrit dans l'édition précédente, c'est un chapitre sur les enfants de la Bible, les jeunes héros de la Bible, pour montrer qu'il y a aussi des personnages qui n'étaient que des enfants, qui sont intervenus dans l'histoire et qui ont orienté un certain nombre de choses, ou qui ont été des pierres ou de ces jalons dont je parlais tout à l'heure.
1: Quelques exemples, Éric Denimal.
2: Alors, il y a plusieurs exemples.
1: David,
2: Alors, bien sûr, il y a des personnages qui ont commencé très tôt. Effectivement, David, Salomon, Samuel, Jésus, bien sûr, aussi. Mais il y a aussi des personnages qui n'ont été que des enfants, si j'ose dire, dont on parle d'un épisode. Voilà, ce sont parfois des personnages anonymes.

0: témoigner quelque part un petit peu de la foi qu'elle a en son Dieu et obliger quelque part son maître, son ennemi, de se plier, si j'ose dire, à un Dieu qui n'est pas le sien, pour découvrir que finalement cette servante avait un pouvoir ou une connaissance bien supérieure à la sienne. Donc là, il y a des jeux comme cela. Il y a d'autres épisodes dans le Nouveau Testament, par exemple, de ce fameux petit garçon qui va donner ses pains et ses poissons, pour montrer qu'on peut être un petit anonyme dans l'histoire, sans parler de ce jeune qui écoute l'apôtre Paul pendant si longtemps qu'il s'endort et qui tombe par la fenêtre parce qu'il s'est endormi sur le bord de la fenêtre et il est tombé du mauvais côté. Bon, voilà, il y a toutes sortes d'histoires comme ça, derrière lesquelles on peut aussi jouer sur la symbolique en disant, bon ben voilà, quand au lieu d'écouter une parole qui est là pour nous mettre en route, on ne l'écoute pas, on s'endort, on risque de tomber. Et quand on tombe souvent du mauvais côté. Il y avait un côté où finalement, en tombant, il ne se serait pas fait mal, parce qu'il serait tombé dans l'appartement. Mais là, en tombant des deux étages, ou trois étages, je ne sais plus, je crois deux, il meurt. Voilà, et si on n'écoute pas attentivement, on peut partir dans l'endormissement et de l'endormissement ne jamais se réveiller. Donc il y a aussi toute une symbolique derrière cela, en espérant que je ne parle pas aussi longtemps que Paul et que les auditeurs ne s'endorment pas.
1: Non, ils n'ont pas le temps, parce que malheureusement, je suis obligée de vous donner qu'un temps imparti en particulier. Alors, je faisais tout à l'heure allusion à David. Je crois que même lorsqu'on ne connaît pas forcément la Bible, on connaît au moins l'expression qui est employée d'ailleurs dans le langage courant, c'est David contre Goliath. David, est-ce qu'il a une place particulière? Parce que pour une fois, ce petit David va vaincre le mal, va vaincre le géant. Alors on retrouve là justement toutes ces histoires que la jeunesse qui se sent fragile, qui se sent faible, qui se sent petite, aime précisément.
0: Oui, parce qu'il y a effectivement des héros, et les héros sont là pour qu'on s'identifie à eux. Mais ce qui est intéressant avec la Bible, c'est que même les héros ont les pieds fragiles. C'est encore une
1: histoire de ne pas oublier qu'ils ne sont pas créateurs.
0: Ils ne sont pas créateurs, ils ne sont pas maîtres de tout. Ils peuvent dévier en cours de route parce que le danger quand on est un héros, c'est que l'on devienne vraiment un héros à ses propres yeux et que l'on finalement on se grandit soi-même et que l'on devienne l'intouchable. David commence très bien sa vie, il est un héros, il va avec la force que Dieu lui donne contre le Goliath. Alors c'est toutes les imageries importantes aussi qui montrent que on n'a pas besoin d'être fort pour gagner. Il suffit parfois d'être habile ou bien il suffit d'avoir du courage, il suffit de trouver le maillon faible, il suffit de... Voilà, Goliath, c'est le géant, c'est celui qui est sûr de lui, qui ridiculise le petit, et puis finalement, c'est le petit qui va vaincre. C'est une parabole, c'est une fable extraordinaire. Mais le personnage David va devenir quelque part une espèce de Goliath, dans le sens où, au bout d'un certain temps, il va croire qu'il est tout puissant et qu'il peut tout faire et qu'il peut se moquer des petits et qu'il peut écraser les petits. Et dans sa vie, il y aura des épisodes où il va devenir une espèce de Goliath, c'est-à-dire quelqu'un de méprisant.
1: Un géant qui tombe.
0: Et il faudra que ce géant tombe. Il faudra peut-être quelqu'un d'autre pour le faire tomber. Il faudra un autre petit David. Ça va être le prophète Nathan. Et on voit que l'histoire se répète et que, attention, ok, d'accord, soyons des héros, mais chantons avec Balavoine. Je ne suis pas un héros.
1: Et surtout, n'oublions pas de savoir, puisque nous en sommes là dans l'explication de la Bible pour les nuls, d'où vient la force du héros.
0: Oui, tout à fait. Moi, je ne viens pas avec mes armes, etc. Moi, je viens au nom de l'Éternel. Ça, c'est le propos de David qui est assez extraordinaire. Ce qui n'empêche pas que c'est un excellent viseur quand il utilise sa fronde.
1: C'était la Bible aux mille visages. Et nous étions en compagnie d'Éric Denimal, pasteur et journaliste, auteur de La Bible pour les nuls et La Bible en 100 minutes.
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1: Il suffit d'une minute. Il y a une merveille qui se renouvelle chaque jour, c'est le travail des mains. Tant de mains qui se mettent à l'œuvre. Tant d'ouvriers, d'ouvrières, d'artisans, de constructeurs, qui de leurs mains font naître un ouvrage. Et c'est ainsi qu'à midi, la charpente est posée, l'installation raccordée, la vigne taillée, le tableau achevé, la machine mise au point, le ventre recousu. On reste en admiration devant cette main qui, avec aisance, rapidité, précision, arrange, dispose, réalise, prépare, assemble, termine. C'est si beau une main, que même Dieu, on le voit avec des mains qui inspirent confiance. Père, je remets mon esprit entre tes mains. Il ne manque pas de mains dans le monde, puisqu'il y en a même deux fois plus que d'hommes sur la terre. Mais sur chaque main, il faudrait un cœur. Alors, la main aimerait le bien, le bon, le beau, assez pour ne plus travailler à rien d'autre.

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2: Bonjour à tous, à la une ce midi, la mère d'une fille de 11 ans va porter plainte contre l'État après la mort de Liana. Elle avait dénoncé un viol de Jérôme Barella l'an dernier. La garde à vue de Patrick Bruel prolongée de 24 heures et en cyclisme, place au contre-la-montre par équipe aujourd'hui au Tour Auvergne-Rhône-Alpes. Avancez un coup d'œil sur votre météo avec une France globalement coupée en deux, avec une alternance de nuages et d'éclaircies sur toute la moitié est. C'est plus couvert dans l'ouest avec de la pluie entre la Bretagne, les Pays de la Loire et la Normandie et même des orages dans les Hauts-de-France. Les températures au meilleur de la journée, 15 à Brest, 18 à Nantes, 19 à Limoges, 20 à Strasbourg et à Toulouse, 21 à Lyon et à Bordeaux, 24 à Nice et jusqu'à 28 à Montpellier. La mère d'une fille de 11 ans va porter plainte contre l'État après la mort de Liana. Elle avait dénoncé un viol de Jérôme Barella l'an dernier. Une plainte pour faute lourde sera déposée. Une procédure pénale contre les enquêteurs et les magistrats pour mise en danger de la vie d'autrui et non-assistance à personne en danger sera également émise. Le ministre de la Justice, Gérald Darmanin, dénonce une défaillance grave dans le traitement de la plainte visant Jérôme Barella, principal suspect dans l'affaire Liana. Selon lui, il est incompréhensible que cet homme n'ait pas été placé en garde à vue après une plainte pour viol déposée il y a plusieurs mois. Il était connu des services de police et identifié par les enquêteurs. Plus de 60 000 personnes ont manifesté dans les rues de France hier soir en hommage à Liana, dont près de 3 000 à Paris, selon le ministère de l'Intérieur. Des associations et des collectifs dénoncent l'inaction de la justice concernant les violences faites aux enfants. La garde à vue de Patrick Bruel prolongée de 24 heures. Le chanteur est visé par deux nouvelles plaintes pour viol déposées auprès du tribunal judiciaire de Nanterre. L'une vient d'une ancienne Miss Alsace et des faits remontant à 2008. L'autre a été déposée par une kiné. Elle affirme avoir rencontré Patrick Bruel après un concert à Grenoble en 2000. L'enquête concerne 13 victimes présumées. Le chanteur conteste les accusations. Les AESH en grève aujourd'hui en France. Vous savez, ce sont ces accompagnants d'élèves en situation de handicap. Les syndicats appellent à la mobilisation contre la précarité de leur métier. Ils réclament des meilleurs salaires et plus de moyens.
3: Nous revendiquons un statut de fonctionnaire pour les AESH. Les pistes de travail qui sont proposées par le gouvernement actuellement ne nous satisfont pas. Le gouvernement a parlé d'éventuellement fonctionnariser jusqu'à 20% des AESH avec beaucoup d'inconnus. Donc pour nous, ça ne suffit pas. Les AESH sont des personnels indispensables à l'école. Donc ce sont des personnels qui doivent rentrer dans la fonction publique, qui doivent avoir un temps de travail complet et un meilleur salaire.
2: Des propos recueillis par Mylène Debac, le ministère de l'Éducation nationale assure que 98% des AESH travaillent à temps incomplet pour un salaire moyen d'environ 1030 euros net par mois. Karim Bouamrane, candidat à l'élection présidentielle de 2027. Le maire socialiste de Saint-Ouen l'a annoncé ce matin. Il veut porter une candidature ancrée dans le réel, selon ses mots, et se dit capable de rassembler la gauche. L'élu PS assure vouloir défendre une France humaine, forte et qui protège. À l'étranger, Israël annonce préparer des frappes contre le Hezbollah dans le sud du Liban. Des habitants de Tyr fuient massivement la ville après un ordre d'évacuation lancé par l'armée israélienne. Les consignes concernent toute la ville, y compris les camps de réfugiés palestiniens et le quartier chrétien de la vieille ville, jusque-là épargné par les précédents avertissements. Donald Trump dit être dans les derniers efforts pour parvenir à un accord de paix avec l'Iran. Retour en France, en cyclisme, le Tour Auvergne-Rhône-Alpes. Pas de changement au général, le Savoyard Alex Baudin reste leader après la deuxième étape. Hier, son compatriote Paul Sexas est revenu sur l'émergence d'une nouvelle génération de cyclistes français dans le peloton.
4: Ouais, je pense, le fait qu'il y ait beaucoup de Français qui gagnent, on a vraiment pas peur de la gagne. Après, je pense qu'il y a aussi une part de circonstances, de hasard. Forcément, dans tous les sports, c'est comme ça. Des fois, il y a des générations qui arrivent, qui sont solides. Et on a aussi des bons centres de formation derrière. Donc forcément, ça pousse vraiment les Français à aller courir de plus en plus sur le haut niveau et voilà, c'est la roue qui tourne, on va dire.
2: Paul Sexas hier et aujourd'hui place un contre-la-montre par équipe, une boucle de 28 km au départ et à l'arrivée de Perreux dans la Loire. On termine par du football. Les Bleus ont bien fini leur préparation pour le Mondial. Ils l'ont emporté hier soir à Lille 3-1 face à l'Irlande du Nord pour leur deuxième donc et dernier match de préparation. 3 buts signés Michael Olise. Les Bleus vont s'envoler demain pour les États-Unis. La Coupe du Monde, elle, démarre jeudi. C'est la fin de votre journal. Passez une très belle journée.
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1: Bienvenue dans ce bulletin de météo, on s'intéresse au temps de ce mardi 9 juin et pour ce 160e jour de l'année, nous pensons à souhaiter une bonne fête à toutes les Dianes. On va retrouver un ciel chargé avec une amélioration dans l'après-midi. Au lever du jour, le ciel reste aux abonnés absents sur l'ensemble des communes. Le ciel se montre couvert, brumeux, voire humide sur les hauteurs de Gérardmer à la Bresse. L'après-midi puis en soirée, le temps est plus sec avec de belles éclaircies de la sous-préfecture aux cités thermales, mais encore de nombreux passages nuageux sur la moitié est du département. Et pour le programme nocturne, le ciel restera très nuageux. Passons aux températures, les minimales s'échelonnent de 10 degrés sur le massif à 11 degrés à Neuchâteau, 12 degrés à Vittel et entre 13 et 14 degrés de Darnay à Épinal. Au plus chaud, le thermomètre plafonne à 14-15 degrés sur les sommets et 18-19 degrés en plaine. Côté vent, il provient d'ouest en journée et souffle de manière modérée avec des rafales atteignant 40 km/h, renforçant cette sensation de fraîcheur. Et il se calme dans la nuit. Le lendemain, mercredi, est sous une influence océanique. Le temps est plus instable, gris, humide, avec des températures 5 degrés en dessous des normales de saison. À l'aube, la matinée se passe sous un ciel couvert. En plaine, de nombreuses averses sont attendues. En seconde partie de journée, le régime d'averses se transforme en orage sur une large partie du département, avec des cumuls de pluie significatifs. En soirée, l'ambiance devient plus calme avec le retour des éclaircies, puis dans la nuit, l'humidité retombe sous forme de brume, voire de brouillard de la cité de Limoges aux crêtes vosgiennes. Côté température, le thermomètre accuse une baisse sensible avec des minimales comprises entre 7 et 10 degrés des hauteurs vers les plaines de l'ouest. Et les maximales ne dépasseront pas 12 degrés en montagne et 15-16 degrés en plaine. Et pour le vent, il bascule au secteur sud-ouest à ouest et sera plus soutenu dans l'après-midi avec des rafales pouvant atteindre 45 km/h sur le plateau lorrain et les reliefs accentuant le ressenti maussade. Et il s'atténuera durant la nuit. La tendance pour les jours suivants, le temps reste couvert avec une nouvelle perturbation apportant des pluies légères vendredi, mais on attend une belle amélioration le week-end. Et pour retrouver toutes les informations détaillées de votre météo, rendez-vous sur radiocristal.org.
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1: Face à un proche très stressé ou triste, qui ne s'est pas déjà senti impuissant? Eh bien, saviez-vous qu'on pouvait influencer les émotions des personnes autour de nous pour les aider? C'est ce qu'avance Jeremy Nicholson, psychologue américain, dans un article publié dans une revue spécialisée début juin. En se basant sur des études sur les interactions sociales, le spécialiste a mis en lumière deux stratégies simples à appliquer face à un ami, un frère ou un collègue déprimé. Alors la première, c'est de faire diversion. Le but est d'améliorer l'humeur de l'autre en passant du temps avec lui, en le valorisant et en disant qu'on apprécie le voir pour qu'il se sente en fait important et spécial. On peut ensuite tenter de le distraire en lui proposant une fête ou une sortie ou tout simplement en faisant preuve d'humour. La seconde stratégie est un peu plus sérieuse et consiste à prêter attention aux émotions et à la situation vécue par l'autre pour clarifier ses sentiments et ses pensées directement. Concrètement, ça implique de lui consacrer du temps, de l'écouter, de lui permettre de partager ce qu'il ressent et de fournir des réponses attentionnées et soutenantes. Il peut être aussi bon de lui souligner ses qualités, de lui rappeler ses réussites passées et de lui dire qu'on est sûr qu'il va surmonter la situation actuelle. Selon l'expert, ces stratégies peuvent évidemment se combiner. Si la conversation est ouverte, on peut commencer par écouter l'autre et tenter de le conseiller avant de lui remonter le moral avec, pourquoi pas, la projection d'une soirée future.
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1: Pour la première fois de son histoire, la CPTS des Vosges centrales organise un événement. Nous recevons Camille Requena à cette occasion pour la première fois sur les ondes de Radio Cristal. Camille, vous êtes coordinatrice au sein de cette CPTS des Vosges centrales et vous avez choisi de faire un salon dédié à la santé des femmes qui aura lieu le 20 juin prochain à Épinal. Avant d'en parler, peut-être pouvez-vous nous expliquer ce que c'est la CPTS ?
2: Alors, la CPTS, c'est une communauté professionnelle territoriale de santé. Donc, nous, la CPTS des Vosges centrales, on mène nos actions donc, sur le centre du département des Vosges. Et donc, la CPTS, c'est tout simplement une association qui est composée donc, de professionnels de santé du territoire. Et donc, nous avons pour mission de fédérer les acteurs locaux afin d'améliorer l'accès aux soins de la population, de fluidifier les parcours de santé et de développer des actions de prévention. D'où ce salon que nous organisons donc le 20 juin au Centre des Congrès.
1: Allons-y, parlons-en. Qu'est-ce qu'on va retrouver en cette journée du 20 juin dans ce salon ?
2: Le salon Sentez-vous bien que nous organisons donc le 20 juin au Centre des Congrès, donc de 10h à 17h, Centre des Congrès, salle Chaboté. L'objectif derrière ce salon, c'était de pouvoir vraiment proposer aux femmes du territoire un lieu dans lequel elles vont pouvoir vraiment faire un tour d'horizon complet de leur santé, puisqu'on parlera aussi bien de santé mentale que d'addiction, que de santé intime, santé sexuelle, mais également de compréhension des symptômes de la ménopause. Voilà, c'est vraiment un endroit qui va permettre de faire un point sur sa santé, de prendre le temps pendant une journée, d'effectivement pouvoir poser ses questions en toute confidentialité, sans tabou, à des professionnels qui seront là effectivement pour leur répondre. L'entrée est totalement gratuite. Les stands seront accessibles toute la journée de 10h à 17h. Donc, vous pouvez venir librement à tout moment. Et puis, on proposera, en fait, au-delà des stands d'information, des animations tout au long de la journée. Donc là, avec par contre des horaires bien spécifiques, par exemple à 10h30, vous pourrez participer à un atelier d'initiation à la sophrologie. À 11h15, un atelier pour comprendre son périnée. 14h, un atelier autour du Pilates qui sera pratiqué debout. 15h, une conférence sur la ménopause à 15h. 15h30, une conférence sur l'endométriose. Et puis, on terminera l'après-midi, donc à partir de 16h, avec quelques extraits du nouvel album de Mimi, Marcel Afonso, dite Mimi, qui viendra donc clôturer cette belle journée qui se tiendra donc veille de la fête de la musique. Donc, on a souhaité terminer la journée en musique.
1: Si on souhaite se renseigner, avoir plus d'informations, quels sont les canaux disponibles ?
2: Alors, vous pouvez donc effectivement obtenir des informations sur la page Facebook de la CPTS des Vosges centrales, mais aussi sur le site internet de la CPTS, donc www.cpts-d-vosges.org.
3: 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La médiathèque de Dompère vient nous annoncer ses animations pour le mois de juin. Et pour cela, nous sommes en compagnie de Mathilde Belenet, sa responsable. Alors, on va ce mois de juin avec le retour des ateliers couture. Alors, ça se passe avec qui ?
4: Alors, l'atelier couture, c'est avec Frédéric Regnault de l'entreprise Amaryllis Création.
3: Alors, comment se déroulent ces ateliers couture ?
4: Alors, quand vous venez aux ateliers couture, Frédéric donc, vous reçoit avec une petite création qu'elle va vous proposer de créer. C'est un temps assez court quand même, de 9h30 à 11h30. Elle prépare les patrons et puis elle vous accompagne à créer ce petit patron, cette petite création. Pour la dernière séance, c'était une petite montgolfière, un petit clin d'œil aux montgolfières au moment-là. Donc voilà, très sympathique et qui plaît bien aussi bien aux plus jeunes qu'aux plus anciens.
3: Alors, ce sont des travaux de couture à la main ou est-ce qu'il y a aussi de la machine à coudre ?
4: Ah non, tout à fait, c'est couture à la main. Et puis vraiment le plus, donc en plus de la couture, c'est qu'il y a vraiment une ambiance très chaleureuse, très conviviale, où chacun a un petit café, un petit thé. Parfois, des adhérentes amènent un gâteau. Donc, c'est vraiment un esprit très sympathique.
3: Alors, cet atelier, il aura lieu à quelle heure ? Est-ce qu'il faut réserver et quel est le montant de la participation ?
4: Alors, l'atelier se déroulera donc le samedi 13 juin. Effectivement, il faut s'inscrire auprès de Frédéric, donc au 03 29 31 97 04. Et la participation est de 2 euros. Alors, il est vrai que pour assister et participer à nos ateliers, on demande aux personnes qui ne sont pas adhérentes d'adhérer à notre médiathèque pour l'année. La cotisation s'élève à 6 euros pour les personnes habitant Dompaire et 11 euros pour les habitants à l'extérieur de Dompaire. Vous vous inscrivez une fois à l'année et vous participez à autant d'ateliers que vous le souhaitez. Aussi, en plus des offres de services qu'on propose également à la médiathèque.
3: Alors, pour préparer les inscriptions, pour retrouver votre programme, où peut-on se renseigner ?
4: Donc, pour vous inscrire ou pour ne serait-ce que venir passer un petit moment à la médiathèque, vous pouvez donc nous rejoindre au 131 rue du Cimetière à Dompaire, à la Maison des Associations, ou alors par téléphone au 03 29 34 67 57, ou aussi sur notre page Facebook Médiathèque Dompaire, où vous pouvez suivre toutes nos actualités.
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0: Bienvenue dans ce nouveau magazine consacré à la thématique culturelle et durant ces prochaines minutes, on va se plonger dans la nouvelle et 42e édition du festival Rue et Compagnie. Nous commencerons par entendre le nouveau maire d'Épinal, Benoît Jourdain, pour nous parler, nous présenter son regard sur ce festival qui célèbre cette année sa 42e édition après une édition de l'année dernière un petit peu en demi-teinte.
1: On sait que l'année dernière était une année de transition pour des raisons bon, qu'il appartient pas d'expliquer aujourd'hui, mais c'est vrai qu'on a une édition un petit peu au rabais, alors pour des raisons essentiellement techniques, on va dire. On a le plaisir, effectivement, de retrouver une édition complète, c'est-à-dire une édition qui va démarrer le vendredi soir, qui va se terminer le dimanche soir, donc sur tout un week-end, avec aujourd'hui beaucoup de nouveautés. Donc c'est toujours une passion qui a été confiée à Étincelle Prod, hein, comme prestataire, un prestataire associatif, mais qui nous propose une belle programmation avec des événements très variés, bien sûr, toujours des spectacles comiques, avec de la danse, avec des performances, on va dire, hein, puisqu'il y a un funambule qui va traverser la Moselle, avec des fanfares de rue, enfin voilà, plein de belles choses, un programme très dense, très intéressant, beaucoup de collaborations également, puisque la plupart des acteurs culturels du territoire, qu'ils soient associatifs ou qu'ils soient institutionnels, vont participer, hein, d'une manière ou d'une autre, donc en accueillant des spectacles, que ce soit la Souris Verte, que ce soit le MUDAC, le Conservatoire Gauthier d'Épinal, les Alpes, enfin, voilà, tout le monde va apporter sa touche à cette manifestation, et on a effectivement l'espoir sérieux que de voir une très belle édition et de redémarrer, de rebooster Rue et Compagnie, qui fait partie de l'ADN culturel de la ville d'Épinal depuis plus de 40 ans, donc moi qui suis un ancien élu, j'ai vécu les premières éditions, on a vécu des éditions extraordinaires, on a eu d'autres qui ont été plus mitigées, mais c'est souvent plutôt dû à la météo qu'à la qualité de la programmation, donc on espère effectivement que cette édition 2026 sera un grand cru.
2: Une volonté aussi de vous réapproprier l'autre rive.
1: Oui, alors ça fait partie des critiques qui ont été faites l'année dernière, mais encore une fois, c'était une édition un peu particulière. C'est que la rive gauche avait été un petit peu oubliée. Voilà, donc cette année, effectivement, des spectacles sur les deux rives. On espère même sur l'édition suivante aller peut-être encore plus loin, parce qu'il y a, en fait, il y a trois rives. Il y a la rive droite et la rive gauche, mais il y a l'île. Donc là, on n'est pas allé sur la rive gauche du canal, mais on espère pouvoir développer encore la manifestation et avoir une édition 2027 qui permettrait d'aller encore un petit peu plus loin. Vers l'ouest spinalien. Mais bon, voilà, ça, c'est le, on n'en est pas encore à l'édition 2027. Espérons déjà que celle de 2026 se passe au mieux.
2: Alors, on ne va pas parler de météo aujourd'hui, on ne sait pas quelle sera ce jour-là, mais les spinaliens attendent ce rendez-vous.
1: Oui, les spinaliens, et pas que les spinaliens. Hein. Je me souviens d'éditions où il y avait des gens qui venaient de très très loin. Hein. Il y a des gens qui viennent, qui font plusieurs heures de voiture pour venir à Rue Compagnie. C'est quand même un festival phare des spectacles de rue en France. Hein. Il y a quelques, on va dire, quelques festivals concurrent entre guillemets, mais il n'y a pas tant de festivals de cette notoriété, de cette qualité, donc il y a effectivement beaucoup de public attendu, spinalien, vosgien et bien au-delà.
2: Ce festival, après les Imaginales, est celui qui lance les festivités, il va y avoir l'été ensuite, il va y avoir la programmation automnale avec les Larmes du Rire, c'est aussi une volonté de la ville d'avoir une continuité d'activité tout au long de l'année, de festivités, d'animations.
1: Alors c'est un choix qui existe depuis quelques années, depuis l'époque de Philippe Séguin. Il n'y a pas de Larmes du Rire. Hein. Ça fait l'édition 2025 a été supprimée. On a cette ambition de remettre en scène les Larmes du Rire. C'est un peu tôt. On est arrivé aux affaires il y a un mois pour vous dire qu'il y aura quelque chose en 2026. Bon, si on peut faire un petit festival, on le fera. Mais il n'y aura pas de Larmes du Rire comme on l'a entendu cette année. En tout cas, on est fiers comme d'avoir une ville qui a une vraie programmation culturelle, qui sait tout au long de l'année rythmer nos week-ends, nos soirées de manifestations de qualité, parce que ce sont des manifestations de qualité. Donc effectivement, on a un printemps qui est très dense, hein, avec les Imaginales qui vont démarrer dans quelques jours, et puis 15 jours après, Rue et Compagnie, après bon, tout ce qui est animation d'été. On espère qu'on va retrouver pour cet automne effectivement quelque chose qui tourne autour du théâtre comique. Alors bon là, est-ce que ça sera une version revisitée des Larmes du Rire? Est-ce que ça sera un petit festival moins ambitieux qui sera une première étape en essayant de faire mieux? Voilà, on est en train de travailler là-dessus. En tout cas, nous, on espère faire revivre d'une manière ou d'une autre ce qui était les Larmes du Rire, qui était aussi une très belle manifestation, quitte à ce qu'elle soit revisitée, qu'elle soit peut-être organisée dans d'autres lieux, mais enfin, il y a quelque chose à faire. En tout cas, on y travaille.
2: Sans parler de politique, une question organisationnelle, vous voulez aussi faire un petit peu de nettoyage dans les finances de la ville. Est-ce que ça risque pas d'être un petit peu en contradiction avec ce projet d'équilibrer?
1: Oui, alors c'est sûr que la culture coûte cher. Tout le monde va bondir en disant la culture, c'est pas un coût, c'est un investissement. Je l'entends, ça. Mais en attendant, nous, on est obligé de boucler des budgets. Et c'est vrai que forcément, il y a un coût net pour la ville qui est loin d'être négligeable. Après, nous, on a quand même l'ambition d'essayer de maintenir cette attractivité de la ville parce que ça fait partie aussi, quelque part, d'un investissement pour permettre l'attractivité qui crée de la richesse indirectement. Donc, il faut qu'on y arrive. En tout cas, on n'a pas l'intention de faire l'impasse sur la culture. Voilà, que les choses soient claires. On n'a pas l'intention non plus de faire culture une variable d'ajustement du budget. Alors, on trouvera ailleurs les moyens de faire les économies nécessaires. Quand je dis nécessaire, c'est même indispensable parce qu'on n'a pas de marge de manœuvre, donc il va falloir qu'on trouve les économies, mais on n'a pas l'intention, encore une fois, de le faire sur le dos de la culture.
2: C'est un message rassurant.
1: J'espère qu'il est rassurant. En tout cas, c'est un message que je souhaiterais affirmer.
0: Benoît Jourdain, le maire d'Épinal, pour nous présenter également l'avenir de ce festival au sein de la Cité de l'Image. On va retrouver dans quelques instants les directeurs sélectionnés par la ville pour porter cette programmation. Et ce sera sur les ondes de Radio Cristal dans la deuxième partie de ce magazine. A tout de suite.

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0: Deuxième partie de ce magazine culturel consacré à la 42e édition du festival Rue et Compagnie. Après avoir entendu le maire de la commune nous présenter ce projet, nous laissons à présent la place à l'équipe d'organisation de ce festival. Il s'agit de Frédéric Fusain et Nicolas Sion, tous deux membres de la compagnie L'Étincelle Prod. Alors, rappelez-nous tout d'abord, qu'est-ce que c'est que L'Étincelle Prod ?
1: L'Étincelle Prod, c'est une compagnie qui est née maintenant il y a 25 ans. C'est une compagnie spinalienne qui a été créée donc pour produire nos spectacles, puisqu'on est également tous les deux comédiens et musiciens. Et donc, on a plusieurs spectacles qui tournent et on a créé ensemble maintenant, je crois, 6 ou 7 spectacles au cours de ces dernières décennies. C'est bizarre de dire ça, mais oui, ça fait déjà un moment qu'on est dans le réseau et des arts de la rue et du théâtre et de la musique, voilà, tous les deux.
0: Puis l'année dernière, donc, dans l'organisation d'un festival à proprement parler, c'était une première pour vous ?
2: Non, pas vraiment. Un festival de cette envergure, oui, mais on a déjà fait des festivals, participé à des festivals dans l'organisation, ouais, effectivement. Mais dans cette ampleur, quand même, c'est pas la même chose.
0: Et du coup, la première édition, sans parler d'édition un peu timorée, on a senti que vous n'aviez pas pu mettre tout ce que vous vouliez dans ce programme. Est-ce que je résume un petit peu la situation ?
1: Bon, oui, vous résumez bien la situation. En fait, on a appris qu'on allait reprendre Rue et Compagnie en février 2025. Donc on a eu de février à juin pour imaginer le festival. Donc vous imaginez bien que pour un festival comme l'a dit Fred de cette ampleur, c'est quand même un petit peu juste au niveau du temps. Donc évidemment, l'an dernier, ça a été vraiment une année particulière pour Rue et Compagnie. On a fait du mieux qu'on a pu, hein, j'ai envie de dire, on a tout donné, mais peut-être que ça n'a pas suffi. En tout cas, bon, on était quand même contents de l'édition qui s'est quand même dans l'ensemble bien passée. Mais voilà, comme vous l'avez dit, c'est vrai qu'on espère plus de cette édition, on a eu un petit peu plus le temps.
0: Et justement, le fait d'avoir plus de temps, vous avez pu mettre aussi beaucoup plus d'ingrédients dans l'édition 2026, qui est quand même la 42e. C'est maintenant un festival qui est entré dans les meubles de la ville. Et vous voulez entrer, vous, dans les meubles du festival ?
2: On l'espère, en tout cas, on essaye d'amener notre patte, notre touche, qui est aussi une vision un peu différente de comédien, de metteur en scène, d'artiste de rue, parce qu'aussi, on fait de la rue. Pour nous, c'est aussi une nouvelle action pour nous de faire ça.
0: Je vous propose qu'on puisse entrer dans le programme. Déjà, ce qu'on va dire, c'est que vous avez choisi d'investir davantage de lieux, vous réappropriez l'autre rive d'Épinal, vous faites redynamiser ce village aussi du festival. Est-ce qu'on peut parler de ces nouveautés que vous proposez ?
1: Ces nouveautés, donc, comme vous le disiez l'an dernier, on avait déjà créé ce lieu avec le village du festival. Ça nous semblait important pour la convivialité et puis la rencontre aussi entre les artistes et le public. L'an dernier, le village était derrière le tribunal de grande instance d'Épinal.
0: Un petit peu excentré.
1: Un petit peu excentré, voilà. En fait, il était central par rapport au lieu de jeu qu'on avait l'an dernier en vieille ville. C'était pas facile de trouver en vieille ville un lieu qui puisse accueillir ce village, notamment à cause de contraintes techniques comme la mise en place de la scène, etc. Sous l'impulsion de la mairie de le placer devant le marché couvert. Alors tout d'abord parce que l'espace nous semblait adéquat, mais aussi pour inclure dans le festival les commerçants du marché couvert. Ça nous semblait important de faire participer aussi les commerçants à cet événement. On est en lien très étroit avec les commerçants du marché couvert et puis les commerçants de plein vent. Bon voilà, c'est un petit peu compliqué parce que c'est sûr que pour le samedi, il faut déplacer le marché. Voilà, on comprend tout à fait aussi les craintes des exposants de plein vent, mais on espère que ça va bien se passer puisque le marché sera délocalisé pas très loin, puisqu'il sera quai Jules Ferry le long de la Moselle, et ça nous permettra donc de continuer les animations sur l'esplanade du marché dès le samedi matin pour attirer le public et puis voilà, faire quelque chose de festif.
0: Vous l'avez dit, un nouveau partenariat avec ce marché couvert, mais aussi de nombreux partenariats avec les structures locales. Ça aussi, ça fait partie des nouveautés de cette année. De nombreuses structures viennent s'associer au festival.
2: Effectivement, oui, c'est vraiment un souhait de tisser du lien avec les acteurs locaux, les structures locales de la ville, et vraiment de créer une émulsion autour du festival. Un partenariat avec le MUDAC, partenariat avec la Souris Verte, partenariat avec les centres sociaux de la ville, le CCAS et la Maison d'Arrêt.
0: Il y a aussi les compagnies, etc., auxquelles vous vous associez. Et ce qu'on peut dire, c'est aussi cette nouveauté dans votre programme, c'est une inauguration un petit peu particulière. Est-ce qu'on peut entrer un petit peu dans le programme maintenant de cette nouvelle édition ?
1: On a souhaité en fait commencer dès le vendredi soir, le festival. L'an dernier, pour les raisons qu'on a rappelées tout à l'heure, on n'a pu faire que sur les deux jours, le samedi et le dimanche. Là, on a souhaité revenir au vendredi. Ça nous semblait important de lancer le festival de façon festive le vendredi soir pour que tout le monde soit dès le week-end dans le bain, j'ai envie de dire. On commencera par un apéro festif donc sur le lieu du village du festival, et ça sera suivi par une création qu'on a initiée avec la compagnie Minuit, avec un funambule Aurélien Pro qui avait déjà participé au festival l'an dernier. C'était le spectacle qui avait eu lieu à la carrière Colo l'année dernière, Wonder Petrol. Donc Aurélien Pro qui est funambule et qui le vendredi soir traversera la Moselle, donc de la place Pinault à la place du marché, à l'esplanade du marché, accompagné par trois musiciens qui créeront une musique originale pour cette occasion. Trois musiciens, donc Stan Duguay, Jean-Nicolas Mathieu et également Jacques Telitocci au vibraphone. Je tiens à préciser donc ces musiciens, ils ont eu plusieurs semaines de résidence pour se faire, donc avec tout le confort nécessaire à ce genre de création. Ça se présente sous les meilleurs auspices. On espère en tout cas que le temps sera de la partie. Et puis pour continuer un petit peu sur ce partenariat avec La Souris Verte, on a souhaité confier sur la proposition d'Alice Caspar, la directrice de La Souris Verte, la programmation du vendredi, la programmation musicale à cette SMAC, donc à La Souris Verte, avec deux groupes, donc un de Mulhouse et un de Strasbourg, donc deux groupes alsaciens, Mousse DTC et Louis XIV. Donc on est impatients de pouvoir profiter de cette soirée qui s'annonce très festive.
0: Et ça, ce n'est que pour la soirée d'ouverture. Et ce que je vous propose, c'est qu'on puisse se pencher sur la suite du programme, le parcourir un petit peu en diagonale avec nos deux invités. Ce sera pour la troisième partie de ce magazine. Alors à tout de suite sur les ondes de Radio Cristal.

0: troisième partie de ce magazine consacré à la thématique culturelle. Et durant ces prochaines minutes, nous poursuivons notre parcours à travers la 42e édition du festival Rue et Compagnie, qui a pour thème cette année la traversée. Il sera organisé entre le 12 et le 14 juin prochain. Et pour en parler, je suis en compagnie de ces deux organisateurs, Frédéric Fusain et Nicolas Sillon, de la compagnie L'Étincelle Prod. Alors, on va rester encore un petit peu dans la musique, puisque, outre l'ouverture, il y a également des fanfares que vous avez souhaité remettre à l'honneur pour cette édition.
1: Effectivement, alors comme l'année dernière, on avait initié cette battle de fanfares, un nouveau projet, on reconduit l'événement. Il va y avoir 6 fanfares qui vont se rencontrer le dimanche pour une battle amicale, hein, bien sûr. Toutes ces fanfares vont déambuler, se retrouver tout ensemble à 18h sur le village du festival et vont avoir des petites contraintes techniques de jeu et de musique.
2: Donc ça, c'est les événements un petit peu phares, mais tout au long de cette période, du 12 au 14 juin prochain, ce sont de nombreux spectacles qui vont être proposés. On va peut-être pas tout présenter, mais est-ce qu'on peut donner quelques exemples de compagnies et de spectacles ?
3: Comme on l'a précisé, on a quand même une bonne part de compagnies locales. On a souhaité un petit peu mettre l'accent sur les créations du Grand Est et plus largement du Quart-Est de la France. On a un partenariat également avec la FARES, la Fédération des Arts de la Rue du Grand Est. Des exemples de compagnies, par exemple du Grand Est, on a la compagnie Azimut qui viendra présenter la quiche en 5 actes, donc un spectacle qui met à l'honneur la gastronomie locale. Pour rester sur la gastronomie, on a une compagnie qui nous présentera son spectacle Friterie mon ami, qui est un spectacle décalé et qui traite du problème des migrants. Pour vous donner un petit peu le ton, comme l'a dit tout à l'heure Frédéric, des spectacles légers mais aussi des spectacles plus engagés. C'était une volonté de notre part aussi, puisque c'est ça aussi investir la rue. C'est aussi essayer de traiter de tous les sujets d'actualité par le biais des arts de la rue, par le biais du théâtre, par le biais de la musique, par le biais de la danse, en tout cas par le biais de la marionnette.
2: On va donner les horaires de ce festival, on va être un petit peu plus pratique. Donc on l'a dit, hein, il y a de nombreux lieux qui sont investis. Quels sont les horaires de ce festival? Les dates, c'est le 12, 13 et 14 juin prochain.
1: Alors le 12, vendredi 12, ça sera donc de 19h à minuit. Et le samedi 13 de 10h à 1h du matin et dimanche 14 de 10h à 19h.
2: Il est possible de retrouver tous les renseignements sur le site internet de la ville ?
1: Tout à fait, on peut retrouver toutes les infos sur le site de epinal.fr.
2: Pour vous qui êtes maintenant rodé à l'exercice, quelles sont vos envies encore pour aller plus loin dans ce festival que vous n'avez pas encore essayé? Est-ce que vous avez déjà des petits ingrédients que vous souhaiteriez venir rajouter à ce menu?
3: Ben oui, on sait, c'est pas les idées qui manquent, j'ai envie de dire. Comme je l'ai dit tout à l'heure, on a tissé un partenariat avec la FARES, la Fédération des Arts de la Rue du Grand Est, à dessein, et ça c'est un projet qu'on souhaite mener au long cours, en fait sur des rencontres professionnelles, afin de revaloriser un petit peu le off, et puis de reconstruire le off sur le festival. Le public ne s'y est pas trompé, l'année dernière il n'y a pas eu de off du tout sur le festival. Cette année, il n'y en a pas non plus, mais c'est pas une volonté de notre part d'éliminer les compagnies off, c'est d'essayer de le reconstruire et de refonder ce off sur des bases plus solides. Disons que ça soit bénéfique et pour l'organisateur et pour les compagnies qui viennent faire le off. Voilà, il y a plusieurs modèles sur différents festivals en France de off qui se réinventent.
2: Là, pour le moment, vous cherchez la formule adaptée à Épinal.
3: Je pense qu'on a trouvé la formule adaptée à Épinal. On y travaille, en tout cas. Ça demande pas mal de temps. Ça demande pas mal d'implication des différents acteurs culturels locaux et ailleurs, des programmateurs. L'idée, c'est de faire revenir les programmateurs. Là, on a cette année 10 programmateurs qui seront présents sur le festival, de différents festivals, de différentes structures du CARES, de travailler en bonne entente avec tout le monde pour que le off ne soit pas qu'une consommation de spectacles supplémentaires, mais véritablement quelque chose qui est important, qui est bénéfique aussi aux compagnies qui viennent faire les off sur le festival.
0: Eh bien, merci à tous les deux pour cette présentation de cette 42e édition du festival Rue et Compagnie. Je rappelle que nous étions en compagnie de Nicolas Sion et Frédéric Fusain, tous les deux membres de la compagnie L'Étincelle Prod, qui est à la direction de l'organisation de ce festival. Alors, bien entendu, il y aurait beaucoup de choses à dire encore sur cette programmation. Le plus simple, c'est encore de vous rendre sur le site internet de la ville, epinal.fr, pour en retrouver tous les aspects, tous les détails. Paris. Je vous rappelle que ce festival, intitulé La Traversée cette année, sera organisé du 12 au 14 juin prochain dans les rues d'Épinal et qu'il est bien entendu en entrée libre. Ainsi s'achève ce magazine sur la thématique culturelle du 42e festival Rue et Compagnie. Ce magazine est à retrouver en podcast sur notre site internet. Vous tapez radiocristal.org, vous cliquez sur l'onglet podcast et vous choisissez l'invité. Et quant à moi, je vais vous dire à très bientôt sur cette fréquence pour retrouver un nouvel invité, une nouvelle thématique, toujours sur les ondes de Radio Cristal. Et je vous remercie de votre fidélité à l'écoute de nos programmes.
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2: Bonjour à tous. À la une de l'actualité, après l'affaire Liana, le gouvernement envisage d'ajouter de nouvelles mesures au projet de loi sur la protection de l'enfant présenté fin mai en Conseil des ministres. Plusieurs pistes sont sur la table, aggravation des peines pour les violences sérieuses, révision des règles de prescription et meilleure information des victimes durant les procédures judiciaires. La garde à vue de Patrick Bruel prolongée de 24 heures, le chanteur est visé par deux nouvelles plaintes pour viol déposées auprès du tribunal judiciaire de Nanterre. L'une vient d'une ancienne Miss Alsace et des faits remontant à 2008. L'autre a été déposée par une kinésithérapeute. Elle affirme avoir rencontré Patrick Bruel après un concert à Grenoble en 2000. L'enquête concerne 13 victimes présumées. Le chanteur conteste les accusations. Un incendie dramatique qui s'est produit ce matin dans un immeuble de Saint-Denis. Un enfant de 13 ans a perdu la vie et plusieurs membres de sa famille ont été grièvement touchés ou hospitalisés. Un enfant de 7 ans est dans un état critique. La mère et un nourrisson ont été pris en charge, tandis que le père est en état de choc. Une enquête est ouverte pour déterminer l'origine du feu. Le constructeur Stellantis procède au rappel de plus de 1,3 million de véhicules Jeep à travers le monde. En cause, un risque d'incendie lié à un défaut électrique. Les Jeep Wrangler et Gladiator produites entre 2021 et 2025 sont touchés par ce défaut potentiel. Les propriétaires sont invités à stationner leur véhicule loin de tout bâtiment ou autre voiture jusqu'aux réparations. Aux Philippines, le bilan du séisme de magnitude 7.8 continue de s'alourdir. Au moins 41 personnes sont mortes et plus de 450 ont été blessées après la secousse survenue en mer au large de l'île de Mindanao. Dans plusieurs zones touchées, les hôpitaux ont été endommagés, obligeant les soignants à prendre en charge les blessés à l'extérieur, parfois dans des conditions très précaires. Israël annonce préparer des frappes contre le Hezbollah dans cette zone du sud du Liban. Des habitants de Tyr fuient massivement la ville après un ordre d'évacuation lancé par l'armée israélienne. Les consignes concernent toute la ville, y compris les camps de réfugiés palestiniens et le quartier chrétien de la vieille ville, jusque-là épargné par les précédents avertissements. Donald Trump dit être dans les derniers efforts pour parvenir à un accord de paix avec l'Iran. Et enfin, Netflix a annoncé hier la date de sortie de la saison 4 de la série française Lupin. Elle sera disponible le 23 octobre prochain. Cette nouvelle saison poursuivra les aventures d'Hassan Diop, incarné par Omar Sy. Phénomène mondial depuis son lancement, Lupin est devenu la série non anglophone la plus populaire de Netflix, avec des dizaines de millions de spectateurs. Voilà pour l'essentiel de l'actualité. Bon après-midi à tous.
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1: Bienvenue dans ce bulletin de météo, on s'intéresse au temps de ce mardi 9 juin et pour ce 160e jour de l'année, nous pensons à souhaiter une bonne fête à toutes les Dianes. On va retrouver un ciel chargé avec une amélioration dans l'après-midi. Au lever du jour, le ciel reste aux abonnés absents sur l'ensemble des communes. Le ciel se montre couvert, brumeux, voire humide sur les hauteurs de Gérardmer à la Bresse. L'après-midi puis en soirée, le temps est plus sec avec de belles éclaircies de la sous-préfecture aux cités thermales, mais encore de nombreux passages nuageux sur la moitié est du département. Et pour le programme nocturne, le ciel restera très nuageux. Passons aux températures, les minimales s'échelonnent de 10 degrés sur le massif à 11 degrés à Neuchâteau, 12 degrés à Vittel et entre 13 et 14 degrés de Darnay à Épinal. Au plus chaud, le thermomètre plafonne à 14-15 degrés sur les sommets et 18-19 degrés en plaine. Côté vent, il provient d'ouest en journée et souffle de manière modérée avec des rafales atteignant 40 km/h, renforçant cette sensation de fraîcheur. Et il se calme dans la nuit. Le lendemain, mercredi, est sous une influence océanique. Le temps est plus instable, gris, humide, avec des températures 5 degrés en dessous des normales de saison. À l'aube, la matinée se passe sous un ciel couvert. En plaine, de nombreuses averses sont attendues. En seconde partie de journée, le régime d'averses se transforme en orage sur une large partie du département, avec des cumuls de pluie significatifs. En soirée, l'ambiance devient plus calme avec le retour des éclaircies, puis dans la nuit, l'humidité retombe sous forme de brume, voire de brouillard de la cité de Limages aux crêtes vosgiennes. Côté température, le thermomètre accuse une baisse sensible avec des minimales comprises entre 7 et 10 degrés des hauteurs vers les plaines de l'ouest. Et les maximales ne dépasseront pas 12 degrés en montagne et 15-16 degrés en plaine. Et pour le vent, il bascule au secteur sud-ouest à ouest et sera plus soutenu dans l'après-midi avec

0: des rafales pouvant atteindre 45 km/h sur le plateau Lorrain et les reliefs accentuant le ressenti maussade. Et il s'atténuera durant la nuit. La tendance pour les jours suivants, le temps reste couvert avec une nouvelle perturbation apportant des pluies légères vendredi, mais on attend une belle amélioration le week-end. Et pour retrouver toutes les informations détaillées de votre météo, rendez-vous sur radiocristal.org.
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1: L'établissement français du sang Grand Est poursuit ses collectes de sang à travers notre département et avec ce mois de juin et l'été qui approche, il y a des actualités à présenter. Pour ce faire, je suis en compagnie d'Olivier Durat. Je rappelle que vous êtes chargé de communication institutionnelle et relations presse au sein de l'établissement français du sang Grand Est. Et avec vous, nous faisons le point justement sur ces actualités, activités qui a eu lieu autour du don du sang. Et cette fois-ci dans les établissements scolaires, il s'agit du rallye du sang.
2: Oui, le rallye du sang d'Épinal, donc qui a eu lieu en début d'année. Il y a une remise de trophée qui a été effectuée courant mai, donc c'est la 4e édition. Et pour la seconde fois, c'est le lycée Pierre Mendès France qui a remporté donc ce trophée. Donc à noter qu'il y a Mendès France qui participe, mais on a d'autres établissements scolaires. On a Notre-Dame Saint-Joseph, de formation de soins infirmiers, et on a la célèbre école du Bois, l'Enstib, qui participe donc à ce défi du sang. À noter cette année que nous avons enregistré 219 donneurs, dont 86 nouveaux, donc une belle expérience cette année pour ce rallye du sang spinalien, sachant que c'est très important la collecte de sang en milieu étudiant. On organise de multiples collectes donc dans les établissements scolaires post-bac, dans les universités. C'est important de sensibiliser, de faire venir les jeunes le plus tôt possible pour venir donner leur sang, parce que c'est eux qui remplacent bien sûr les personnes qui ne peuvent plus donner. Ce qu'il faut savoir, c'est que les 18-25 ans, ça fait partie de la classe d'âge la plus importante qui donne son sang. Souvent, on a des idées reçues qui disent que les jeunes ne donnent pas. Pas du tout, pas du tout. Les jeunes donnent bien. Ce qui est intéressant chez eux, c'est qu'il y a une certaine émulation dans la mesure où ils participent en groupe. Donc, ils se motivent les uns et les autres. Et c'est vrai que ces challenges qui sont organisés dans le cadre de ce rallye du sang permettent de les mobiliser encore plus. Et là, dernièrement, on a organisé aussi dans nos maisons du don, dans le Grand Test, défi du plasma, donc exclusivement réservé aux étudiants. On a constaté que ça rencontrait un certain succès et donc ça nous permet donc de toucher toute cette population et de les motiver afin qu'ils prennent des bonnes habitudes et ça nous permet aussi de les fidéliser.
1: Effectivement, et c'est important de rappeler cette thématique. Je vous propose à présent qu'on entre dans le détail des collectes programmées pour ce mois de juin. Quelles sont ces dates ?
2: Le jeudi 11 juin à Châtenois, à la salle des fêtes, de 16h à 19h30. Le samedi 13 juin, Jaramé, à l'espace Tilleul, de 8h30 à 12h. Le mardi 16 juin, à l'Épanche-sur-Vologne, au rendez-vous des villageois, de 16h à 19h30. Le mercredi 17 juin, à Remiremont, au palais des congrès, de 15h30 à 19h30.
1: Et pour toutes les personnes qui souhaitent en savoir davantage sur ces collectes ou sur ce qui est fait de ces collectes de sang, je vous propose de nous rappeler le site internet, mais aussi le numéro de téléphone, et je crois qu'il y a une application mobile.
2: Donc le site internet, c'est dondesang.afs.santé.fr, et on a notre application Don de sang, et le numéro de téléphone, le 0800 109 900.
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4: Alicia Collot est chargée de communication pour la ville de Golbey. Elle est avec nous pour parler de l'agenda des animations de la ville pour ce mois de juin. Donc ensemble, on reprend tout ce qui se passe. Il y a toujours un beau programme avec la ville de Golbey, toujours riche. Vendredi 12 juin, peut-être là le plus gros événement du mois.
5: Cette fois-ci, la ville de Golbey qui vous invite à vous rendre au parc des Acacias le vendredi 12 juin de 16h à 22h pour son événement Musique et Terroir. Nous accueillerons la Roue Libre, qui est une caravane solaire avec plusieurs artistes, donc Solus Mind et Gros de Cœur. On accueillera également le mini-golf du Ludiker Park, qui sera gratuit pour les personnes présentes, ainsi que des producteurs locaux pour la partie restauration. La Roue Libre est une caravane culturelle itinérante. Ses propriétaires, Nathan Gros de Cœur et Marion Camis, vous proposeront sur site de déguster des boissons locales. Et pour la partie restauration, on a plusieurs producteurs locaux qui seront présents, comme la chèvrerie des Petits Princes, Claude Levaugien, Emmanuel Laloué et la ferme des Capucines. Ils proposeront un large choix de produits à déguster sur place, donc type plateau de fromage, salade, quiche, crème glacée et cornets faits maison.
4: Le lendemain, samedi 13 juin, cette fois-ci du théâtre.
5: Donc là, c'est un spectacle avec en première partie la troupe des enfants de Golbey Animation et en deuxième partie la troupe adulte. Cette année, c'est une comédie absurde, burlesque et surréaliste, écrite et mise en scène par Chantal Mansuit, qui vous sera présentée. Les Oubliés de Glycine 9 en première partie et Tisane et Tentation sardinière en deuxième partie. L'entrée est gratuite. Un chapeau tournera à la fin du spectacle et donc ça aura lieu le samedi 13 juin au Centre culturel à 20h30.
4: Toujours sur le même week-end, dimanche, on a un spectacle mais de danse.
5: Donc il s'agit d'un spectacle en deux parties avec les ateliers de danse de Golbey Animation. La première partie, il y aura donc une chorégraphie créée et mise en scène par Chantal Mansuit. Et en deuxième partie, on aura une présentation chorégraphique des différents ateliers de danse de l'association. L'entrée gratuite, un chapeau tournera également à la fin du spectacle. Et donc ça aura lieu au Centre culturel à 14h30 le dimanche 14 juin.
4: On conserve la même thématique, toujours avec de la danse, mais cette fois-ci le vendredi 19 juin. Et qu'est-ce qu'on y retrouve ?
5: Donc à partir de 19h, vous pourrez participer gratuitement à l'événement Deuxième Danse Open Air, organisé par l'école de danse Georgel et le Bill Haley Club. Que vous soyez amateur ou professionnel, il y en aura pour tout le monde. Le programme de la soirée s'annonce riche en danse. À 19h, on aura de la danse en ligne. À 20h, de l'initiation en couple. Et à 21h, ce sera une soirée dansante. Il y aura également une buvette et une petite restauration sur place. Si vous souhaitez obtenir plus d'informations, vous pouvez prendre contact avec les organisateurs au 06 48 85 76 83.
4: Alicia, si on souhaite se renseigner un peu plus sur ce que la ville propose, qu'il reste encore plein de petites animations, comment on peut faire ?
5: Alors, je vous invite à contacter directement l'accueil de la mairie au 03 29 31 23 33 ou sinon, vous pouvez vous rendre directement sur le site internet de la ville, donc golbey.fr, et nous avons également une page Facebook et Instagram où sont relayés tous nos événements.
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2: Bonjour à tous. L'essentiel de l'actualité après l'affaire Liana, le gouvernement envisage d'ajouter de nouvelles mesures au projet de loi sur la protection de l'enfant présenté fin mai en Conseil des ministres. Plusieurs pistes sont sur la table. Aggravation des peines pour les viols en série, révision des règles de prescription et meilleure information des victimes durant les procédures judiciaires. Le constructeur Stellantis procède au rappel de plus de 1,3 million de véhicules Jeep à travers le monde. En cause, un risque d'incendie lié à un défaut électrique. Les Jeep Wrangler et Gladiator produites entre 2021 et 2025 sont touchés par ce défaut potentiel. Les propriétaires sont invités à stationner leur véhicule loin de tout bâtiment ou autre voiture jusqu'aux réparations. Aux Philippines, le bilan du séisme de magnitude 7.8 continue de s'alourdir. Au moins 41 personnes sont mortes et plus de 450 ont été blessées après la secousse survenue en mer au large de l'île de Mindanao. Dans plusieurs zones touchées, les hôpitaux ont été endommagés, obligeant les soignants à prendre en charge les blessés à l'extérieur. Et puis Netflix a annoncé hier la date de sortie de la saison 4 de la série française Lupin. Elle sera disponible le 23 octobre prochain. Cette nouvelle saison poursuivra les aventures d'Hassan Diop, toujours incarné par Omar Sy.
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1: Bienvenue dans ce bulletin de météo, on s'intéresse au temps de ce mardi 9 juin et pour ce 160e jour de l'année, nous pensons à souhaiter une bonne fête à toutes les Dianes. On va retrouver un ciel chargé avec une amélioration dans l'après-midi. Au lever du jour, le ciel reste aux abonnés absents sur l'ensemble des communes. Le ciel se montre couvert, brumeux, voire humide sur les hauteurs de Gérardmer à la Bresse. L'après-midi puis en soirée, le temps est plus sec avec de belles éclaircies de la sous-préfecture aux cités thermales, mais encore de nombreux passages nuageux sur la moitié est du département. Et pour le programme nocturne, le ciel restera très nuageux. Passons aux températures, les minimales s'échelonnent de 10 degrés sur le massif à 11 degrés à Neuchâteau, 12 degrés à Vittel et entre 13 et 14 degrés de Darnay à Épinal. Au plus chaud, le thermomètre plafonne à 14-15 degrés sur les sommets et 18-19 degrés en plaine. Côté vent, il provient d'ouest en journée et souffle de manière modérée avec des rafales atteignant 40 km/h, renforçant cette sensation de fraîcheur. Et il se calme dans la nuit. Le lendemain, mercredi, est sous une influence océanique. Le temps est plus instable, gris, humide, avec des températures 5 degrés en dessous des normales de saison. À l'aube, la matinée se passe sous un ciel couvert. En plaine, de nombreuses averses sont attendues. En seconde partie de journée, le régime d'averses se transforme en orage sur une large partie du département, avec des cumuls de pluie significatifs. En soirée, l'ambiance devient plus calme avec le retour des éclaircies, puis dans la nuit, l'humidité retombe sous forme de brume, voire de brouillard de la cité de Limages aux crêtes vosgiennes. Côté température, le thermomètre accuse une baisse sensible avec des minimales comprises entre 7 et 10 degrés des hauteurs vers les plaines de l'ouest. Et les maximales ne dépasseront pas 12 degrés en montagne et 15-16 degrés en plaine. Et pour le vent, il bascule au secteur sud-ouest à ouest et sera plus soutenu dans l'après-midi avec des rafales pouvant atteindre 45 km/h sur le plateau lorrain et les reliefs accentuant le ressenti maussade. Et il s'atténuera durant la nuit. La tendance pour les jours suivants, le temps reste couvert avec une nouvelle perturbation apportant des pluies légères vendredi, mais on attend une belle amélioration le week-end. Et pour retrouver toutes les informations détaillées de votre météo, rendez-vous sur radiocristal.org.
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2: Bonjour à tous, à la une de l'actualité, dans l'affaire Liana, la mère de l'adolescente qui accuse Jérôme Barella de viol, dénonce de graves dysfonctionnements judiciaires et annonce une plainte contre l'État. Jérôme Barella, principal suspect du meurtre de Liana, a été mis en examen et placé en détention. Et puis le projet de loi sur la protection de l'enfance est examiné à partir du 15 juillet à l'Assemblée nationale, mais le gouvernement veut déjà le renforcer. Théo Mollet.
3: Oui, Sébastien Lecornu souhaite ajouter plusieurs mesures après le meurtre de la fillette de 11 ans dans le Gers. Parmi les pistes étudiées, un durcissement des peines pour les auteurs de violences sérieuses, une modification des délais de prescription ou encore une meilleure information des victimes tout au long des procédures judiciaires. Une réunion est d'ailleurs organisée aujourd'hui à Matignon avec plusieurs ministres concernés pour arbitrer ces nouvelles mesures. En parallèle, des députés réclament aussi l'examen rapide d'une proposition de loi transpartisane contre les violences faites aux enfants.
2: Merci Théo. La comédienne Andrea Bescon a été placée en garde à vue après la manifestation organisée hier soir place Vendôme à Paris. Elle serait accusée d'avoir participé à un attroupement malgré les sommations de dispersion. La réalisatrice a passé la nuit en cellule avant d'être relâchée ce matin. La marque espagnole Mango accélère son développement en France. L'enseigne prévoit l'ouverture de 45 nouveaux magasins d'ici 2028, avec près de 700 emplois à la clé. Un investissement de 66 millions d'euros annoncé lors du sommet Choose France. Mango veut ouvrir une quinzaine de boutiques par an, notamment dans 10 nouvelles villes françaises. L'Europe fait face à une hausse inquiétante des overdoses. Selon l'Agence de l'Union européenne sur les drogues, plus de 7600 décès ont été recensés en 2024 dans 29 pays européens. L'agence alerte sur la multiplication de substances psychoactives de plus en plus puissantes, avec environ une nouvelle drogue détectée chaque semaine. Les autorités s'inquiètent notamment des opioïdes de synthèse et des cannabinoïdes vendus sous forme de cigarettes électroniques ou de produits comestibles. Michel Platini contre-attaque à deux jours du début de la Coupe du Monde 2026. L'ancien président de l'UEFA a porté plainte contre Gianni Infantino pour trafic d'influence et dénonciation calomnieuse. Michel Platini estime avoir été écarté de la course à la présidence de la FIFA en 2015 par des accusations qu'il juge infondées. Enfin, les inscriptions pour assister à la fête de la musique de l'Élysée ouvrent ce soir à partir de 18h. Pour cette dernière édition sous la présidence d'Emmanuel Macron, la cour d'honneur du Palais accueillera gratuitement environ 2000 personnes le 21 juin à partir de 19h30 et jusqu'à minuit. Voilà pour l'actualité. Excellent après-midi à tous.
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1: Bienvenue dans ce bulletin de météo, on s'intéresse au temps de ce mardi 9 juin et pour ce 160e jour de l'année, nous pensons à souhaiter une bonne fête à toutes les Dianes. On va retrouver un ciel chargé avec une amélioration dans l'après-midi. Au lever du jour, le ciel reste aux abonnés absents sur l'ensemble des communes. Le ciel se montre couvert, brumeux, voire humide sur les hauteurs de Gérardmer à la Bresse. L'après-midi puis en soirée, le temps est plus sec avec de belles éclaircies de la sous-préfecture aux cités thermales, mais encore de nombreux passages nuageux sur la moitié est du département. Et pour le programme nocturne, le ciel restera très nuageux. Passons aux températures, les minimales s'échelonnent de 10 degrés sur le massif à 11 degrés à Neuchâteau, 12 degrés à Vittel et entre 13 et 14 degrés de Darnay à Épinal. Au plus chaud, le thermomètre plafonne à 14-15 degrés sur les sommets et 18-19 degrés en plaine. Côté vent, il provient d'ouest en journée et souffle de manière modérée avec des rafales atteignant 40 km/h, renforçant cette sensation de fraîcheur. Et il se calme dans la nuit. Le lendemain, mercredi, est sous une influence océanique. Le temps est plus instable, gris, humide, avec des températures 5 degrés en dessous des normales de saison. À l'aube, la matinée se passe sous un ciel couvert. En plaine, de nombreuses averses sont attendues. En seconde partie de journée, le régime d'averses se transforme en orage sur une large partie du département, avec des cumuls de pluie significatifs. En soirée, l'ambiance devient plus calme avec le retour des éclaircies, puis dans la nuit, l'humidité retombe sous forme de brume, voire de brouillard de la cité de Limage aux crêtes vosgiennes. Côté température, le thermomètre accuse une baisse sensible avec des minimales comprises entre 7 et 10 degrés des hauteurs vers les plaines de l'ouest. Et les maximales ne dépasseront pas 12 degrés en montagne et 15-16 degrés en plaine. Et pour le vent, il bascule au secteur sud-ouest à ouest et sera plus soutenu dans l'après-midi avec des rafales pouvant atteindre 45 km/h sur le plateau lorrain et les reliefs accentuant le ressenti maussade. Et il s'atténuera durant la nuit. La tendance pour les jours suivants, le temps reste couvert avec une nouvelle perturbation apportant des pluies légères vendredi, mais on attend une belle amélioration le week-end. Et pour retrouver toutes les informations détaillées de votre météo, rendez-vous sur radiocristal.org.
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0: Bonjour, aujourd'hui nous allons voyager, un étrange voyage avec les prénoms. Comme vous avez pu le constater, on vient d'entendre une chanson de Beethoven au bass qui nous vient de Haïti avec cette douce Lina. Et alors, au miracle, figurez-vous que moi j'ai réussi à trouver une chanson avec mon prénom, dites donc. Alors on va se l'écouter.
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dans un genre musical tout à fait différent et puis dans un registre peut-être un peu moins gai. Nous sommes ici avec Mehmet Koç, qui est un auteur, compositeur, écrivain et interprète turc, et qui va nous interpréter donc une chanson sur la maternité, la douleur d'une mère qui perd son enfant, et ça s'intitule « Anne ».

Maintenant, on va franchir l'océan et puis on va aller au Brésil, le Brésil de Vinicius de Moraes avec Maria Creuza qui va nous interpréter une très belle chanson qui s'appelle Irène.

Et on va terminer avec un Gambien, Tata Dindin, qui va nous interpréter Dounia. Alors Dounia, c'est le monde, c'est l'univers, c'est la vie. Puis Dounia, c'est une petite fille que je connais bien. Eh bien, moi, je vous donne rendez-vous la semaine prochaine. Au revoir à tous.

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minutes pour chaque jour. Nous avons souvent l'occasion de vivre l'aventure, tout à fait banale, mais quand même toujours étonnante, du soleil et du brouillard. Ici, c'est le brouillard, grisaille, humidité, sentiment de froid. Là, juste au-dessus, c'est le soleil, le ciel bleu, un sentiment de joie et de vie. Dans une telle situation, deux choses sont à faire. Ou bien, et souvent on y est obligé, on reste dans le brouillard en espérant qu'il se dissipera. Ou alors, si la chose est possible, on peut se déplacer un peu, monter à peine, et nous voilà dans le beau temps. Les gens qui ont le privilège de pouvoir faire cela disent volontiers « on est allé chercher le soleil ». On pourrait aujourd'hui se demander si, dans notre vie, on va assez chercher le soleil. Il y a le brouillard de nos problèmes, de nos angoisses, de nos chagrins. Mais sait-on que le soleil n'est peut-être pas très loin? Fait-on quelque chose pour aller le chercher? L'Éternel regarde pour voir s'il y a quelqu'un qui cherche Dieu, nous dit le psaume 14. Et s'il nous trouvait en train d'attendre que le brouillard se dissipe tout seul sur nos têtes?

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2: Iddo. Ce nom-là est un nom assez courant en Israël, puisqu'il a été porté par 4 ou 5 personnages qu'on trouve dans la Bible à différentes époques. Mais celui de ces Iddo dont j'aimerais vous parler aujourd'hui est un personnage qui a vécu à la fin de l'histoire antique d'Israël, au moment où a pris fin l'exil à Babylone et où les Juifs qui l'ont voulu ont pu rentrer à Jérusalem, reconstruire le temple et rétablir en fait une certaine indépendance pour ceux qui étaient rentrés. Or là, on nous mentionne cet Iddo dans deux circonstances bien différentes l'une de l'autre, mais qui se complètent tout à fait harmonieusement. La première, c'est quand on nous parle de l'un des prophètes qui a joué un rôle très important à cette époque, le prophète Zacharie. Et on nous dit que cet Iddo, c'était son grand-père. Donc, il fait partie des ascendants du prophète Zacharie. Le prophète Zacharie a contribué à stimuler le peuple à reconstruire le temple, à rétablir une certaine fidélité à Dieu, et le livre qu'il a écrit se trouve toujours dans les livres de l'Ancien Testament. Il fait partie des 12 petits prophètes et c'est l'avant-dernier de ces 12 petits prophètes. Iddo est mentionné aussi dans d'autres circonstances et en particulier dans le livre d'Esdras, au chapitre 5, parmi ceux qui sont revenus de l'exil et qui sont retournés à Jérusalem, et lui est mentionné comme étant le chef des prêtres. Et effectivement, on va retrouver un petit peu plus tard, parmi l'ensemble des prêtres, toute une famille qui sera référencée comme la famille d'Iddo. On ne sait pas exactement quel a été le caractère de ce personnage, mais visiblement, il était engagé au service de Dieu, grand prêtre, déporté certes, mais qui a osé faire le voyage de retour pour contribuer au rétablissement de Jérusalem, du temple et de ses services. Donc, quelqu'un qui voyait son poste comme quelque chose d'important, qui a voulu vraiment servir Dieu, aider au rétablissement du culte et du service du temple. Alors, c'est peut-être intéressant de ne pas en savoir beaucoup plus à son sujet, et on peut se dire que quand même, dans l'histoire des grands prêtres d'Israël, il y en a eu plusieurs qui ont été des gens remarquables, positifs, à l'influence très encourageante pour le peuple, d'autres qui ont certainement été de mauvais exemples, mais celui-ci, mal connu, a quand même existé et joué son petit rôle comme grand-père d'un prophète et comme l'un de ceux qui est rentré de la déportation. Vous retrouverez donc tout ça mentionné dans le début du livre de Zacharie et au chapitre 5 du livre d'Esdras.
1: C'était une chronique de Bernard Sauvagnat.
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2: À propos, savez-vous comment réagir face à l'agressivité d'un enfant ? Oui, la question mérite d'être posée, car lorsque la situation se vit, elle laisse peu de place à la réflexion. Au contraire, elle déclenche souvent des réponses spontanées de l'adulte qui ne sont pas toujours aidantes, ni pour l'enfant, ni pour l'adulte lui-même. Tout d'abord, rappelons que face à un enfant en pleine crise, l'attitude prime sur les mots. Cette attitude gagne à être empreinte de douceur, mais également de fermeté. Il s'agit en effet d'apaiser l'enfant tout en restant soi-même calme. L'adulte doit se mettre à son niveau en s'agenouillant, et si l'enfant le permet, le serrer dans ses bras et d'attendre que l'enfant déverse toute son émotion. Il ne sert à rien dans ces moments de crise de crier après lui, de le menacer ou de l'humilier, de l'isoler de force ou de le punir, de lui demander de réfléchir car son cerveau est noyé par ses émotions, ou encore de lui coller une étiquette négative en le traitant de capricieux, colérique ou monstre. Une fois que l'enfant est calmé, le temps de la parole est alors possible. Il ne consiste pas à lui faire des reproches ou toute autre invective, mais plutôt à mettre des mots sur ce qu'il a ressenti, puis de l'aider à nommer l'émotion qui s'est exprimée au travers de cette crise. Et surtout, comprendre quel besoin était en souffrance à ce moment-là. Ce rituel permet à l'adulte d'aider l'enfant à comprendre ce qui s'est passé en lui, ce que cette tempête émotionnelle signifiait. Le savoir, en reconnaître le sens, les manifestations physiologiques, va permettre à l'enfant de la reconnaître la prochaine fois et petit à petit de l'exprimer autrement. Non plus dans la furie, mais en disant ce qui le contrarie. Cette capacité est en lien avec l'éducation émotionnelle. Pour vous aider, il y a par exemple de nombreuses roues des émotions disponibles sur Internet. Un de nos précédents à propos en parlait. Nous venons d'évoquer

0: évoquait le comportement à avoir pendant la crise et après celle-ci. Par la suite, il est bon de renforcer positivement chez l'enfant ou l'adolescent ses pratiques afin de l'aider à les installer dans son comportement et ceci sur le long terme. Pour ce faire, il vous suffit de remarquer quand votre enfant parvient à se comporter sans violence pendant une situation stressante ou riche en émotions et le remercier pour cela. En lui disant ces mots, l'enfant ou l'adolescent va prendre conscience de la façon dont il l'a vécu et réagi à une situation. Cette prise de conscience l'aidera à intégrer ses attitudes et à savoir les réactiver quand une autre situation se présentera. Souvent, nos enfants et nos jeunes nous font grandir car en leur prodiguant tous ces bons conseils, nous les intégrons un peu aussi nous-mêmes.
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0: Bienvenue dans ce nouveau magazine consacré à la thématique culturelle et durant ces prochaines minutes, on va se plonger dans la nouvelle et 42e édition du festival Rue et Compagnie. Nous commencerons par entendre le nouveau maire d'Épinal, Benoît Jourdain, pour nous parler, nous présenter son regard sur ce festival qui célèbre cette année sa 42e édition après une édition de l'année dernière un petit peu en demi-teinte.
1: On sait que l'année dernière était une année de transition pour des raisons qui n'appartient pas d'expliquer aujourd'hui, mais c'est vrai qu'on a une édition un petit peu au rabais, alors pour des raisons essentiellement techniques, on va dire. On a le plaisir effectivement de retrouver une édition complète, c'est-à-dire une édition qui va démarrer le vendredi soir, qui va se terminer le dimanche soir, donc sur tout un week-end, avec aujourd'hui beaucoup de nouveautés. Donc c'est toujours une passion qui a été confiée à Étincelle Prod, hein, comme prestataire, un prestataire associatif, mais qui nous propose une belle programmation avec des événements très variés, bien sûr, toujours des spectacles comiques, avec de la danse, avec des performances, on va dire, hein, puisqu'il y a un funambule qui va traverser la Moselle, avec des fanfares de rue, enfin voilà, plein de belles choses, un programme très dense, très intéressant, beaucoup de collaborations également, puisque la plupart des acteurs culturels du territoire, qu'ils soient associatifs ou qu'ils soient institutionnels, vont participer, hein, d'une manière ou d'une autre, donc en accueillant des spectacles, que ce soit la Souris Verte, que ce soit le MUDAC, le Conservateur Gauthier d'Épinal, les Alves, enfin, voilà, tout le monde va apporter sa touche à cette manifestation, et on a effectivement l'espoir sérieux que de voir une très belle édition et de redémarrer, de rebooster Rue et Compagnie, qui fait partie de l'ADN culturel de la ville d'Épinal depuis plus de 40 ans. Donc moi qui suis un ancien élu, j'ai vécu les premières éditions, on a vécu des éditions extraordinaires, on a eu d'autres qui ont été plus mitigées, mais c'est souvent plutôt dû à la météo qu'à la qualité de la programmation. Donc on espère effectivement que cette édition 2026 sera un grand cru.
2: Une volonté aussi de vous réapproprier l'autre rive?
1: Oui, alors ça fait partie des critiques qui ont été faites l'année dernière, mais encore une fois, c'était une édition un peu particulière. C'est que la rive gauche avait été un petit peu oubliée. Voilà, donc cette année, effectivement, des spectacles sur les deux rives. On espère même sur l'édition suivante aller peut-être encore plus loin, parce qu'il y a trois rives. Il y a la rive droite et la rive gauche, mais il y a l'île. Donc là, on n'est pas allé sur la rive gauche du canal, mais on espère pouvoir développer encore la manifestation et avoir une édition 2027 qui permettrait d'aller encore un petit peu plus loin, vers l'ouest spinalien. Mais bon, voilà, on n'en est pas encore à l'édition 2027. Espérons déjà que celle de 2026 se passe au mieux.
2: Alors, on ne va pas parler de météo aujourd'hui, on ne sait pas quelle sera ce jour-là, mais les spinaliens attendent ce rendez-vous.
1: Oui, les spinaliens, et pas que les spinaliens. Hein. Je me souviens d'éditions où il y avait des gens qui venaient de très très loin. Il y a des gens qui viennent, qui font plusieurs heures de voiture pour venir à Rue Compagnie. C'est quand même un festival phare des spectacles de rue en France. Hein. Il y a quelques, on va dire, quelques festival concurrent entre guillemets, mais il n'y a pas tant de festivals de cette notoriété, de cette qualité, donc il y a effectivement beaucoup de public attendu, spinalien, vosgien et bien au-delà.
2: Ce festival, après les Imaginales, est celui qui lance les festivités, il va y avoir l'été ensuite, il va y avoir la programmation automnale avec les Larmes du Rire, c'est aussi une volonté de la ville d'avoir une continuité d'activité tout au long de l'année, de festivités, d'animation.
1: Alors c'est un choix qui existe depuis quelques années, depuis l'époque de Philippe Séguin. Il n'y a pas de Larmes du Rire. Hein. Ça fait l'édition 2025 a été supprimée. On a cette ambition de remettre en selle les Larmes du Rire. C'est un peu tôt. On est arrivé aux affaires il y a un mois pour vous dire qu'il y aura quelque chose en 2026. Bon, si on peut faire un petit festival, on le fera. Mais il n'y aura pas de Larmes du Rire comme on l'a entendu cette année. En tout cas, on est fiers comme d'avoir une ville qui a une vraie programmation culturelle, qui sait tout au long de l'année rythmer. Rythmer nos week-ends, nos soirées de manifestations de qualité, parce que ce sont des manifestations de qualité. Donc effectivement, on a un printemps qui est très dense, hein, avec les Imaginales qui vont démarrer dans quelques jours, et puis 15 jours après, Rue et Compagnie, après bon, tout ce qui est animation d'été. On espère qu'on va retrouver pour cette l'automne effectivement quelque chose qui tourne autour du théâtre comique. Alors bon, là, est-ce que ça sera une version revisitée des Larmes du Rire? Est-ce que ça sera un petit festival moins ambitieux qui sera une première étape en essayant de faire mieux? Voilà, on est en train de travailler là-dessus. En tout cas, nous, on espère faire revivre d'une manière ou d'une autre ce qui était les Larmes du Rire, qui était aussi une très belle manifestation, quitte à ce qu'elle soit revisitée, qu'elle soit peut-être organisée dans d'autres lieux, mais enfin, il y a quelque chose à faire. En tout cas, on y travaille.
2: Sans parler de politique, une question organisationnelle, vous voulez aussi faire un petit peu de nettoyage dans les finances de la ville. Est-ce que ça risque pas d'être un petit peu en contradiction avec ce projet d'équilibrer?
1: Oui, alors c'est sûr que la culture coûte cher. Tout le monde va bondir en disant la culture, c'est pas un coût, c'est un investissement. Je l'entends, ça. Mais en attendant, nous, on est obligé de boucler des budgets. Et c'est vrai que forcément, il y a un coût net pour la ville qui est loin d'être négligeable. Après, nous, on a quand même l'ambition d'essayer de maintenir cette attractivité de la ville parce que ça fait partie aussi, quelque part, d'un investissement pour permettre l'attractivité qui crée de la richesse indirectement. Donc, il faut qu'on y arrive. En tout cas, on n'a pas l'intention de faire l'impasse sur la culture. Voilà, que les choses soient claires. On n'a pas l'intention non plus de faire culture une variable d'ajustement du budget. Alors, on trouvera ailleurs les moyens de faire les économies nécessaires. Quand je dis nécessaire, c'est même indispensable parce qu'on n'a pas de marge de manœuvre, donc il va falloir contrôler les économies, mais on n'a pas l'intention, encore une fois, de le faire sur le dos de la culture.
2: C'est un message rassurant.
1: J'espère qu'il est rassurant. En tout cas, c'est un message que je souhaiterais affirmer.
0: Benoît Jourdain, le maire d'Épinal, pour nous présenter également l'avenir de ce festival au sein de la Cité de l'Image. On va retrouver dans quelques instants les directeurs sélectionnés par la ville pour porter cette programmation. Et ce sera sur les ondes de Radio Cristal dans la deuxième partie de ce magazine. A tout de suite.
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1: Deuxième partie de ce magazine culturel consacré à la 42e édition du festival Rue et Compagnie. Après avoir entendu le maire de la commune nous présenter ce projet, nous laissons à présent la place à l'équipe d'organisation de ce festival. Il s'agit de Frédéric Fusain et Nicolas Sion, tous deux membres de la compagnie L'Étincelle Prod. Alors, rappelez-nous tout d'abord, qu'est-ce que c'est que L'Étincelle Prod ?
2: L'Étincelle Prod, c'est une compagnie qui est née maintenant il y a 25 ans. C'est une compagnie spinalienne qui a été créée donc pour produire nos spectacles, puisqu'on est également tous les deux comédiens et musiciens. Et donc on a plusieurs spectacles qui tournent et on a créé ensemble maintenant, je crois, 6 ou 7 spectacles au cours de ces dernières décennies. C'est bizarre de dire ça, mais oui, ça fait déjà un moment qu'on est dans le réseau et des arts de la rue et du théâtre et de la musique, voilà, tous les deux.
1: Puis l'année dernière, donc, dans l'organisation d'un festival à proprement parler, c'était une première pour vous ?
3: Non, pas vraiment. Un festival de cette envergure, oui, mais on a déjà fait des festivals, participé à des festivals dans l'organisation, ouais, effectivement. Mais dans cette ampleur, quand même, c'est pas la même chose.
1: Et du coup, la première édition, sans parler d'édition un peu timorée, on a senti que vous n'aviez pas pu mettre tout ce que vous vouliez dans ce programme. Est-ce que je résume un petit peu la situation ?
2: Bon, oui, vous résumez bien la situation. En fait, on a appris qu'on allait reprendre Rue et Compagnie en février 2025. Donc on a eu de février à juin pour imaginer le festival. Donc vous imaginez bien que pour un festival comme la Diffrette de cette ampleur, c'est quand même un petit peu juste au niveau du temps. Donc évidemment, l'an dernier, ça a été vraiment une année particulière pour Rue et Compagnie. On a fait du mieux qu'on a pu, hein, j'ai envie de dire, on a tout donné, mais peut-être que ça n'a pas suffi. En tout cas, bon, on était quand même contents de l'édition qui s'est quand même, dans l'ensemble, bien passée. Mais voilà, comme vous l'avez dit, c'est vrai qu'on espère plus de cette édition, on a eu un petit peu plus le temps.
1: Et justement, le fait d'avoir plus de temps, vous avez pu mettre aussi beaucoup plus d'ingrédients dans l'édition 2026, qui est quand même la 42e. C'est maintenant un festival qui est entré dans les meubles de la ville. Et vous voulez entrer, vous, dans les meubles du festival ?
3: On l'espère. En tout cas, on essaye d'amener notre patte, notre touche, qui est aussi une vision un peu différente de comédien, de metteur en scène, d'artiste de rue, parce qu'aussi, on fait de la rue. Pour nous, c'est aussi une nouvelle action pour nous de faire ça.
1: Ben, je vous propose qu'on puisse entrer dans le programme. Déjà, ce qu'on va dire, c'est que vous avez choisi d'investir davantage de lieux, vous réappropriez l'autre rive d'Épinal, vous faites redynamiser ce village aussi du festival. Est-ce qu'on peut parler de ces nouveautés que vous proposez ?
2: Ces nouveautés, donc, comme vous le disiez l'an dernier, on avait déjà créé ce lieu avec le village du festival. Ça nous semblait important pour la convivialité et puis la rencontre aussi entre les artistes et le public. L'an dernier, le village était derrière le tribunal de grande instance d'Épinal.
1: Tu peux extendre.
2: Un petit peu excentré, voilà. En fait, il était central par rapport au lieu de jeu qu'on avait l'an dernier en vieille ville. C'était pas facile de trouver en vieille ville un lieu qui puisse accueillir ce village, notamment à cause de contraintes techniques comme la mise en place de la scène, etc. Sous l'impulsion de la mairie de le placer devant le marché couvert. Alors tout d'abord parce que l'espace nous semblait adéquat, mais aussi pour inclure dans le festival les commerçants du marché couvert. Ça nous semblait important de faire participer aussi les commerçants à cet événement. On est en lien très étroit avec les commerçants du marché couvert et puis les commerçants de plein vent. Bon, voilà, c'est un petit peu compliqué parce que c'est sûr que pour le samedi, il faut déplacer le marché. Voilà, on comprend tout à fait aussi les craintes des exposants de plein vent, mais on espère que ça va bien se passer puisque le marché sera délocalisé pas très loin, puisqu'il sera quai Jules Ferry, le long de la Moselle, et ça nous permettra donc de continuer les animations sur l'esplanade du marché dès le samedi matin pour attirer le public et puis voilà, faire quelque chose de festif.
1: Vous l'avez dit, un nouveau partenariat avec ce marché couvert, mais aussi de nombreux partenariats avec les structures locales. Ça aussi, ça fait partie des nouveautés de cette année. De nombreuses structures viennent s'associer au festival.
3: Et effectivement, oui, c'est vraiment un souhait de tisser du lien avec les acteurs locaux, les structures locales de la ville, et vraiment de créer une émulsion autour du festival. Un partenariat avec le MUDAC, partenariat avec la Souris Verte, partenariat avec les centres sociaux de la ville, le CCAS et la Maison d'Arrêt.
1: Il y a aussi les compagnies, etc., auxquelles vous vous associez. Et ce qu'on peut dire, c'est aussi cette nouveauté dans votre programme, c'est une inauguration un petit peu particulière. Est-ce qu'on peut entrer un petit peu dans le programme maintenant de cette nouvelle édition ?
2: On a souhaité en fait commencer dès le vendredi soir, le festival. L'an dernier, pour les raisons qu'on a rappelées tout à l'heure, on a pu faire que sur les deux jours, le samedi et le dimanche. Là, on a souhaité revenir au vendredi. Ça nous semblait important de lancer le festival de façon festive le vendredi soir pour que tout le monde soit dès le week-end dans le bain, j'ai envie de dire. On commencera par un apéro festif donc sur le lieu du village du festival, et ça sera suivi par une création qu'on a initiée avec la compagnie Minuit, avec un funambule Aurélien Pro qui avait déjà participé au festival l'an dernier. C'était le spectacle qui avait eu lieu à la carrière Colo l'année dernière, Wonder Petrol. Donc Aurélien Pro qui est funambule et qui le vendredi soir traversera la Moselle, donc de la place Pinault à la place du marché, à l'esplanade du marché, accompagné par trois musiciens qui créeront une musique originale pour cette occasion. Trois musiciens, donc Stan Duguay, Jean-Nicolas Mathieu et également Jacques Telitocci au vibraphone. Je tiens à préciser donc ces musiciens, ils ont eu plusieurs semaines de résidence pour se faire, donc avec tout le confort nécessaire à ce genre de création. Ça se présente sous les meilleurs auspices. On espère en tout cas que le temps sera de la partie. Et puis pour continuer un petit peu sur ce partenariat avec la Souris Verte, on a souhaité confier sur la proposition d'Alice Caspar, la directrice de la Souris Verte, la programmation du vendredi, la programmation musicale à cette SMAC, donc à la Souris Verte, avec deux groupes, donc un de Mulhouse et un de Strasbourg, donc deux groupes alsaciens, Mousse DTC et Louis XIV. Donc on est impatient de pouvoir profiter de cette soirée qui s'annonce très festive.
1: Et ça, ce n'est que pour la soirée d'ouverture. Et ce que je vous propose, c'est qu'on puisse se pencher sur la suite du programme, le parcourir un petit peu en diagonale avec nos deux invités. Ce sera pour la troisième partie de ce magazine. Alors à tout de suite sur les ondes de Radio Cristal.
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0: Troisième partie de ce magazine consacré à la thématique culturelle. Et durant ces prochaines minutes, nous poursuivons notre parcours à travers la 42e édition du festival Rue et Compagnie, qui a pour thème cette année la traversée. Il sera organisé entre le 12 et le 14 juin prochain. Et pour en parler, je suis en compagnie de ces deux organisateurs, Frédéric Fusain et Nicolas Sillon, de la compagnie L'Étincelle Prod. Alors, on va rester encore un petit peu dans la musique, puisque, outre l'ouverture, il y a également des fanfares que vous avez souhaité remettre à l'honneur pour cette édition.
1: Effectivement, alors comme l'année dernière, on avait initié cette battle de fanfares, un nouveau projet, on reconduit l'événement. Il va y avoir 6 fanfares qui vont se rencontrer le dimanche pour une battle amicale, hein, bien sûr. Toutes ces fanfares vont déambuler, se retrouver tout ensemble à 18h sur le village du festival et vont avoir des petites contraintes techniques de jeu et de musique.
2: Donc ça, c'est les événements un petit peu phares, mais tout au long de cette période, du 12 au 14 juin prochain, ce sont de nombreux spectacles qui vont être proposés. On va peut-être pas tout présenter, mais est-ce qu'on peut donner quelques exemples de compagnies et de spectacles?
3: Comme on l'a précisé, on a quand même une bonne part de compagnies locales. On a souhaité un petit peu mettre l'accent sur les créations du Grand Est et plus largement du Carest de la France. On a un partenariat également avec la FARES, la Fédération des Arts de la Rue du Grand Est. Des exemples de compagnies, par exemple du Grand Est, on a la compagnie Azimut qui viendra présenter la Quiche en 5 actes, donc un spectacle qui met à l'honneur la gastronomie locale. Pour rester sur la gastronomie, on a une compagnie qui nous présentera son spectacle Friterie mon ami, qui est un spectacle décalé et qui traite du problème des migrants. Pour vous donner un petit peu le ton, comme l'a dit tout à l'heure Frédéric, des spectacles légers mais aussi des spectacles plus engagés. C'était une volonté de notre part aussi, puisque c'est ça aussi investir la rue. C'est aussi essayer de traiter de tous les sujets d'actualité par le biais des arts de la rue, par le biais du théâtre, par le biais de la musique, par le biais de la danse, en tout cas par le biais de la marionnette.
2: On va donner les horaires de ce festival, on va être un petit peu plus pratique. Donc on l'a dit, hein, il y a de nombreux lieux qui sont investis. Quels sont les horaires de ce festival? Les dates, c'est le 12, 13 et 14 juin prochain.
1: Alors le 12, vendredi 12, ça sera donc de 19h à minuit. Et le samedi 13 de 10h à 1h du matin. Et dimanche 14 de 10h à 19h.
2: Il est possible de retrouver tous les renseignements sur le site internet de la ville?
1: Tout à fait, on peut retrouver toutes les infos sur le site de epinal.fr.
2: Pour vous qui êtes maintenant rodé à l'exercice, quelles sont vos envies encore pour aller plus loin dans ce festival que vous n'avez pas encore essayé? Est-ce que vous avez déjà des petits ingrédients que vous souhaiteriez venir rajouter à ce menu?
3: Ben oui, on sait, c'est pas les idées qui manquent, j'ai envie de dire. Comme je l'ai dit tout à l'heure, on a tissé un partenariat avec la FARES, la Fédération des Arts de la Rue du Grand Est, à dessein, et ça c'est un projet qu'on souhaite mener au long cours, en fait sur des rencontres professionnelles, afin de revaloriser un petit peu le off, et puis de reconstruire le off sur le festival. Le public ne s'y est pas trompé, l'année dernière il n'y a pas eu de off du tout sur le festival. Cette année, il n'y en a pas non plus, mais c'est pas une volonté de notre part d'éliminer les compagnies off. C'est d'essayer de le reconstruire et de refonder ce off sur des bases plus solides. Disons que ça soit bénéfique et pour l'organisateur et pour les compagnies qui viennent faire le off. Voilà, il y a plusieurs modèles sur différents festivals en France de off qui se réinventent.
2: Là, pour le moment, vous cherchez la formule adaptée à Épinal.
3: Je pense qu'on a trouvé la formule adaptée à Épinal. On y travaille, en tout cas. Ça demande pas mal de temps. Ça demande pas mal d'implication des différents acteurs culturels locaux et ailleurs, des programmateurs. L'idée, c'est de faire revenir les programmateurs. Là, on a cette année 10 programmateurs qui seront présents sur le festival, de différents festivals, de différentes structures du CARES. De travailler en bonne entente avec tout le monde pour que le off ne soit pas qu'une consommation de spectacles supplémentaires, mais véritablement quelque chose qui est important, qui est bénéfique aussi aux compagnies qui viennent faire le off sur le festival.
0: Eh bien, merci à tous les deux pour cette présentation de cette 42e édition du festival Rue et Compagnie. Je rappelle que nous étions en compagnie de Nicolas Sion et Frédéric Fusain, tous les deux membres de la compagnie L'Étincelle Prod, qui est à la direction de l'organisation de ce festival. Alors, bien entendu, il y aurait beaucoup de choses à dire encore sur cette programmation. Le plus simple, c'est encore de vous rendre sur le site internet de la ville, epinal.fr, pour en retrouver tous les aspects, tous les détails. Je vous rappelle que ce festival intitulé La Traversée cette année sera organisé du 12 au 14 juin prochain dans les rues d'Épinal et qu'il est bien entendu en entrée libre. Ainsi s'achève ce magazine sur la thématique culturelle du 42e festival Rue et Compagnie. Ce magazine est à retrouver en podcast sur notre site internet. Vous tapez radiocristal.org, vous cliquez sur l'onglet podcast et vous choisissez l'un l'invité. Et quant à moi, je vais vous dire à très bientôt sur cette fréquence pour retrouver un nouvel invité, une nouvelle thématique, toujours sur les ondes de Radio Cristal. Et je vous remercie de votre fidélité à l'écoute de nos programmes.

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2: Bonsoir à tous. À la une de l'actualité, le Premier ministre Sébastien Lecornu recevra en fin de semaine les députés favorables à une loi transpartisane contre les violences sexistes et sexuelles. Le gouvernement veut durcir notamment les peines contre les violeurs en série. Sébastien Lecornu a aussi promis des enquêtes plus rapides dans les affaires impliquant des mineurs. En parallèle, le maire de Paris, Emmanuel Grégoire, annonce que 132 animateurs de périscolaires ont été suspendus depuis le début de l'année dans la capitale, dont 52 pour des violences ou des agressions présumées contre des enfants. Bientôt le retour des fortes chaleurs en France. Dès vendredi, les températures vont à nouveau grimper. Plus de 30 degrés attendus en Provence et dans le sud-ouest. Samedi, le thermomètre pourrait même atteindre les 35 degrés localement. La chaleur gagnera ensuite l'ouest puis l'ensemble du pays jusqu'à la semaine prochaine. Le procès du député Sébastien Delogu a été reporté à Marseille. L'élu LFI des Bouches-du-Rhône devait être jugé aujourd'hui pour recel de vol et divulgation d'informations privées après la diffusion sur les réseaux sociaux de documents volés à un ancien avocat marseillais. L'audience a finalement été renvoyée au 21 octobre prochain. Sébastien Delogu encourt jusqu'à 5 ans de prison, 750 000 euros d'amende et une peine d'inéligibilité. De meilleurs salaires et plus de moyens, voilà pourquoi les AESH sont en grève aujourd'hui partout en France. Vous savez, ce sont ces accompagnants d'élèves en situation de handicap. Les syndicats appellent à la mobilisation contre la précarité de leur métier. Il en manque des centaines dans les écoles. Laurie est la maman d'une petite fille handicapée de 6 ans.
3: Combien d'enfants n'ont pas d'AESH? Et en plus de ça, l'école, c'est de faire comprendre aux parents que ce serait mieux qu'ils les gardent avec eux quand il n'y a pas d'AESH. Moi, ça me fait bondir. C'est pas ça l'inclusion. C'est pas ça. Alors bien sûr, l'inclusion, il faut des moyens, on est d'accord. Mais dans ce cas-là, soit on met les moyens, soit effectivement, on se retrouve avec des gamins sans AESH, sans IME, dans l'impossibilité d'aller à l'école comme tous les enfants. Moi, ça me dépasse.
2: Propos recueillis par Julie Pierret. Un mot de sport, le Paris Basketball peut décrocher ce soir sa qualification pour la finale de Betclic Elite. Les Parisiens affrontent Cholet à 20h pour le match 4 de leur demi-finale. Pour l'instant, Paris mène 2-1 dans la série et peut rejoindre l'AS Monaco Basket en finale en cas de succès ce soir. La rencontre sera diffusée sur DAZN. Enfin, une bonne nouvelle pour les fans de Jay-Z. Le rappeur américain annonce son retour dans l'Hexagone avec un concert unique au Stade de France le 10 septembre prochain. Les préventes ouvriront jeudi avant la mise en vente générale prévue vendredi matin. Voilà pour l'actualité. Bonne fin de journée à tous.
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1: Bienvenue dans ce nouveau bulletin météo. On s'intéresse à ce samedi 3 juin, 154e jour de l'année, et on souhaite une bonne fête à tous les Kevin. L'indice de fiabilité sera bon. La matinée démarre avec un ciel très nuageux, voire même couvert en hauteur, et si quelques lueurs percent encore en toute première heure sur la plaine, elles ne feront pas long feu. Les premières averses s'invitent dès la mi-matinée, d'ouest en est. L'après-midi, les averses sont moins fréquentes et moins soutenues. En revanche, le ciel reste chargé de nuages malgré quelques éclaircies, peu importe la zone dans le département. Le vent s'intensifie également. En soirée, l'activité pluvieuse devrait se calmer progressivement. Cependant, le ciel s'assombrit toujours un peu plus durant la nuit. L'ambiance reste résolument fraîche pour la saison. Côté température, les minimales sont en légère baisse, allant de 11 degrés sur la capitale vosgienne à 12 degrés du côté du pays de Neuchâtel. Nous aurons également 9 degrés dans le secteur Jérômois. Au plus chaud, le mercure plafonne à 19 degrés en plaine vosgienne, 19 également pour l'ouest vosgien et 15 sur la perle des Vosges. Le vent, lui, vient de secteur sud-ouest et souffle entre 20 et 30 km/h en journée, mais avec des rafales ponctuelles pouvant frôler les 55 à 60 km/h. Le lendemain, jeudi, l'indice de fiabilité est vraiment limité. Au réveil, la voûte céleste reste bien encombrée dès l'aube. Le temps se maintient nuageux avec des averses plus importantes en altitude. Le ciel devrait être gris toute la journée. En seconde partie de journée, peu d'améliorations à espérer. De nouvelles averses arrosent la cité de Limoges, comme les vallées vosgiennes. Une tendance au refroidissement notable se confirme. On constate tout de même quelques courtes éclaircies sur le bassin de la Meuse. Plus tard en soirée, le ciel conserve son humeur maussade. Les précipitations s'espacent progressivement en deuxième partie de nuit, sauf pour les Hautes-Vosges, où les averses devraient persister. Un manque de visibilité se généralise presque partout sur le département la nuit. Concernant le thermomètre, les minimales affichent 15 degrés du côté de la préfecture, 16 pour les néo-castriens à l'ouest et 12 en altitude dans le secteur Jérômois. Les maximales stagnent plus ou moins avec 18 à Épinal, 17 du côté de l'ouest vosgien, 15 à Gérardmer et 13 sur les crêtes. Le vent, quant à lui, reste d'orientation sud-ouest, soufflant fort par moment avec des rafales atteignant 55 à 60 km/h. Le temps perturbé se prolongerait au-delà du jeudi avec des averses fréquentes attendues jusqu'en fin de semaine. Une légère embellie pourrait s'esquisser à partir du lundi prochain. Pour suivre l'évolution des prévisions, retrouvez toutes les informations météo sur radiocristal.org.
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1: Sébastien Georges est le directeur des Hautes Mines du Tillot. À cette occasion, il vient un peu nous parler de ce que propose le site pour la journée de l'archéologie qui se déroulera le samedi 13 juin prochain. Vous faites une journée spécifique pour la journée de l'archéologie. Avant de détailler un peu ce programme, rappelez-nous rapidement ce que c'est les Hautes Mines.
2: Alors les Hautes Mines, finalement, ce sont deux sites, une partie muséographique qui se trouve dans l'ancienne gare du Tillot, c'est là également qu'on accueille nos visiteurs, que se trouve la billetterie, et puis surtout, on parlait d'archéologie, eh bien c'est un site archéologique qui se situe un petit peu plus haut dans la montagne et qui permet de découvrir un site minier où on exploitait le cuivre, site minier qui était en activité entre 1560 et 1761.
1: Donc vous êtes quasiment ouvert toute l'année, on peut faire des visites régulières et classiques, mais vous aimez bien aussi faire des petites programmations spécifiques en fonction des événements ou des vacances. Cette fois-ci, on va directement au samedi 13 juin pour la journée de l'archéologie. Qu'est-ce que vous avez mis en place à cette occasion ?
2: Alors les journées européennes de l'archéologie, c'est un peu le pendant des journées européennes du patrimoine, c'est organisé une fois par an. Et nous, depuis quelques années, le samedi, on propose un atelier d'initiation à la fouille archéologique, donc à destination du jeune public. Donc c'est l'occasion pour les enfants, alors entre, on va dire, 6 et 12 ans, de découvrir les techniques de fouilles archéologiques, donc, puisque c'est l'archéologie qui a permis de redécouvrir, de comprendre comment fonctionnait notre exploitation minière.
1: C'est tout au long de la journée ?
2: Alors ce sera l'après-midi, à partir de 14h, donc un atelier qui va durer environ 2 heures de temps.
1: Est-ce que l'entrée est libre ? Est-ce qu'il faut réserver une visite classique ? Comment ça se passe ?
2: Alors l'entrée est libre, c'est parfaitement gratuit, absolument. Alors par contre, oui, ce qu'on conseille, c'est de réserver, puisque les places seront limitées. On limite généralement à une vingtaine d'enfants, donc si c'est nécessaire, on organisera une deuxième séance à 16h. Mais voilà, la réservation est très très vivement souhaitée pour être sûr d'avoir une place et pouvoir participer donc à cet atelier.
1: On pourra toujours voir le musée et visiter les mines pendant cette journée ?
2: Ah oui, complètement. Là, nous, depuis le 1er avril, n'importe comment, les Hautes Mines sont ouvertes tous les jours de 10h à 19h, avec un dernier départ de visite guidée à 16h30.
1: Alors, si on souhaite réserver pour cette journée du 13 juin prochain, comment on fait ?
2: Écoutez, le plus simple, c'est de nous appeler. Donc au 03 29 25 03 33. Et n'importe comment, on retrouve toutes ces informations sur notre site internet, qu'on retrouve facilement en tapant Hautes Mines sur un moteur de recherche.
3: L'établissement français du sang Grand Est poursuit ses collectes de sang à travers notre département et avec ce mois de juin et l'été qui approche, il y a des actualités à présenter. Pour ce faire, je suis en compagnie d'Olivier Durat. Je rappelle que vous êtes chargé de communication institutionnelle et relations presse au sein de l'établissement français du sang Grand Est. Et avec vous, nous faisons le point justement sur ces actualités, activités qui a eu lieu autour du don du sang. Et cette fois-ci, dans les établissements scolaires, il s'agit du rallye du sang.
4: Oui, le rallye du sang d'Épinal, donc qui a eu lieu en début d'année. Il y a une remise de trophées qui a été effectuée courant mai, donc c'est la 4e édition. Et pour la seconde fois, c'est le lycée Pierre Mendès France qui a remporté donc ce trophée. Donc à noter qu'il y a Mendès France qui participe, mais on a d'autres établissements scolaires. On a Notre-Dame Saint-Joseph, de formation de soins infirmiers, et on a la célèbre école du Bois, l'Enstib, qui participe donc à ce défi du sang. À noter cette année que nous avons enregistré 219 donneurs, dont 86 nouveaux, donc une belle expérience cette année pour ce rallye du sang spinalien. Sachant que c'est très important, donc la collecte de sang en milieu étudiant. On organise de multiples collectes donc dans les établissements scolaires post-bac, dans les universités. C'est important de sensibiliser, de faire venir les jeunes le plus tôt possible pour venir donner leur sang, parce que c'est eux qui remplacent, bien sûr, les personnes qui ne peuvent plus donner. Ce qu'il faut savoir, c'est que les 18-25 ans Ça fait partie de la classe d'âge la plus importante qui donne son sens. Souvent, on a des idées reçues qui disent que les jeunes ne donnent pas. Pas du tout, pas du tout. Les jeunes donnent bien. Ce qui est intéressant chez eux, c'est qu'il y a une certaine émulation dans la mesure où ils participent en groupe. Donc, ils se motivent les uns et les autres. Et c'est vrai que ces challenges qui sont organisés dans le cadre de ce rallye du sang permettent de les mobiliser encore plus. Et là, dernièrement, on l'a organisé aussi dans nos maisons du don dans le Grand Est. Défi du plasma, donc exclusivement réservé aux étudiants. On a constaté que ça rencontrait un certain succès. Et donc, ça nous permet donc de toucher toute cette population et de les motiver afin qu'ils prennent des bonnes habitudes. Et ça nous permet aussi de les fidéliser.
3: Effectivement, et c'est important de rappeler cette thématique. Je vous propose à présent qu'on entre dans le détail des collectes programmées pour ce mois de juin. Quelles sont ces dates ?
4: Le jeudi 11 juin à Châtenois, à la salle des fêtes, de 16h à 19h30. Le samedi 13 juin, Jaramé, à l'espace Tilleul, de 8h30 à 12h. Le mardi 16 juin, à l'Épanche-sur-Vologne, au rendez-vous des villageois, de 16h à 19h30. Le mercredi 17 juin, à Remiremont, au Palais des Congrès, de 15h30 à 19h30.
3: Et pour toutes les personnes qui souhaitent en savoir davantage sur ces collectes ou sur ce qui est fait de ces collectes de sang, je vous propose de nous rappeler le site internet, mais aussi le numéro de téléphone, et je crois qu'il y a une application mobile.
4: Donc le site internet, c'est dondesang.efs.santé.fr, et on a notre application Don de sang, et le numéro de téléphone, le 0800 109 900.
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2: Bonsoir à tous. À la une ce soir, l'avocat de la famille de Liana a pris la parole aujourd'hui pour demander plus de moyens pour la justice. Les AESH étaient dans la rue aujourd'hui. Et puis, ouverture ce soir des réservations pour la fête de la musique à l'Élysée. Avance un coup d'œil sur le ciel pour demain. Le temps se gâte. On attend des orages et quelques coups de tonnerre toute la journée dans le Grand Est. Des nuages et des averses également en matinée en Nouvelle-Aquitaine et en Bourgogne-Franche-Comté. Le tout avec du vent de 40 à 60 km/h. Les températures demain matin, 13 degrés à Chaumont, 15 à Paris et à Brest, 16 à La Rochelle, 18 à Lyon, 20 à Perpignan, 24 à Marseille, 27 en Corse. Demain après-midi, il fera 15 à 27 degrés. À la une de l'actualité dans l'affaire Liana, la mère de la jeune fille qui accuse Jérôme Barella de viol dénonce de graves dysfonctionnements judiciaires et porte plainte contre l'État. Elle affirme que la justice n'a pas fait son travail malgré les auditions et les examens médicaux réalisés après la plainte déposée contre le suspect. Jérôme Barella, principal suspect du meurtre de Liana, a été mis en examen et placé en détention. Incarcéré dans une prison du sud de la France, il devrait être placé à l'isolement. Et cette affaire continue de susciter les réactions au niveau politique. Le projet de loi sur la protection de l'enfant sera examiné à partir du 15 juillet à l'Assemblée nationale. Mais le gouvernement veut déjà le renforcer, Théo Mollet.
3: Oui, Sébastien Lecornu souhaite ajouter plusieurs mesures après le meurtre de la fillette de 11 ans dans le Gers. Parmi les pistes étudiées, un durcissement des peines pour les auteurs de violences séries, une modification des délais de prescription ou encore une meilleure information des victimes tout au long des procédures judiciaires. Une réunion est d'ailleurs organisée aujourd'hui à Matignon avec plusieurs ministres concernés pour arbitrer ces nouvelles mesures. En parallèle, des députés réclament aussi l'examen rapide d'une proposition de loi transpartisane contre les violences faites aux enfants.
2: Merci Théo. Et puis l'avocat de la famille de Liana a répondu à ce projet de loi. Il réclame surtout plus de moyens pour la justice.
4: Nous avons confiance en la justice. Alors maintenant, ça suffit. Nous ne voulons pas de loi ou de réforme. Nous ne voulons pas de récupération. Juste des moyens et l'efficacité de ces moyens. Donc oui, aujourd'hui est un jour de colère. Je ne peux plus me taire quand on met en cause des institutions judiciaires déjà à bout de souffle, garantes pourtant de l'état de droit. Que chacun prenne ses responsabilités, y compris au plus haut sommet de l'État. Combien faudrait-il de Liana pour que nous soyons enfin entendus? Accorder à la justice les moyens de bien faire son travail et pas des miettes du budget. Soyez assurés que ce crime ne restera pas impuni, mais ne nous trompons pas de combat pour Liana et pour celles et ceux qui viendront après. Et
2: sachez que Liana sera enterrée vendredi. Le procès du député Sébastien Delogu a été reporté à Marseille. L'élu LFI des Bouches-du-Rhône devait être jugé aujourd'hui pour recel de vol et divulgation d'informations privées après la diffusion sur les réseaux sociaux de documents volés à un ancien avocat marseillais. L'audience a finalement été renvoyée au 21 octobre prochain. Sébastien Delogu encourt jusqu'à 5 ans de prison. La marque espagnole Mango accélère son développement en France. L'enseigne prévoit l'ouverture de 45 nouveaux magasins d'ici 2028, avec près de 700 emplois à la clé. Un investissement de 66 millions d'euros annoncé lors du sommet Choose France. Mango veut ouvrir une quinzaine de boutiques par an, notamment dans 10 nouvelles villes françaises. L'Europe fait face à une hausse inquiétante des overdoses. Selon l'Agence de l'Union européenne sur les drogues, plus de 7600 décès ont été recensés en 2024 dans 29 pays européens. L'agence alerte sur la multiplication de substances psychoactives de plus en plus puissantes, avec environ une nouvelle drogue détectée chaque semaine. De meilleurs salaires et plus de moyens. Voilà pourquoi les AESH étaient en grève aujourd'hui partout en France. Vous savez, ce sont ces accompagnants d'élèves en situation de handicap. Les syndicats appellent à la mobilisation contre la précarité de leur métier. Il en manque des centaines dans les écoles. Laurie est la maman d'une petite fille handicapée de 6 ans.
5: Combien d'enfants n'ont pas d'AESH? Et en plus de ça, l'école, qui ne devrait pas le faire, c'est de faire comprendre aux parents que ce serait mieux qu'ils les gardent avec eux quand il n'y a pas d'AESH. Moi, ça me fait bondir. Ça me fait bondir parce qu'en fait, c'est pas ça l'inclusion. C'est pas ça. Alors bien sûr, l'inclusion, il faut des moyens, on est d'accord. Mais dans ce cas-là, soit on met les moyens, soit effectivement, on se retrouve avec des gamins sans AESH, sans IME, dans l'impossibilité d'aller à l'école comme tous les enfants. Moi, ça me dépasse.
2: Propos recueillis par Julie Pierret. Bientôt le retour de fortes chaleurs en France. Dès vendredi, les températures vont à nouveau grimper. Plus de 30 degrés attendus en Provence et dans le sud-ouest. Samedi, le thermomètre pourrait même atteindre les 35 degrés localement. La chaleur gagnera ensuite l'ouest, puis l'ensemble du pays jusqu'en début de semaine prochaine. Enfin, les inscriptions pour assister à la fête de la musique à l'Élysée ouvrent ce soir. Pour la dernière édition, sous la présidence d'Emmanuel Macron, la cour d'honneur du palais accueillera gratuitement environ 2000 personnes le 21 juin entre 19h30 et minuit. Voilà pour l'actualité. Excellente soirée à tous.
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1: Bienvenue dans ce nouveau bulletin météo. On s'intéresse à ce samedi 3 juin, 154e jour de l'année, et on souhaite une bonne fête à tous les Kevin. L'indice de fiabilité sera bon. La matinée démarre avec un ciel très nuageux, voire même couvert en hauteur, et si quelques lueurs percent encore en toute première heure sur la plaine, elles ne feront pas long feu. Les premières averses s'invitent dès la mi-matinée, d'ouest en est. L'après-midi, les averses sont moins fréquentes et moins soutenues. En revanche, le ciel reste chargé de nuages malgré quelques éclaircies, peu importe la zone dans le département. Le vent s'intensifie également. En soirée, l'activité pluvieuse devrait se calmer progressivement. Cependant, le ciel s'assombrit toujours un peu plus durant la nuit. L'ambiance reste résolument fraîche pour la saison. Côté température, les minimales sont en légère baisse, allant de 11 degrés sur la capitale vosgienne à 12 degrés du côté du pays de Neuchâtel. Nous aurons également 9 degrés dans le secteur jérômois. Au plus chaud, le mercure plafonne à 19 degrés en plaine vosgienne, 19 également pour l'ouest vosgien et 15 sur la perle des Vosges. Le vent, lui, vient de secteur sud-ouest et souffle entre 20 et 30 km/h en journée, mais avec des rafales ponctuelles pouvant frôler les 55 à 60 km/h. Le lendemain, jeudi, l'indice de fiabilité est vraiment limité. Au réveil, la voûte céleste reste bien encombrée dès l'aube. Le temps se maintient nuageux avec des averses plus importantes en altitude. Le ciel devrait être gris toute la journée. En seconde partie de journée, peu d'améliorations à espérer. De nouvelles averses arrosent la cité de Limoges, comme les vallées vosgiennes. Une tendance au refroidissement notable se confirme. On constate tout de même quelques courtes éclaircies sur le bassin de la Meuse. Plus tard en soirée, le ciel conserve son humeur maussade. Les précipitations s'espacent progressivement en deuxième partie de nuit, sauf pour les Hauts-de-Vosges, où les averses devraient persister. Un manque de visibilité se généralise presque partout sur le département la nuit. Concernant le thermomètre, les minimales affichent 15 degrés du côté de la préfecture, 16 pour les néo-castriens à l'ouest et 12 en altitude dans le secteur jérômois. Les maximales stagnent plus ou moins avec 18 à Épinal, 17 du côté de l'ouest vosgien, 15 à Gérardmer et 13 sur les crêtes. Le vent, quant à lui, reste d'orientation sud-ouest, soufflant fort par moment avec des rafales atteignant 55 à 60 km/h. Le temps perturbé se prolongerait au-delà du jeudi avec des averses fréquentes attendues jusqu'en fin de semaine. Une légère embellie pourrait s'esquisser à partir du lundi prochain. Pour suivre l'évolution des prévisions, retrouvez toutes les informations météo sur radiocristal.org.
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1: Face à un proche très stressé ou triste, qui ne s'est pas déjà senti impuissant? Eh bien, saviez-vous qu'on pouvait influencer les émotions des personnes autour de nous pour les aider? C'est ce qu'avance Jeremy Nicholson, psychologue américain, dans un article publié dans une revue spécialisée début juin. En se basant sur des études sur les interactions sociales, le spécialiste a mis en lumière deux stratégies simples à appliquer face à un ami, un frère ou un collègue déprimé. Alors la première, c'est de faire diversion. Le but est d'améliorer l'humeur de l'autre en passant du temps avec lui, en le valorisant et en disant qu'on apprécie le voir pour qu'il se sente en fait important et spécial. On peut ensuite tenter de le distraire en lui proposant une fête ou une sortie ou tout simplement en faisant preuve d'humour. La seconde stratégie est un peu plus sérieuse et consiste à prêter attention aux émotions et à la situation vécue par l'autre pour clarifier ses sentiments et ses pensées directement. Concrètement, ça implique de lui consacrer du temps, de l'écouter, de lui permettre de partager ce qu'il ressent et de fournir des réponses attentionnées et soutenantes. Il peut être aussi bon de lui souligner ses qualités, de lui rappeler ses réussites passées et de lui dire qu'on est sûr qu'il va surmonter la situation actuelle. Selon l'expert, ces stratégies peuvent évidemment se combiner. Si la conversation est ouverte, on peut commencer par écouter l'autre et tenter de le conseiller avant de lui remonter le moral avec, pourquoi pas, la projection d'une soirée future.
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1: Alicia Colo est chargée de communication pour la ville de Golbey. Elle est avec nous pour parler de l'agenda des animations de la ville pour ce mois de juin. Donc ensemble, on reprend tout ce qui se passe. Il y a toujours un beau programme avec la ville de Golbey, toujours riche. Vendredi 12 juin, peut-être là le plus gros événement du mois.
2: Cette fois-ci, la ville de Golbey qui vous invite à vous rendre au parc des Acacias le vendredi 12 juin de 16h à 22h pour son événement Musique et Terroir. Nous accueillerons la Roue Libre, qui est une caravane solaire avec plusieurs artistes, donc Solus Mind et Gros de Cœur. On accueillera également le mini-golf du Ludiker Park, qui sera gratuit pour les personnes présentes, ainsi que des producteurs locaux pour la partie restauration. La Roue Libre est une caravane culturelle itinérante. Ses propriétaires, Nathan Gros de Cœur et Marion Camis, vous proposeront sur site de déguster des boissons locales. Et pour la partie restauration, on a plusieurs producteurs locaux qui seront présents, comme la chèvrerie des Petits Princes, Claude Le Vosgien, Emmanuel Laloué et la ferme des Capucines. Ils proposeront un large choix de produits à déguster sur place, donc type plateau de fromage, salade, quiche, crème glacée et cornet fait maison.
1: Le lendemain, samedi 13 juin, cette fois-ci du théâtre.
2: Donc là, c'est un spectacle avec en première partie la troupe des enfants de Golbey Animation et en deuxième partie la troupe adulte. Cette année, c'est une comédie absurde, burlesque et surréaliste, écrite et mise en scène par Chantal Mansuy qui vous sera présentée. Les Oubliés de Glycine 9 en première partie et Tisane et Tentation Sardinière en deuxième partie. L'entrée est gratuite, un chapeau tournera à la fin du spectacle et donc ça aura lieu le samedi 13 juin au Centre culturel à 20h30.
1: Toujours sur le même week-end, dimanche, on a un spectacle mais de danse.
2: Donc il s'agit d'un spectacle en deux parties avec les ateliers de danse de Golbey Animation. La première partie, il y aura donc une chorégraphie créée et mise en scène par Chantal Mansuy. Et en deuxième partie, on aura une présentation chorégraphique des différents ateliers de danse de l'association. L'entrée gratuite, un chapeau tournera également à la fin du spectacle et donc ça aura lieu au Centre culturel à 14h30 le dimanche 14 juin.
1: On conserve la même thématique, toujours avec de la danse, mais cette fois-ci le vendredi 19 juin. Et qu'est-ce qu'on y retrouve ?
2: Donc à partir de 19h, vous pourrez participer gratuitement à l'événement Deuxième Danse Open Air, organisé par l'école de danse Georgelle et le Bill Haley Club. Que vous soyez amateur ou professionnel, il y en aura pour tout le monde. Le programme de la soirée s'annonce riche en danse. À 19h, on aura de la danse en ligne, à 20h de l'initiation en couple et à 21h, ce sera une soirée dansante. Il y aura également une buvette et une petite restauration sur place. Si vous souhaitez obtenir plus d'informations, vous pouvez prendre contact avec les organisateurs au 06 48 85 76 83.
1: Alicia, si on souhaite se renseigner un peu plus sur ce que la ville propose, qu'il reste encore plein de petites animations, comment on peut faire ?
2: Alors, je vous invite à contacter directement l'accueil de la mairie au 03 29 31 23 33 ou sinon, vous pouvez vous rendre directement sur le site internet de la ville, donc golbey.fr, et nous avons également une page Facebook et Instagram où sont relayés tous nos événements.
3: L'association du Vieux-Châtel nous annonce sa programmation pour ce mois de juin. Et pour cela, nous sommes en compagnie de Pierre Ménétrier. Vous êtes le trésorier de l'association. Alors, avant de découvrir votre agenda, on va vous demander un petit tour d'horizon sur votre association et de nous la présenter en quelques mots.
4: C'est un plaisir d'être avec vous. L'association du Vieux-Châtel a été créée en 1972 par deux passionnés d'histoire locale, Jacques et Chantal Debris, pour protéger en fait l'ancienne forteresse de Châtel de la destruction annoncée à cause de la construction de bâtiments modernes. Et donc depuis 1972, avec des grandes fouilles qui ont permis de ressortir le château, on propose au public de le redécouvrir, de découvrir son histoire, et on accueille des scolaires, des centres aérés, mais aussi des ateliers du métier d'art comme le vitrail ou la forge.
3: Et vous allez nous annoncer une belle soirée ce 13 juin.
4: Oui, effectivement, nous lançons le 13 juin notre deuxième soirée guinguette, une belle soirée organisée par l'association à la forteresse de Châtel qui commence à 19h avec de la restauration, avec de la musique. On a un accordéoniste qui viendra sur le site animer toute la soirée.
3: Pour profiter de cette belle soirée, est-ce que vous conseillez la réservation ?
4: Alors, on est à 10 euros par personne pour l'inscription. Et effectivement, le mieux est toujours de s'inscrire en avance. On peut s'inscrire directement en appelant l'association et on peut également s'inscrire directement sur le site Eloasso sur lequel la soirée est proposée.
3: Avant de se quitter, on va vous demander de nous rappeler votre site internet où on peut retrouver toutes vos informations.
4: Alors, on peut nous retrouver sur le site www.chatel-medieval.com. Également, nous suivre sur nos réseaux sociaux, Facebook et Instagram. Et nous sommes toujours disponibles, bien entendu, pour répondre directement aux questions par téléphone. 06 31 15 00 36.
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2: L'essentiel de l'actualité dans l'affaire Liana, la mère d'une jeune fille qui accuse Jérôme Barella de viol, dénonce de graves dysfonctionnements judiciaires et porte plainte contre l'État. Elle affirme que la justice n'a pas fait son travail malgré les auditions et les examens médicaux réalisés après la plainte déposée contre le suspect. Jérôme Barella, principal suspect du meurtre de Liana, a été placé en détention. La grève SNCF de ce mercredi va fortement perturber les transports en Île-de-France. Les lignes les plus touchées seront les RER C, D et E, avec seulement un train sur trois. Les syndicats réclament plus de moyens et de meilleurs salaires. Selon une étude de l'Éducation nationale, entre 2 et 4% des élèves se disent victimes de harcèlement scolaire en France. Pour la première fois, les élèves pouvaient répondre au questionnaire de manière anonyme, ce qui pourrait expliquer une légère baisse des chiffres par rapport aux années précédentes. L'étude souligne aussi que les élèves en CAP sont particulièrement exposés au harcèlement. Et puis le pape Léon XIV sera en visite officielle en France cet automne. Il célébrera notamment une grande messe en plein air à Paris le 26 septembre avant de se rendre à Lourdes le lendemain. Une autre messe est également prévue à Metz le 28 septembre à la cathédrale Saint-Étienne.
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1: Bienvenue dans ce nouveau bulletin météo. On s'intéresse à ce samedi 3 juin, 154e jour de l'année, et on souhaite une bonne fête à tous les Kevin. L'indice de fiabilité sera bon. La matinée démarre avec un ciel très nuageux, voire même couvert en hauteur, et si quelques lueurs percent encore en toute première heure sur la plaine, elles ne feront pas long feu. Les premières averses s'invitent dès la mi-matinée, d'ouest en est. L'après-midi, les averses sont moins fréquentes et moins soutenues. En revanche, le ciel reste chargé de nuages malgré quelques éclaircies, peu importe la zone dans le département. Le vent s'intensifie également. En soirée, l'activité pluvieuse devrait se calmer progressivement. Cependant, le ciel s'assombrit toujours un peu plus durant la nuit. L'ambiance reste résolument fraîche pour la saison. Côté température, les minimales sont en légère baisse, allant de 11 degrés sur la capitale vosgienne à 12 degrés du côté du pays de Neuchâteau. Nous aurons également 9 degrés dans le secteur jérômois. Au plus chaud, le mercure plafonne à 19 degrés en plaine vosgienne, 19 également pour l'ouest vosgien et 15 sur la perle des Vosges. Le vent, lui, vient de secteur sud-ouest et souffle entre 20 et 30 km/h en journée, mais avec des rafales ponctuelles pouvant frôler les 55 à 60 km/h. Le lendemain, jeudi, l'indice de fiabilité est vraiment limité. Au réveil, la voûte céleste reste bien encombrée dès l'aube. Le temps se maintient nuageux avec des averses plus importantes en altitude. Le ciel devrait être gris toute la journée. En seconde partie de journée, peu d'améliorations à espérer. De nouvelles averses arrosent la cité de Limoges, comme les vallées vosgiennes. Une tendance au refroidissement notable se confirme. On constate tout de même quelques courtes éclaircies sur le bassin de la Meuse. Plus tard en soirée, le ciel conserve son humeur maussade. Les précipitations s'espacent progressivement en deuxième partie de nuit, sauf pour les Hauts-de-Vosges, où les averses devraient persister. Un manque de visibilité se généralise presque partout sur le département la nuit. Concernant le thermomètre, les minimales affichent 15 degrés du côté de la préfecture, 16 pour les néo-castriens à l'ouest et 12 en altitude dans le secteur jérômois. Les maximales stagnent plus ou moins avec 18 à Épinal, 17 du côté de l'ouest vosgien, 15 à Gérardmer et 13 sur les crêtes. Le vent, quant à lui, reste d'orientation sud-ouest, soufflant fort par moment avec des rafales atteignant 55 à 60 km/h. Le temps perturbé se prolongerait au-delà du jeudi avec des averses fréquentes attendues jusqu'en fin de semaine. Une légère embellie pourrait s'esquisser à partir du lundi prochain. Pour suivre l'évolution des prévisions, retrouvez toutes les informations météo sur radiocristal.org.
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2: L'essentiel de l'actualité dans l'affaire Liana, la mère d'une jeune fille qui accuse Jérôme Barella de viol, dénonce de graves dysfonctionnements judiciaires et porte plainte contre l'État. Elle affirme que la justice n'a pas fait son travail malgré les auditions et les examens médicaux réalisés après la plainte déposée contre le suspect. Jérôme Barella, principal suspect du meurtre de Liana, a été placé en détention. La grève SNCF de ce mercredi va fortement perturber les transports en Île-de-France. Les lignes les plus touchées seront les RER C, D et E, avec seulement un train sur trois. Les syndicats réclament plus de moyens et de meilleurs salaires. Selon une étude de l'Éducation nationale, entre 2 et 4% des élèves se disent victimes de harcèlement scolaire en France. Pour la première fois, les élèves pouvaient répondre au questionnaire de manière anonyme, ce qui pourrait expliquer une légère baisse des chiffres par rapport aux années précédentes. L'étude souligne aussi que les élèves en CAP sont particulièrement exposés au harcèlement. Et puis le pape Léon XIV sera en visite officielle en France cet automne. Il célébrera notamment une grande messe en plein air à Paris le 26 septembre avant de se rendre à Lourdes le lendemain. Une autre messe est également prévue à Metz le 28 septembre à la cathédrale Saint-Étienne.
3: Bienvenue dans ce nouveau bulletin météo. On s'intéresse à ce samedi 3 juin, 154e jour de l'année, et on souhaite une bonne fête à tous les Kevin. L'indice de fiabilité sera bon. La matinée démarre avec un ciel très nuageux, voire même couvert en hauteur, et si quelques lueurs percent encore en toute première heure sur la plaine, elles ne feront pas long feu. Les premières averses s'invitent dès la mi-matinée, d'ouest en est. L'après-midi, les averses sont moins fréquentes et moins soutenues. En revanche, le ciel reste chargé de nuages malgré quelques éclaircies, peu importe la zone dans le département. Le vent s'intensifie également. En soirée, l'activité pluvieuse devrait se calmer progressivement. Cependant, le ciel s'assombrit toujours un peu plus durant la nuit. L'ambiance reste résolument fraîche pour la saison. Côté température, les minimales sont en légère baisse, allant de 11 degrés sur la capitale vosgienne à 12 degrés du côté du pays de Neuchâtel. Nous aurons également 9 degrés dans le secteur jérômois. Au plus chaud, le mercure plafonne à 19 degrés en pleine vosgienne, 19 également pour l'ouest vosgien et 15 sur la perle des Vosges. Le vent, lui, vient de secteur sud-ouest et souffle entre 20 et 30 km/h en journée, mais avec des rafales ponctuelles pouvant frôler les 55 à 60 km/h. Le lendemain, jeudi, l'indice de fiabilité est vraiment limité. Au réveil, la voûte céleste reste bien encombrée dès l'aube. Le temps se maintient nuageux avec des averses plus importantes en altitude. Le ciel devrait être gris toute la journée. En seconde partie de journée, peu d'améliorations à espérer. De nouvelles averses arrosent la cité de Limoges comme les vallées vosgiennes. Une tendance au refroidissement notable se confirme. On constate tout de même quelques courtes éclaircies sur le bassin de la Meuse. Plus tard en soirée, le ciel conserve son humeur maussade. Les précipitations s'espacent progressivement en deuxième partie de nuit, sauf pour les Hauts-de-Vosges, où les averses devraient persister. Un manque de visibilité se généralise presque partout sur le département la nuit. Concernant le thermomètre, les minimales affichent 15 degrés du côté de la préfecture, 16 pour les néocastriens à l'ouest et 12 en altitude dans le secteur jérômois. Les maximales stagnent plus ou moins avec 18 à Épinal, 17 du côté de l'ouest vosgien, 15 à Gérardmer et 13 sur les crêtes. Le vent, quant à lui, reste d'orientation sud-ouest, soufflant fort par moment avec des rafales atteignant 55 à 60 km/h. Le temps perturbé se prolongerait au-delà du jeudi avec des averses fréquentes attendues jusqu'en fin de semaine. Une légère embellie pourrait s'esquisser à partir du lundi prochain. Pour suivre l'évolution des prévisions, retrouvez toutes les informations météo sur radiocristal.org.
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1: Face à un proche très stressé ou triste, qui ne s'est pas déjà senti impuissant? Eh bien, saviez-vous qu'on pouvait influencer les émotions des personnes autour de nous pour les aider? C'est ce qu'avance Jeremy Nicholson, psychologue américain, dans un article publié dans une revue spécialisée début juin. En se basant sur des études sur les interactions sociales, le spécialiste a mis en lumière deux stratégies simples à appliquer face à un ami, un frère ou un collègue déprimé. Alors la première, c'est de faire diversion. Le but est d'améliorer l'humeur de l'autre en passant du temps avec lui, en le valorisant et en disant qu'on apprécie le voir pour qu'il se sente en fait important et spécial. On peut ensuite tenter de le distraire en lui proposant une fête ou une sortie ou tout simplement en faisant preuve d'humour. La seconde stratégie est un peu plus sérieuse et consiste à prêter attention aux émotions et à la situation vécue par l'autre pour clarifier ses sentiments et ses pensées directement. Concrètement, ça implique de lui consacrer du temps, de l'écouter, de lui permettre de partager ce qu'il ressent et de fournir des réponses attentionnées et soutenantes. Il peut être aussi bon de lui souligner ses qualités, de lui rappeler ses réussites passées et de lui dire qu'on est sûr qu'il va surmonter la situation actuelle. Selon l'expert, ces stratégies peuvent évidemment se combiner. Si la conversation est ouverte, on peut commencer par écouter l'autre et tenter de le conseiller avant de lui remonter le moral avec, pourquoi pas, la projection d'une soirée future.
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0: Bienvenue dans ce nouveau magazine consacré à la thématique culturelle et durant ces prochaines minutes, on va se plonger dans la nouvelle et 42e édition du festival Rue et Compagnie. Nous commencerons par entendre le nouveau maire d'Épinal, Benoît Jourdain, pour nous présenter son regard sur ce festival qui célèbre cette année sa 42e édition après une édition de l'année dernière un petit peu en demi-teinte.
1: On sait que l'année dernière était une année de transition pour des raisons bon, qu'il appartient pas d'expliquer aujourd'hui, mais c'est vrai qu'on a une édition un petit peu au rabais, alors pour des raisons essentiellement techniques, on va dire. On a le plaisir, effectivement, de retrouver une édition complète, c'est-à-dire une édition qui va démarrer le vendredi soir, qui va se terminer le dimanche soir, donc sur tout un week-end, avec aujourd'hui beaucoup de nouveautés. Donc c'est toujours une passion qui a été confiée à Étincelle Prod, hein, comme prestataire, un prestataire associatif, mais qui nous propose une belle programmation avec des événements très variés, bien sûr, toujours des spectacles comiques, avec de la danse, avec des performances, on va dire, hein, puisqu'il y a un funambule qui va traverser la Moselle, avec des fanfares de rue, enfin voilà, plein de belles choses, un programme très dense, très intéressant, beaucoup de collaborations également, puisque la plupart des acteurs culturels du territoire, qu'ils soient associatifs ou qu'ils soient institutionnels, vont participer, hein, d'une manière ou d'une autre, donc en accueillant des spectacles, que ce soit la Souris Verte, que ce soit le MUDAC, le Conservatoire Gauthier d'Épinal, les Alpes, enfin, voilà, tout le monde va apporter sa touche à cette manifestation, et on a effectivement l'espoir sérieux que de voir une très belle édition et de redémarrer, de rebooster Rue et Compagnie, qui fait partie de l'ADN culturel de la ville d'Épinal depuis plus de 40 ans, donc moi qui suis un ancien élu, j'ai vécu les premières éditions, on a vécu des éditions extraordinaires, on a eu d'autres qui ont été plus mitigées, mais c'est souvent plutôt dû à la météo qu'à la qualité de la programmation, donc on espère effectivement que cette édition 2026 sera un grand cru.
2: Une volonté aussi de vous réapproprier l'autre rive.
1: Oui, alors ça fait partie des critiques qui ont été faites l'année dernière, mais encore une fois, c'était une édition un peu particulière. C'est que la rive gauche avait été un petit peu oubliée. Voilà, donc cette année, effectivement, des spectacles sur les deux rives. On espère même sur l'édition suivante aller peut-être encore plus loin, parce qu'il y a, en fait, il y a trois rives. Il y a la rive droite et la rive gauche, mais il y a l'île. Donc là, on n'est pas allé sur la rive gauche du canal, mais on espère pouvoir développer encore la manifestation et avoir une édition 2027 qui permettrait d'aller encore un petit peu plus loin. Vers l'ouest spinalien. Mais bon, voilà, ça, c'est le, on n'en est pas encore à l'édition 2027. Espérons déjà que celle de 2026 se passe au mieux.
2: Alors, on ne va pas parler de météo aujourd'hui, on ne sait pas quelle sera ce jour-là, mais les spinaliens attendent ce rendez-vous.
1: Oui, les spinaliens, et pas que les spinaliens. Hein. Je me souviens d'édition où il y avait des gens qui venaient de très très loin. Hein. Il y a des gens qui viennent, qui font plusieurs heures de voiture pour venir à Rue Compagnie. C'est quand même un festival phare des spectacles de rue en France. Hein. Il y a quelques, on va dire, quelques festivals concurrent entre guillemets, mais il n'y a pas tant de festivals de cette notoriété, de cette qualité, donc il y a effectivement beaucoup de public attendu, spinalien, vosgien et bien au-delà.
2: Ce festival, après les Imaginales, est celui qui lance les festivités. Il va y avoir l'été ensuite, il va y avoir la programmation automnale avec les Larmes du Rire. C'est aussi une volonté de la ville d'avoir une continuité d'activité tout au long de l'année, de festivités, d'animations.
1: Alors c'est un choix qui existe depuis quelques années, depuis l'époque de Philippe Séguin. Il n'y a pas de Larmes du Rire. Hein. Ça fait l'édition 2025 a été supprimée. On a cette ambition de remettre en selle les Larmes du Rire. C'est un peu tôt. On est arrivé aux affaires il y a un mois pour vous dire qu'il y aura quelque chose en 2026. Bon, si on peut faire un petit festival, on le fera. Mais il n'y aura pas de Larmes du Rire comme on l'a entendu cette année. En tout cas, on est fiers comme d'avoir une ville qui a une vraie programmation culturelle, qui sait tout au long de l'année rythmer nos week-ends, nos soirées de manifestations de qualité, parce que ce sont des manifestations de qualité. Donc effectivement, on a un printemps qui est très dense, hein, avec les Imaginales qui vont démarrer dans quelques jours, et puis 15 jours après, Rue et Compagnie, après bon, tout ce qui est animation d'été. On espère qu'on va retrouver pour cet automne effectivement quelque chose qui tourne autour du théâtre comique. Alors bon là, est-ce que ça sera une version revisitée des Larmes du Rire? Est-ce que ça sera un petit festival moins ambitieux qui sera une première étape en essayant de faire mieux? Voilà, on est en train de travailler là-dessus. En tout cas, nous, on espère faire revivre d'une manière ou d'une autre ce qui était les Larmes du Rire, qui était aussi une très belle manifestation, quitte à ce qu'elle soit revisitée, qu'elle soit peut-être organisée dans d'autres lieux, mais enfin, il y a quelque chose à faire. En tout cas, on y travaille.
2: Sans parler de politique, une question organisationnelle, vous voulez aussi faire un petit peu de nettoyage dans les finances de la ville. Est-ce que ça risque pas d'être un petit peu en contradiction avec ce projet d'équilibrer?
1: Oui, alors c'est sûr que la culture coûte cher. Tout le monde va bondir en disant la culture, c'est pas un coût, c'est un investissement. Je l'entends, ça. Mais en attendant, nous, on est obligé de boucler des budgets. Et c'est vrai que forcément, il y a un coût net pour la ville qui est loin d'être négligeable. Après, nous, on a quand même l'ambition d'essayer de maintenir cette attractivité de la ville parce que ça fait partie aussi, quelque part, d'un investissement pour permettre l'attractivité qui crée de la richesse indirectement. Donc il faut qu'on y arrive. En tout cas, on n'a pas l'intention de faire l'impasse sur la culture. Voilà, que les choses soient claires. On n'a pas l'intention non plus de faire culture une variable d'ajustement du budget. Alors, on trouvera ailleurs les moyens de faire les économies nécessaires. Quand je dis nécessaire, c'est même indispensable parce qu'on n'a pas de marge de manœuvre, donc il va falloir qu'on trouve les économies, mais on n'a pas l'intention, encore une fois, de le faire sur le dos de la culture.
2: C'est un message rassurant.
1: J'espère qu'il est rassurant. En tout cas, c'est un message que je souhaiterais affirmer.
0: Benoît Jourdain, le maire d'Épinal, pour nous présenter également l'avenir de ce festival au sein de la Cité de l'Image. On va retrouver dans quelques instants les directeurs sélectionnés par la ville pour porter cette programmation. Et ce sera sur les ondes de Radio Cristal dans la deuxième partie de ce magazine. A tout de suite.

0: Deuxième partie de ce magazine culturel consacré à la 42e édition du festival Rue et Compagnie. Après avoir entendu le maire de la commune nous présenter ce projet, nous laissons à présent la place à l'équipe d'organisation de ce festival. Il s'agit de Frédéric Fusain et Nicolas Sion, tous deux membres de la compagnie L'Étincelle Prod. Alors, rappelez-nous tout d'abord, qu'est-ce que L'Étincelle Prod ?
1: L'Étincelle Prod, c'est une compagnie qui est née maintenant il y a 25 ans. C'est une compagnie spinalienne qui a été créée donc pour produire nos spectacles, puisqu'on est également tous les deux comédiens et musiciens. Et donc, on a plusieurs spectacles qui tournent et on a créé ensemble maintenant, je crois, 6 ou 7 spectacles au cours de ces dernières décennies. C'est bizarre de dire ça, mais oui, ça fait déjà un moment qu'on est dans le réseau et des arts de la rue et du théâtre et de la musique, voilà, tous les deux.
0: Puis l'année dernière, donc, dans l'organisation d'un festival à proprement parler, c'était une première pour vous ?
2: Non, pas vraiment. Un festival de cette envergure, oui, mais on a déjà fait des festivals, participé à des festivals dans l'organisation, ouais, effectivement. Mais dans cette ampleur, quand même, c'est pas la même chose.
0: Et du coup, la première édition, sans parler d'édition un peu timorée, on a senti que vous n'aviez pas pu mettre tout ce que vous vouliez dans ce programme. Est-ce que je résume un petit peu la situation ?
1: Bon, oui, vous résumez bien la situation. En fait, on a appris qu'on allait reprendre Rue et Compagnie en février 2025. Donc on a eu de février à juin pour imaginer le festival. Donc vous imaginez bien que pour un festival, comme l'a dit Fred, de cette ampleur, c'est quand même un petit peu juste au niveau du temps. Donc évidemment, l'an dernier, ça a été vraiment une année particulière pour Rue et Compagnie. On a fait du mieux qu'on a pu, hein, j'ai envie de dire, on a tout donné, mais peut-être que ça n'a pas suffi. En tout cas, bon, on était quand même contents de l'édition qui s'est quand même, dans l'ensemble, bien passée. Mais voilà, comme vous l'avez dit, c'est vrai qu'on espère plus de cette édition, on a eu un petit peu plus le temps.
0: Et justement, le fait d'avoir plus de temps, vous avez pu mettre aussi beaucoup plus d'ingrédients dans l'édition 2026, qui est quand même la 42e. C'est maintenant un festival qui est entré dans les meubles de la ville. Et vous voulez entrer, vous, dans les meubles du festival ?
2: Ben, on l'espère. En tout cas, on essaye d'amener notre patte, notre touche, qui est aussi une vision un peu différente de comédien, de metteur en scène, d'artiste de rue, parce qu'aussi, on fait de la rue. Pour nous, c'est aussi une nouvelle action pour nous de faire ça.
0: Ben, je vous propose qu'on puisse entrer dans le programme. Déjà, ce qu'on va dire, c'est que vous avez choisi d'investir davantage de lieux. Vous réappropriez l'autre rive d'Épinal. Vous faites redynamiser ce village aussi du festival. Est-ce qu'on peut parler de ces nouveautés que vous proposez ?
1: Ces nouveautés, donc, comme vous le disiez l'an dernier, on avait déjà créé ce lieu avec le village du festival. Ça nous semblait important pour la convivialité et puis la rencontre aussi entre les artistes et le public. L'an dernier, le village était derrière le tribunal de grande instance d'Épinal.
0: Un petit peu excentré.
1: Un petit peu excentré, voilà. En fait, il était central par rapport au lieu de jeu qu'on avait l'an dernier en vieille ville. C'était pas facile de trouver en vieille ville un lieu qui puisse accueillir ce village, notamment à cause de contraintes techniques comme la mise en place de la scène, etc. Sous l'impulsion de la mairie de le placer devant le marché couvert. Alors tout d'abord parce que l'espace nous semblait adéquat, mais aussi pour inclure dans le festival les commerçants du marché couvert. Ça nous semblait important de faire participer aussi les commerçants à cet événement. On est en lien très étroit avec les commerçants du marché couvert et puis les commerçants de plein vent. Bon, voilà, c'est un petit peu compliqué parce que c'est sûr que pour le samedi, il faut déplacer le marché. Voilà, on comprend tout à fait aussi les craintes des exposants de plein vent, mais on espère que ça va bien se passer puisque le marché sera délocalisé pas très loin, puisqu'il sera quai Jules Ferry, le long de la Moselle, et ça nous permettra donc de continuer les animations sur l'esplanade du marché dès le samedi matin pour attirer le public et puis voilà, faire quelque chose de festif.
0: Vous l'avez dit, un nouveau partenariat avec ce marché couvert, mais aussi de nombreux partenariats avec les structures locales. Ça aussi, ça fait partie des nouveautés de cette année. De nombreuses structures viennent s'associer au festival.
2: Effectivement, oui, c'est vraiment un souhait de tisser du lien avec les acteurs locaux, les structures locales de la ville, et vraiment de créer une émulsion autour du festival. On a un partenariat avec le MUDAC, partenariat avec la Souris Verte, partenariat avec les centres sociaux de la ville, le CCAS et la Maison d'Arrêt.
0: Il y a aussi les compagnies, etc., auxquelles vous vous associez. Et ce qu'on peut dire, c'est aussi cette nouveauté dans votre programme, c'est une inauguration un petit peu particulière. Est-ce qu'on peut entrer un petit peu dans le programme maintenant de cette nouvelle édition ?
1: On a souhaité en fait commencer dès le vendredi soir, le festival. L'an dernier, pour les raisons qu'on a rappelées tout à l'heure, on a pu faire que sur les deux jours, le samedi et le dimanche. Là, on a souhaité revenir au vendredi. Ça nous semblait important de lancer le festival de façon festive le vendredi soir pour que tout le monde soit dès le week-end dans le bain, j'ai envie de dire. On commencera par un apéro festif donc sur le lieu du village du festival, et ça sera suivi par une création qu'on a initiée avec la compagnie Minuit, avec un funambule Aurélien Pro qui avait déjà participé au festival l'an dernier. C'était le spectacle qui avait eu lieu à la Carrière Colo l'année dernière, Wonder Petrol. Donc Aurélien Pro qui est funambule et qui le vendredi soir traversera la Moselle, donc de la place Pinault à la place du marché, à l'esplanade du marché, accompagné par 3 musiciens qui créeront une musique originale pour cette occasion. 3 musiciens, donc Stan Duguay, Jean-Nicolas Mathieu et également Jacques Telitocci au vibraphone. Je tiens à préciser donc ces musiciens, ils ont eu plusieurs semaines de résidence pour se faire, donc avec tout le confort nécessaire à ce genre de création. Ça se présente sous les meilleurs auspices. On espère en tout cas que le temps sera de la partie. Et puis pour continuer un petit peu sur ce partenariat avec La Souris Verte, on a souhaité confier sur la proposition d'Alice Caspar, la directrice de La Souris Verte, la programmation du vendredi, la programmation musicale à cette SMAC, donc à La Souris Verte, avec deux groupes, donc un de Mulhouse et un de Strasbourg, donc deux groupes alsaciens, Mousse DTC et Louis XIV. Donc on est impatient de pouvoir profiter de cette soirée qui s'annonce très festive.
0: Et ça, ce n'est que pour la soirée d'ouverture. Et ce que je vous propose, c'est qu'on puisse se pencher sur la suite du programme, le parcourir un petit peu en diagonale avec nos deux invités. Ce sera pour la troisième partie de ce magazine. Alors à tout de suite sur les ondes de Radio Cristal.
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0: Troisième partie de ce magazine consacré à la thématique culturelle. Et durant ces prochaines minutes, nous poursuivons notre parcours à travers la 42e édition du festival Rue et Compagnie, qui a pour thème cette année la traversée. Il sera organisé entre le 12 et le 14 juin prochain. Et pour en parler, je suis en compagnie de ces deux organisateurs, Frédéric Fusain et Nicolas Sillon, de la compagnie L'Étincelle Prod. Alors, on va rester encore un petit peu dans la musique, puisque, outre l'ouverture, il y a également des fanfares que vous avez souhaité remettre à l'honneur pour cette édition.
1: Effectivement, alors comme l'année dernière, on avait initié cette battle de fanfares, un nouveau projet, on reconduit l'événement. Il va y avoir 6 fanfares qui vont se rencontrer le dimanche pour une battle amicale, hein, bien sûr. Toutes ces fanfares vont déambuler, se retrouver tout ensemble à 18h sur le village du festival et vont avoir des petites contraintes techniques de jeu et de musique.
2: Donc ça, c'est les événements un petit peu phares, mais tout au long de cette période, du 12 au 14 juin prochain, ce sont de nombreux spectacles qui vont être proposés. On va peut-être pas tout présenter, mais est-ce qu'on peut donner quelques exemples de compagnies et de spectacles ?
3: Comme on l'a précisé, on a quand même une bonne part de compagnies locales. On a souhaité un petit peu mettre l'accent sur les créations du Grand Est et plus largement du Carest de la France. On a un partenariat également avec la FARES, la Fédération des Arts de la Rue du Grand Est. Des exemples de compagnies, par exemple du Grand Est, on a la compagnie Azimut qui viendra présenter la Quiche en 5 actes, donc un spectacle qui met à l'honneur la gastronomie locale. Pour rester sur la gastronomie, on a une compagnie qui nous présentera son spectacle Friterie mon ami, qui est un spectacle décalé et qui traite du problème des migrants. Pour vous donner un petit peu le ton, comme l'a dit tout à l'heure Frédéric, des spectacles légers mais aussi des spectacles plus engagés. C'était une volonté de notre part aussi, puisque c'est ça aussi investir la rue. C'est aussi essayer de traiter de tous les sujets d'actualité par le biais des arts de la rue, par le biais du théâtre, par le biais de la musique, par le biais de la danse, en tout cas par le biais de la marionnette.
2: On va donner les horaires de ce festival, on va être un petit peu plus pratique. Donc on l'a dit, hein, il y a de nombreux lieux qui sont investis. Quels sont les horaires de ce festival? Les dates, c'est le 12, 13 et 14 juin prochain.
1: Alors le 12, vendredi 12, ça sera donc de 19h à minuit. Et le samedi 13, de 10h à 1h du matin. Et dimanche 14, de 10h à 19h.
2: Il est possible de retrouver tous les renseignements sur le site internet de la ville?
1: Tout à fait, on peut retrouver toutes les infos sur le site de epinal.fr.
2: Pour vous qui êtes maintenant rodé à l'exercice, quelles sont vos envies encore pour aller plus loin dans ce festival que vous n'avez pas encore essayé? Est-ce que vous avez déjà des petits ingrédients que vous souhaiteriez venir rajouter à ce menu?
3: Ben oui, on sait, c'est pas les idées qui manquent, j'ai envie de dire. Comme je l'ai dit tout à l'heure, on a tissé un partenariat avec la FARES, la Fédération des Arts de la Rue du Grand Est, à dessein, et ça c'est un projet qu'on souhaite mener au long cours, en fait sur des rencontres professionnelles, afin de revaloriser un petit peu le off, et puis de reconstruire le off sur le festival. Le public ne s'y est pas trompé, l'année dernière il n'y a pas eu de off du tout sur le festival. Cette année, il n'y en a pas non plus, mais c'est pas une volonté de notre part d'éliminer les compagnies off. C'est d'essayer de le reconstruire et de refonder ce off sur des bases plus solides. Disons que ça soit bénéfique et pour l'organisateur et pour les compagnies qui viennent faire le off. Voilà, il y a plusieurs modèles sur différents festivals en France de off qui se réinventent.
2: Là, pour le moment, vous cherchez la formule adaptée à Épinal.
3: Je pense qu'on a trouvé la formule adaptée à Épinal. On y travaille, en tout cas. Ça demande pas mal de temps. Ça demande pas mal d'implication des différents acteurs culturels locaux et ailleurs, des programmateurs. L'idée, c'est de faire revenir les programmateurs. Là, on a cette année 10 programmateurs qui seront présents sur le festival, de différents festivals, de différentes structures du CARES. De travailler en bonne entente avec tout le monde pour que le off ne soit pas qu'une consommation de spectacles supplémentaires, mais véritablement quelque chose qui est important, qui est bénéfique aussi aux compagnies qui viennent faire le off sur le festival.
0: Eh bien, merci à tous les deux pour cette présentation de cette 42e édition du festival Rue et Compagnie. Je rappelle que nous étions en compagnie de Nicolas Sion et Frédéric Fusain, tous les deux membres de la compagnie L'Étincelle Prod, qui est à la direction de l'organisation de ce festival. Alors, bien entendu, il y aurait beaucoup de choses à dire encore sur cette programmation. Le plus simple, c'est encore de vous rendre sur le site internet de la ville, epinal.fr, pour en retrouver tous les aspects, tous les détails. détails. Je vous rappelle que ce festival, intitulé La Traversée cette année, sera organisé du 12 au 14 juin prochain dans les rues d'Épinal et qu'il est bien entendu en entrée libre. Ainsi s'achève ce magazine sur la thématique culturelle du 42e festival Rue et Compagnie. Ce magazine est à retrouver en podcast sur notre site internet. Vous tapez radiocristal.org, vous cliquez sur l'onglet podcast et vous choisissez l'invité. Et quant à moi, je vais vous dire à très bientôt sur cette fréquence pour retrouver un nouvel invité, une nouvelle thématique, toujours sur les ondes de Radio Cristal. Et je vous remercie de votre fidélité à l'écoute de nos programmes.

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2: Bonsoir à tous, à la une de l'actualité. Dans l'affaire Liana, la mère d'une jeune fille qui accuse Jérôme Barella de viol dénonce de graves dysfonctionnements judiciaires et porte plainte contre l'État. Elle affirme que la justice n'a pas fait son travail malgré les auditions et les examens médicaux réalisés après la plainte déposée contre le suspect. Jérôme Barella, principal suspect du meurtre de Liana, a été placé en détention. Et cette affaire continue de susciter les réactions au niveau politique. Le projet de loi sur la protection de l'enfance sera examiné à partir du 15 juillet à l'Assemblée nationale. L'avocat de la famille de Liana a répondu à ce projet de loi. Il réclame surtout plus de moyens pour la justice.
3: Nous avons confiance en la justice. Alors maintenant, ça suffit. Nous ne voulons pas de loi ou de réforme. Nous ne voulons pas de récupération. Juste des moyens et l'efficacité de ces moyens. Donc oui, aujourd'hui est un jour de colère. Je ne peux plus me taire quand on met en cause des institutions judiciaires déjà à bout de souffle, garantes pourtant de l'état de droit. Que chacun prenne ses responsabilités, y compris au plus haut sommet de l'État. Combien faudrait-il de Liana pour que nous soyons enfin entendus? Accorder à la justice les moyens de bien faire son travail et pas des miettes du budget. Soyez assurés que ce crime ne restera pas impuni, mais ne nous trompons pas de combat pour Liana et pour celles et ceux qui viendront après.
2: Et sachez que Liana sera enterrée vendredi. La grève SNCF de ce mercredi va fortement perturber les transports en Île-de-France. Les lignes les plus touchées seront les RER C, D et E, avec seulement un train sur trois. Les métros, bus et tramways parisiens ne seront quasiment pas concernés par ce mouvement social. Les syndicats réclament plus de moyens et de meilleurs salaires. Selon une étude de l'Éducation nationale, entre 2 et 4% des élèves se disent victimes de harcèlement scolaire en France. Pour la première fois, les élèves pouvaient répondre au questionnaire de manière anonyme, ce qui pourrait expliquer une légère baisse des chiffres par rapport aux années précédentes. L'étude souligne aussi que les élèves en CAP sont particulièrement exposés au harcèlement. La tension monte encore au Moyen-Orient. Au moins 8 personnes ont été tuées ce mardi dans des frappes israéliennes sur la ville de Tyr, dans le sud du Liban. Israël affirme avoir neutralisé un homme armé infiltré depuis le Liban, près de la frontière nord. Et puis le pape Léon XIV sera en visite officielle en France cet automne. Il célébrera notamment une grande messe en plein air à Paris le 26 septembre, avant de se rendre à Lourdes le lendemain. Une autre messe est également prévue à Metz le 28 septembre, à la cathédrale Saint-Étienne. Voilà pour l'actualité. Excellente soirée à tous.
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1: Bienvenue dans ce nouveau bulletin météo. On s'intéresse à ce samedi 3 juin, 154e jour de l'année, et on souhaite une bonne fête à tous les Kevin. L'indice de fiabilité sera bon. La matinée démarre avec un ciel très nuageux, voire même couvert en hauteur, et si quelques lueurs percent encore en toute première heure sur la plaine, elles ne feront pas long feu. Les premières averses s'invitent dès la mi-matinée, d'ouest en est. L'après-midi, les averses sont moins fréquentes et moins soutenues,

0: 24 heures en journée, mais avec des rafales ponctuelles pouvant frôler les 55 à 60 km/h. Le lendemain, jeudi, l'indice de fiabilité est vraiment limité. Au réveil, la voûte céleste reste bien encombrée dès l'aube. Le temps se maintient nuageux avec des averses plus importantes en altitude. Le ciel devrait être gris toute la journée. En seconde partie de journée, peu d'améliorations à espérer. De nouvelles averses arrosent la cité de Limoges comme les vallées vosgiennes. Une tendance au refroidissement notable se confirme. On constate tout de même quelques courtes éclaircies sur le bassin de la Meuse. Plus tard en soirée, le ciel conserve son humeur maussade. Les précipitations s'espacent progressivement en deuxième partie de nuit, sauf pour les Hauts-de-Vosges, où les averses devraient persister. Un manque de visibilité se généralise presque partout sur le département la nuit. Concernant le thermomètre, les minimales affichent 15 degrés du côté de la préfecture, 16 pour les néo-castriens à l'ouest et 12 en altitude dans le secteur Jérômois. Les maximales stagnent plus ou moins avec 18 à Épinal, 17 du côté de l'ouest vosgien, 15 à Gérardmer et 13 sur les crêtes. Le vent, quant à lui, reste d'orientation sud-ouest, soufflant fort par moment avec des rafales atteignant 55 à 60 km/h. Le temps perturbé se prolongerait au-delà du jeudi avec des averses fréquentes attendues jusqu'en fin de semaine. Une légère embellie pourrait s'esquisser à partir du lundi prochain. Pour suivre l'évolution des prévisions, retrouvez toutes les informations météo sur radiocristal.org.
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1: Pour la première fois de son histoire, la CPTS des Vosges centrales organise un événement. Nous recevons Camille Requena à cette occasion pour la première fois sur les ondes de Radio Cristal. Camille, vous êtes coordinatrice au sein de cette CPTS des Vosges centrales et vous avez choisi de faire un salon dédié à la santé des femmes qui aura lieu le 20 juin prochain à Épinal. Avant d'en parler, peut-être pouvez-vous nous expliquer ce que c'est la CPTS ?
2: Alors, la CPTS, c'est une communauté professionnelle territoriale de santé. Donc, nous, la CPTS des Vosges centrales, on mène nos actions donc, sur le centre du département des Vosges. Et donc, la CPTS, c'est tout simplement une association qui est composée donc, de professionnels de santé du territoire. Et donc, nous avons pour mission de fédérer les acteurs locaux afin d'améliorer l'accès aux soins de la population, de fluidifier les parcours de santé et de développer des actions de prévention. D'où ce salon que nous organisons donc le 20 juin au Centre des Congrès.
1: Allons-y, parlons-en. Qu'est-ce qu'on va retrouver en cette journée du 20 juin dans ce salon ?
2: Le salon Sentez-vous bien que nous organisons donc le 20 juin au Centre des Congrès, donc de 10h à 17h, Centre des Congrès, salle Chaboté. L'objectif derrière ce salon, c'était de pouvoir vraiment proposer aux femmes du territoire un lieu dans lequel elles vont pouvoir vraiment faire un tour d'horizon complet de leur santé, puisqu'on parlera aussi bien de santé mentale que d'addiction, que de santé intime, santé sexuelle, mais également de compréhension des symptômes de la ménopause. Voilà, c'est vraiment un endroit qui va permettre de faire un point sur sa santé, de prendre le temps pendant une journée d'effectivement pouvoir poser ses questions en toute confidentialité, sans tabou, à des professionnels qui seront là effectivement pour leur répondre. L'entrée est totalement gratuite. Les stands seront accessibles toute la journée de 10h à 17h. Donc, vous pouvez venir librement à tout moment. Et puis, on proposera, en fait, au-delà des stands d'information, des animations tout au long de la journée. Donc là, avec par contre des horaires bien spécifiques, par exemple à 10h30, vous pourrez participer à un atelier d'initiation à la sophrologie. À 11h15, un atelier pour comprendre son périnée. 14h, un atelier autour du Pilates qui sera pratiqué debout. 15h, une conférence sur la ménopause à 15h. 15h30, une conférence sur l'endométriose. Et puis, on terminera l'après-midi, donc à partir de 16h, avec quelques extraits du nouvel album de Mimi, Marcel Afonso, dite Mimi, qui viendra donc clôturer cette belle journée qui se tiendra donc veille de la fête de la musique. Donc, on a souhaité terminer la journée en musique.
1: Si on souhaite se renseigner, avoir plus d'informations, quels sont les canaux disponibles ?
2: Alors, vous pouvez donc effectivement obtenir des informations sur la page Facebook de la CPTS des Vosges centrales, mais aussi sur le site internet de la CPTS, donc www.cpts-d-vosges.org.
3: L'établissement français du sang Grand Est poursuit ses collectes de sang à travers notre département et avec ce mois de juin et l'été qui approche, il y a des actualités à présenter. Pour ce faire, je suis en compagnie d'Olivier Durat. Je rappelle que vous êtes chargé de communication institutionnelle et relations presse au sein de l'établissement français du sang Grand Est. Et avec vous, nous faisons le point justement sur ces actualités, activité qui a eu lieu autour du don du sang. Et cette fois-ci, dans les établissements scolaires, il s'agit du rallye du sang.
4: Oui, le rallye du sang d'Épinal, donc qui a eu lieu en début d'année. Il y a une remise de trophée qui a été effectuée courant mai, donc c'est la 4e édition. Et pour la seconde fois, c'est le lycée Pierre Mendès France qui a remporté donc ce trophée. Donc à noter qu'il y a Mendès France qui participe, mais on a d'autres établissements scolaires. On a Notre-Dame Saint-Joseph, de formation de soins infirmiers, et on a la célèbre école du Bois, l'Enstib, qui participe donc à ce défi du sang. À noter cette année que nous avons enregistré 219 donneurs, dont 86 nouveaux, donc une belle expérience cette année pour ce rallye du sang spinalien. sachant que c'est très important, donc la collecte de sang en milieu étudiant, hein, où on organise de multiples collectes donc dans les établissements scolaires post-bac, dans les universités. C'est important de sensibiliser, de faire venir les jeunes le plus tôt possible pour venir donner leur sang, parce que c'est eux qui remplacent, bien sûr, les personnes qui ne peuvent plus donner. Ce qu'il faut savoir, c'est que les 18-25 ans, ça fait partie de la classe d'âge la plus importante qui donne son sang. Souvent, on a des idées reçues qui disent que les jeunes ne donnent pas. Pas du tout, pas du tout. Les jeunes donnent bien. Ce qui est intéressant chez eux, c'est qu'il y a une certaine émulation dans la mesure où ils participent en groupe. Donc, ils se motivent les uns et les autres. Et c'est vrai que ces challenges qui sont organisés dans le cadre de ce rallye du sang permettent de les mobiliser encore plus. Et là, dernièrement, on a organisé aussi dans nos maisons du don dans le Grand Est, défi du plasma, donc exclusivement réservé aux étudiants. On a constaté que ça rencontrait un certain succès. Et donc, ça nous permet donc de toucher toute cette population et de les motiver afin qu'ils prennent des bonnes habitudes. Et ça nous permet aussi de les fidéliser.
3: Effectivement, et c'est important de rappeler cette thématique. Je vous propose à présent qu'on entre dans le détail des collectes programmées pour ce mois de juin. Quelles sont ces dates ?
4: Le jeudi 11 juin à Châtenois, à la salle des fêtes, de 16h à 19h30. Le samedi 13 juin, Jarmé, à l'espace Tilleul, de 8h30 à 12h. Le mardi 16 juin, à l'Épanche-sur-Vologne, au rendez-vous des villageois, de 16h à 19h30. Le mercredi 17 juin, à Remiremont, au Palais des Congrès, de 15h30 à 19h30.
3: Et pour toutes les personnes qui souhaitent en savoir davantage sur ces collectes ou sur ce qui est fait de ces collectes de sang, je vous propose de nous rappeler le site internet, mais aussi le numéro de téléphone, et je crois qu'il y a une application mobile.
4: Donc le site internet, c'est dondesang.efs.santé.fr, et on a notre application Don de sang, et le numéro de téléphone, le 0800 109 900.
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Chers amis, bonjour. J'ai beaucoup de joie à vous faire connaître, à vous faire entendre, parce que certains ont déjà peut-être entendu cet enregistrement que j'ai beaucoup écouté moi-même, que j'ai savouré dans les jours qui ont précédé cette émission. Alors voilà, c'est le moment d'en parler. Un très beau disque Alpha, avec d'ailleurs de très très belles images, très belles photos, mais enfin surtout une magnifique musique, une belle prise de son, une interprétation extraordinaire. Alors, il y a quelques temps, j'ai eu l'occasion de vous faire écouter le premier album consacré au quatuor avec piano de Gabriel Fauré. Donc le principe, il est donc très très simple. Il y a quatre instrumentiste, trois à cordes et puis un pianiste. Donc voilà, c'était le premier volume. Comme on n'est pas dans le monde du livre, alors et on est dans celui de CD, on va peut-être plutôt parler d'album consacré donc à ces quatuors avec piano de Gabriel Fauré qui sont enregistrés chez Alpha par Éric Lesage au piano, Daishin Kashimoto violon, Lise Berto alto et François Salk violoncelle. Le second album de ces œuvres de Fauré est actuellement disponible, donc chez Alpha toujours, et réunit deux autres quatuors, le quatuor numéro 1 en ut mineur opus 15 et le second quatuor de Fauré avec cordes en sol mineur, cordes et bien sûr piano, hein, je n'oublie pas, opus 45. Alors j'ai un immense plaisir, je vous le disais, à vous faire écouter cet enregistrement fabuleux, qu'il est d'ailleurs à plus d'un titre, bien sûr par la beauté de cette musique tout à fait exceptionnelle, pour l'enregistrement vraiment impeccable, une belle restitution du son, très naturel, sans effets spéciaux, si vous me permettez de reprendre cette expression un petit peu du monde du cinéma, et enfin donc par l'interprétation. Ici, on n'assiste pas du tout à un étalage de sonorités, vous savez, chacun voulant dire ce qu'il estime devoir dire sur Fauré ou sur tel ou tel compositeur, ou plutôt ce qu'il estime devoir dire sur son propre talent pour le dire. Ici, tout au contraire, chacun s'écoute, parle plus fort quand c'est le moment de parler un petit peu plus fort, quand cela appartient au message du compositeur finalement, et puis se met plutôt au service de l'autre, quand la musique le demande. Alors je vous propose d'écouter intégralement tout le second quatuor en sol mineur, opus 45 de Gabriel Fauré. Quatre mouvements, allegro molto moderato, allegro molto, adagio non troppo, allegro molto. Un très beau disque du label Alpha qui réunit donc ces quatre interprètes, Éric Lesage au piano, Daishin Kashimoto au violon, Lise Berto à l'alto et François Salk au violoncelle.

Nous venons d'entendre le second quatuor en sol mineur, opus 45 de Gabriel Fauré, dans l'interprétation pour le label Alpha d'Éric Lesage au piano, Daishin Kashimoto violon, Lise Berthaud alto et François Salk au violoncelle, que nous allons retrouver en fin d'émission maintenant, mi bémol, avec l'adagio du premier quatuor en ut mineur, opus 15 du même Gabriel Fauré, par les mêmes interprètes.

Voilà, cette émission mi bémol prend fin. Après avoir écouté tout à l'heure intégralement le second quatuor pour piano et cordes opus 45 en sol mineur de Gabriel Fauré, à l'instant nous venons d'entendre le troisième mouvement d'un quatuor en ut mineur opus 15, le premier quatuor qui comporte quatre mouvements. Nous venons d'entendre l'adagio, le troisième mouvement de ce magnifique quatuor. Voilà, c'est le moment de nous quitter. Après ces moments de grande intensité spirituelle, je crois, de ces pages vraiment poétiques, faites d'émotions très différente, très très riche, grande diversité d'émotions et remplie d'une profonde humanité. Merci d'avoir été à l'écoute de Mi Bémol aujourd'hui et de votre radio préférée. Au revoir et à la semaine prochaine pour une autre actualité du

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2: Doeg. Doeg est un mot de racine, je dirais, sémitique et qui veut dire timide. Pourtant, le personnage que l'on va découvrir ne semble pas être particulièrement caractérisé par la timidité. Doeg est un Édomite, c'est-à-dire ce n'est pas un Israélite, mais c'est un descendant, je dirais un cousin, puisque c'était un descendant d'Ésaü, le frère de Jacob, qui est l'ancêtre des Israélites. Les Édomites sont établis au sud du royaume d'Israël et ont eu toujours des relations un petit peu mouvementées avec les Israélites. À l'époque, Doeg, ou Doegvi, c'est le roi Saül qui est à la tête du peuple d'Israël. Et Doeg s'est fait une place auprès du roi Saül puisqu'il est le berger de ses troupeaux de moutons et de chèvres. Et au moment où on découvre ce personnage, il se trouve dans une petite ville, Nob, dans laquelle est installée la tente qui avait été construite par Moïse et qui est la demeure de Dieu, qui pour l'instant n'a pas de lieu précis, mais qui est là, installée dans cette petite ville de Nob. Pourquoi y est-il ? Est-ce que c'est parce que c'est un endroit favorable pour le pâturage des troupeaux du roi ? Probablement pas, il devait y avoir une autre raison et il est là à proximité de la tente de Dieu. Et tout d'un coup, Doeg voit arriver David et quelques hommes qui sont là. Il constate, il est témoin d'un certain nombre de scènes. David se présente au prêtre qui s'appelle Ahimelech et il lui explique qu'il a besoin de nourriture pour lui et pour ses hommes, mais qu'il aurait besoin d'une arme. Et Ahimelech, qui connaît David comme serviteur du roi Saül, comme chef de certaines de ses troupes de choc, qui est là pour protéger le roi et pour défendre le peuple, va sans hésiter lui donner de la nourriture et lui remettre aussi une arme tout à fait particulière, puisque c'est l'épée du géant Goliath, géant philistin qui avait défié les armées de Saül, et que David avait exécuté, c'était lui qui s'était emparé de cette énorme épée et qui avait été conservée dans la tente de Dieu comme un trophée de cette guerre particulière. Et donc David va repartir avec cette épée et avec son petit groupe d'hommes rassasiés de la nourriture que le prêtre lui a fournie. Et Doeg, qui, lui, semble savoir que David est en fuite, qu'il en a marre d'être au service du roi qui le persécute, va dénoncer le prêtre comme ayant pris parti contre le roi et pour David. Et lorsque le roi va apprendre ça, il va convoquer les prêtres, tous les hommes de la famille du grand prêtre, va les faire venir dans sa capitale, et là, va leur demander qu'est-ce qui s'est passé, pourquoi ils ont pris position pour David, et le grand prêtre va lui expliquer qu'il ne savait pas que David s'était opposé à Saül et qu'il était en fuite, et donc le roi va demander de faire tuer tous les prêtres qui sont là. Mais la garde royale ne veut pas faire cela. Et alors, c'est Doeg qui va être chargé de cette tâche et il va massacrer tous les prêtres qui ont été condamnés par Saül faussement. Et cette tâche, il s'en acquitte, c'est une histoire terrible. Cette histoire, vous la trouverez racontée dans le premier livre de Samuel, au chapitre 21, au chapitre 22.
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1: La Bible aux mille visages. Éric Denimal, bonjour.
2: Bonjour.
1: Difficile en l'espace de quelques minutes, même si c'est toute une série d'entretiens, que d'aborder le grand sujet que peut représenter la Bible pour les nuls à l'attention des juniors, à l'attention des jeunes qui aujourd'hui, pour beaucoup, n'ont pas forcément une culture religieuse et qui sont, lorsqu'on arrive à la période de l'adolescence, eh bien dans une recherche d'un idéal, une recherche d'une perfection qu'on ne voit pas autour de soi et surtout pas chez les adultes d'ailleurs. Alors la Bible pour les nuls à l'attention des juniors, c'est tout d'abord la présentation de la Bible, mais surtout de grandes idées, de grands personnages au travers desquels vous brossez un tableau, parce que résumer 1600 pages en quelques centaines de pages, près de 300 à peu près, mais très illustré, c'est un challenge. Alors,
2: oui,
1: qu'est-ce que vous avez sorti comme grandes idées que vous avez désiré partager avec ces jeunes lecteurs?
2: La première des choses, me semble-t-il, c'est de présenter l'ensemble de la Bible, faire une espèce de grand voyage en TGV ou en supersonique, là, pour survoler l'ensemble du texte biblique et pour raconter ce qu'il contient. Parce que la méconnaissance biblique, elle est générale chez les adultes, naturellement chez les jeunes. Il n'y a pas très longtemps, j'ai rencontré une classe de cinquième, et j'avais ce jeune qui me disait « Oui, mais moi, je ne sais pas exactement à quel moment Jésus a écrit les 10 commandements. » Alors voilà, je pouvais lui dire, effectivement, c'est pas étonnant que tu ne saches pas, parce que c'est pas Jésus qui a écrit les 10 commandements. Il y a vraiment une confusion grave. Un autre jeune de quatrième qui me disait, bon, à Pâques, on nous dit que Jésus est ressuscité, mais après, est-ce qu'il est remort et comment ? Donc on voit qu'il y a une grande méconnaissance, et la première des choses que j'avais à faire, qui est un véritable défi finalement, effectivement, c'est de présenter une espèce de grand résumé qui va depuis la Genèse jusqu'à l'Apocalypse et qui essaie de passer par toutes les grandes étapes de l'histoire biblique du peuple d'Israël avec l'Ancien Testament et puis les débuts de l'Église avec le Nouveau Testament et bien sûr au milieu la personne assez extraordinaire de Jésus-Christ. Donc faire un long récit chronologique en montrant que les choses s'imbriquent et qu'il y a finalement plusieurs fils rouges. Ça aussi, il faut les noter au fur et à mesure. Bien sûr, dire qu'il y a un sens à l'histoire, dire qu'il y a... j'utilise souvent l'expression dans ce livre, j'utilise souvent l'expression de Dieu est en train de montrer le chemin en mettant des pierres, un petit peu comme le petit poussé mettait des pierres pour que l'on retrouve son chemin. Donc, il y a aussi, tout au long de l'histoire biblique, des repères qui sont posés, des jalons qui sont posés, pour qu'on puisse suivre. Donc ça, c'était la grande entreprise qui est présentée comme un roman, en quelque sorte. Hein, je dis la Bible comme un roman. Et puis après, il y a des arrêts sur image. C'est-à-dire que des chapitres où on dit, bon ben voilà, on a rapidement raconté les patriarches, les rois d'Israël, etc. Maintenant, on va faire un arrêt sur image. On va revenir sur la personne d'Abraham, sur la personne d'Isaac. Isaac, on peut pas le comprendre sans comprendre aussi toute l'histoire de la naissance de cet enfant, etc. Donc on raconte un petit peu tout ça avec des arrêts, en parlant des grands personnages de la Bible, les hommes et les femmes. Et puis en n'oubliant pas que je m'adresse donc à des lecteurs qui sont des jeunes et des adolescents, un chapitre tout à fait original par rapport à ce qui avait été écrit dans l'édition précédente, c'est un chapitre sur les enfants de la Bible, les jeunes héros de la Bible, pour montrer qu'il y a aussi des personnages qui n'étaient que des enfants qui sont intervenus dans l'histoire et qui ont orienté un certain nombre de choses, ou qui ont été des pierres ou de ces jalons dont je parlais tout à l'heure.
1: Quelques exemples, Éric Denimal.
2: Alors, il y a plusieurs exemples.
1: David,
2: Alors, bien sûr, il y a des personnages qui ont commencé très tôt. Donc, effectivement, David, Salomon, Samuel, Jésus, bien sûr, aussi. Mais il y a aussi des personnages qui n'ont été que des enfants, si j'ose dire, dont on parle d'un épisode, voilà, ce sont parfois des personnages anonymes. C'est cette jeune fille, c'est cette petite fille, cette esclave juive qui est en exil et qui apprend que son maître, qui est un général de l'armée ennemie, naturellement, est atteint de la lèpre. Et puis elle va lui dire, mais tu sais, si tu étais dans mon pays, je connais un prophète qui peut-être pourrait te guérir. Et donc il y a là l'histoire de cette jeune fille, cette petite esclave, qui va devenir un jalon très important pour témoigner quelque part un petit peu de la foi qu'elle a en son Dieu et obliger quelque part son maître, son ennemi, de se plier, si j'ose dire, à un dieu qui n'est pas le sien, pour découvrir que finalement cette servante avait un pouvoir ou une connaissance bien supérieure à la sienne. Donc là, il y a des jeux comme cela. Il y a d'autres épisodes dans le Nouveau Testament, par exemple, de ce fameux petit garçon qui va donner ses pains et ses poissons, pour montrer qu'on peut être un petit anonyme dans l'histoire, sans parler de ce jeune qui écoute l'apôtre Paul pendant si longtemps qu'il s'endort et qui tombe par la fenêtre parce qu'il s'est endormi sur le bord de la fenêtre et il est tombé du mauvais côté. Bon, voilà, il y a toutes sortes d'histoires comme ça, derrière lesquelles on peut aussi jouer sur la symbolique en disant, bon ben voilà, quand au lieu d'écouter une parole qui est là pour nous mettre en route, on ne l'écoute pas, on s'endort, on risque de tomber. Et quand on tombe souvent du mauvais côté. Il y avait un côté où finalement, en tombant, il ne se serait pas fait mal, parce qu'il serait tombé dans l'appartement. Mais là, en tombant des deux étages, ou trois étages, je ne sais plus, je crois deux, il meurt. Voilà, et si on n'écoute pas attentivement, on peut partir dans l'endormissement et de l'endormissement, ne jamais se réveiller. Donc il y a aussi toute une symbolique derrière cela, en espérant que je ne parle pas aussi longtemps que Paul et que les auditeurs ne s'endorment pas.
1: Non, ils n'ont pas le temps, parce que malheureusement, je suis obligée de vous donner qu'un temps imparti en particulier. Alors, je faisais tout à l'heure allusion à David. Je crois que même lorsqu'on ne connaît pas forcément la Bible, on connaît au moins l'expression qui est employée d'ailleurs dans le langage courant, c'est David contre Goliath. David, est-ce qu'il a une place particulière? Parce que pour une fois, ce petit David va vaincre le mal, va vaincre le géant. Alors on retrouve là justement toutes ces histoires que la jeunesse qui se sent fragile, qui se sent faible, qui se sent petite, aime. Précisément.
2: Oui, parce qu'il y a effectivement des héros, et les héros sont là pour qu'on s'identifie à eux. Mais ce qui est intéressant avec la Bible, c'est que même les héros ont les pieds fragiles. C'est encore
1: histoire
2: une autre...
1: de ne pas oublier qu'ils ne sont pas créateurs.
2: Ils ne sont pas créateurs, ils ne sont pas maîtres de tout. Ils peuvent dévier en cours de route parce que le danger, quand on est un héros, c'est que l'on devienne vraiment un héros à ses propres yeux et que l'on, finalement, on se grandit soi-même et que l'on devienne l'intouchable. David commence très bien sa vie, il est un héros, il va avec la force que Dieu lui donne contre le Goliath. Alors c'est toutes les imageries importantes aussi qui montrent qu'on n'a pas besoin d'être fort pour gagner. Il suffit parfois d'être habile ou bien il suffit d'avoir du courage, il suffit de trouver le maillon faible, il suffit de... Voilà, Goliath, c'est le géant, c'est celui qui est sûr de lui, qui ridiculise le petit, et puis finalement, c'est le petit qui va vaincre. C'est une parabole, c'est une fable extraordinaire. Mais le personnage David va devenir quelque part une espèce de Goliath, dans le sens où, au bout d'un certain temps, il va croire qu'il est tout puissant et qu'il peut tout faire et qu'il peut se moquer des petits et qu'il peut écraser les petits. Et dans sa vie, il y aura des épisodes où il va devenir une espèce de Goliath, c'est-à-dire quelqu'un de méprisant.
1: Un géant qui tombe.
2: Et il faudra que ce géant tombe. Il faudra peut-être quelqu'un d'autre pour le faire tomber. Il faudra un autre petit David. Ça va être le prophète Nathan. Et on voit que l'histoire se répète et que, attention, ok, d'accord, soyons des héros, mais chantons avec Balavoine. Je ne suis pas un héros.
1: Et surtout, n'oublions pas de savoir, puisque nous en sommes là dans l'explication de la Bible pour les nuls, d'où vient la force du héros.
2: Oui, tout à fait. Moi, je ne viens pas avec mes armes, etc. Moi, je viens au nom de l'Éternel. Ça, c'est le propos de David qui est assez extraordinaire. Ce qui n'empêche pas que c'est un excellent viseur quand il utilise sa fronde.
1: C'était la Bible aux mille visages. Et nous étions en compagnie d'Éric Denimal, pasteur et journaliste, auteur de La Bible pour les nuls et La Bible en 100 minutes.
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1: Il suffit d'une minute. En Suisse, dans le Haut-Valais, perchée dans la montagne, il y a une chapelle. Elle est ravissante et surtout, elle possède une caractéristique remarquable. Elle est accueillante, non seulement pour ceux qui y entrent, mais aussi pour ceux qui ne peuvent ou ne veulent pas y entrer. En effet, au bout de ce joyeux petit bâtiment, on a aménagé un gracieux avant-toit. Et sous cet avant-toit, un banc. Installé en ce lieu solitaire, ce banc attend quiconque voudrait se reposer, s'abriter, jouir de la beauté du site ou réfléchir à son aise. Ce banc sous son toit, c'est comme un sourire de la foi, offert à quiconque passe par là. Je pense que nous devrions tous mettre à notre foi, au nom du Christ, un petit avant-toit et un banc dessous, où n'importe qui puisse aimer s'asseoir.

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2: À propos, saviez-vous que sécuriser et consoler son enfant

0: ne brime pas son autonomie. Bon, ne nous mentons pas. Qui n'a jamais entendu ou même dit que prendre un bébé dans ses bras trop souvent, trop longtemps, allait le rendre dépendant, capricieux et faire de lui un enfant roi? Et du coup, il faut le laisser pleurer afin qu'il apprenne à s'endormir comme un grand, qu'il ne prenne pas de mauvaises habitudes ou tout autre argument. Or, quelques points doivent être rappelés. Tout d'abord, il est important de réaliser que le nouveau-né est un être sensoriel, vulnérable et perméable. Ce qui signifie que la moindre stimulation soudaine, comme un bruit, une lumière forte, une odeur forte, un mouvement brusque de sa tête, etc., eh bien, le plonge dans l'insécurité. Cette insécurité se manifeste alors par un inconfort intérieur profond qui le pousse à appeler au secours par des cris, des pleurs ou toute autre manifestation. En effet, le bébé n'est pas capable de se sécuriser tout seul. Car il ne peut tout simplement pas comprendre ce qui se passe, prendre de la hauteur en raisonnant et relativisant, ou encore trouver des solutions pour changer lui-même son inconfort. Il a alors besoin d'être rassuré et de retrouver ainsi la sensation de quiétude à l'intérieur de lui-même. Et c'est ainsi, par le contact physique, l'amour et les soins qu'on lui prodigue, par la présence, la voix et les gestes d'affection qu'il perçoit et reçoit, que l'enfant se calme. Tout cela le rassure sur la fiabilité de son environnement. Se sentant en sécurité, protégé, eh bien, il s'apaise et grandit dans ce sentiment-là. Si donc un parent ignore ou ne répond pas aux besoins primaires de l'enfant, du bébé, celui-ci se retrouve naturellement dans un état d'alerte qu'on appelle aussi le réflexe de Moreau. Ce réflexe est un réflexe de survie essentiel. En effet, il a pour fonction d'apprendre au bébé à recevoir la sécurité lorsqu'il sent que son intégrité est mise en danger. Or, au fur et à mesure que l'enfant va recevoir du réconfort, ce fameux réflexe de Moreau va se résorber doucement. Et du coup, ses réactions d'appel à l'aide vont s'atténuer graduellement, car tout simplement, l'enfant en grandissant sera de plus en plus capable de se sécuriser par lui-même. Comprenons bien que si le bébé n'est pas sécurisé, ce réflexe ne disparaît pas. Il peut ainsi nuire au développement et affecter l'équilibre émotionnel de l'enfant qui grandit. Il va créer chez lui notamment de l'anxiété. Ainsi, devant des périodes de grand stress ou d'incertitude, où on sent que notre sécurité intérieure est menacée, ce réflexe-là se réactive simplement parce que le système nerveux n'est pas conçu pour gérer des situations de stress à long terme où l'anxiété nous dépasse. La tension que ressent souvent le parent est de réconforter son bébé tout en voulant le rendre autonome. C'est normal. Mais sachez qu'il y a un temps pour tout. Le bébé a d'abord besoin d'être rassuré face à la panique qu'il vit et ressent fortement en lui. Ses émotions sont très fortes et le bouleversent. Du coup, le prendre dans ses bras, le consoler, le bercer, lui parler, ramène le calme et apaise tout cela. Ne pas le faire installe chez l'enfant de lourdes conséquences. Il peut finir par ne plus exprimer ses inconforts et finalement ne plus faire confiance aussi. Ce qui nourrit ses peurs, et c'est ainsi un cercle insidieux qui s'installe. De même, un enfant plus âgé qui traverse une période difficile a besoin qu'on accueille son ressenti avec bienveillance et douceur. Sinon, il peut sentir que sa réaction n'est pas adaptée. Et puis du coup, plus tard, il peut en venir à avoir de la difficulté à exprimer et à reconnaître ses besoins. Ces enfants se sentent souvent seuls et parfois sont pris, enfermés dans une souffrance silencieuse. Bien sûr, certaines émotions de l'enfant nous paraissent exagérées, voire illégitimes. Nous avons alors tendance à les banaliser. Voyons, ce n'est rien, tu vois bien que tu n'as pas à avoir peur, etc. Peut-être que notre propre réaction nous révèle notre propre difficulté à entendre nos ressentis. Notre histoire nous a ainsi construits. Ces manifestations parfois nous dérangent aussi. Pourtant, il faut comprendre que pour l'enfant, l'émotion est réelle et ce qu'elle provoque en lui est aussi bien réel. Alors comment réagir face à ces appels à l'aide du bébé ou de l'enfant? Tout d'abord, accueillir ce que ressent l'enfant. Je vois bien que tu es triste, que tu as peur, que tu te sens inquiet. Prenez ensuite le temps de l'entendre, de l'écouter. Cela l'encourage à mettre des mots sur ce qui s'est passé. Ce faisant, l'adulte rencontre l'émotion de l'enfant, il est alors empathique, en résonance, et tout simplement le console en le rassurant, en le prenant dans ses bras, par exemple. Comme on l'a tous remarqué, en période de grand stress, les enfants vont souvent venir vers vous et demander les bras pour être davantage rassurés. Or, combien de fois n'entendons-nous pas « Arrête de faire le bébé, tu es grand maintenant ». Il s'agit de comprendre là que l'enfant n'est pas en régression. Il a juste besoin d'être réconforté, de se sentir en sécurité. D'ailleurs, ne l'avez-vous pas vous-même expérimenté ? Les bras d'un ami qui vous prennent dans une situation difficile ne font-ils pas du bien ? Eh bien, quand un enfant traverse une situation qui le dépasse, il a le réflexe de chercher de l'aide, tout comme lorsqu'il était bébé, certes, et qu'il pleurait au moindre inconfort. C'est ce fameux réflexe de Moreau qui se réactive. Il pousse l'enfant à exprimer son besoin d'être assuré pour être apaisé intérieurement et retrouver un état d'équilibre. Parfois, même l'adolescent peut avoir ce genre d'attitude, et cela nous surprend, en effet. En fonction de chacun, le parent devra trouver comment accueillir avec calme et douceur ces instants. De façon tout à fait surprenante, l'autonomie s'acquiert par la tendresse et l'attention que nous exprimons, que nous manifestons au bébé, auprès de l'enfant et auprès de l'adolescent. En effet, le bien-être qu'il ressent alors augmente au fur et à mesure. Ses actes de présence, ses contacts, ses manifestations parfois tactiles ou autres viennent nourrir la ligne d'affectivité. Il se trouve alors rassuré de constater que le parent est là et que tout va bien. Peu à peu, il développe ses propres capacités de confiance en lui-même et en la vie. Ainsi, ne vous demandez plus comment rendre votre enfant plus autonome.
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2: L'essentiel de l'actualité dans l'affaire Liana, la mère d'une jeune fille qui accuse Jérôme Barella de viol, dénonce de graves dysfonctionnements judiciaires et porte plainte contre l'État. Elle affirme que la justice n'a pas fait son travail malgré les auditions et les examens médicaux réalisés après la plainte déposée contre le suspect. Jérôme Barella, principal suspect du meurtre de Liana, a été placé en détention. La grève SNCF de ce mercredi va fortement perturber les transports en Île-de-France. Les lignes les plus touchées seront les RER C, D et E, avec seulement un train sur trois. Les syndicats réclament plus de moyens et de meilleurs salaires. Selon une étude de l'Éducation nationale, entre 2 et 4% des élèves se disent victimes de harcèlement scolaire en France. Pour la première fois, les élèves pouvaient répondre au questionnaire de manière anonyme, ce qui pourrait expliquer une légère baisse des chiffres par rapport aux années précédentes. L'étude souligne aussi que les élèves en CAP sont particulièrement exposés au harcèlement. Et puis le pape Léon XIV sera en visite officielle en France cet automne. Il célébrera notamment une grande messe en plein air à Paris le 26 septembre avant de se rendre à Lourdes le lendemain. Une autre messe est également prévue à Metz le 28 septembre à la cathédrale Saint-Étienne.
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1: Sébastien Georges est le directeur des Hautes Mines du Tillot. À cette occasion, il vient un peu nous parler de ce que propose le site pour la journée de l'archéologie qui se déroulera le samedi 13 juin prochain. Vous faites une journée spécifique pour la journée de l'archéologie. Avant de détailler un peu ce programme, rappelez-nous rapidement ce que c'est les Hautes Mines.
2: Alors les Hautes Mines, finalement, ce sont deux sites, une partie muséographique qui se trouve dans l'ancienne gare du Tillot, c'est là également qu'on accueille nos visiteurs, que se trouve la billetterie, et puis surtout, on parlait d'archéologie, eh bien c'est un site archéologique qui se situe un petit peu plus haut dans la montagne et qui permet de découvrir un site minier où on exploitait le cuivre, site minier qui était en activité entre 1560 et 1761.
1: Donc vous êtes quasiment ouvert toute l'année, on peut faire des visites régulières et classiques, mais vous aimez bien aussi faire des petites programmations spécifiques en fonction des événements ou des vacances. Cette fois-ci, on va directement au samedi 13 juin pour la journée de l'archéologie. Qu'est-ce que vous avez mis en place à cette occasion ?
2: Alors les journées européennes de l'archéologie, c'est un peu le pendant des journées européennes du patrimoine, c'est organisé une fois par an. Et nous, depuis quelques années, le samedi, on propose un atelier d'initiation à la fouille archéologique, donc à destination du jeune public. Donc c'est l'occasion pour les enfants, alors entre, on va dire, 6 et 12 ans, de découvrir les techniques de fouille archéologique, donc, puisque c'est l'archéologie qui a permis de redécouvrir, de comprendre comment fonctionnait notre exploitation minière.
1: C'est tout au long de la journée ?
2: Alors ce sera l'après-midi, à partir de 14h, donc un atelier qui va durer environ 2 heures de temps.
1: Est-ce que l'entrée est libre ? Est-ce qu'il faut réserver une visite classique ? Comment ça se passe ?
2: Alors l'entrée est libre, c'est parfaitement gratuit, absolument. Alors par contre, oui, ce qu'on conseille, c'est de réserver, puisque les places seront limitées. On limite généralement à une vingtaine d'enfants, donc si c'est nécessaire, on organisera une deuxième séance à 16h. Mais voilà, la réservation est très très vivement souhaitée pour être sûr d'avoir une place et pouvoir participer donc à cet atelier.
1: On pourra toujours voir le musée et visiter les mines pendant cette journée ?
2: Ah oui, complètement. Là, nous, depuis le 1er avril, n'importe comment, les Hautes Mines sont ouvertes tous les jours de 10h à 19h, avec un dernier départ de visite guidée à 16h30.
1: Alors, si on souhaite réserver pour cette journée du 13 juin prochain, comment on fait ?
2: Écoutez, le plus simple, c'est de nous appeler. Donc au 03 29 25 03 33. Et n'importe comment, on retrouve toutes ces informations sur notre site internet, qu'on retrouve facilement en tapant Hautes Mines sur un moteur de recherche.
3: L'association du Vieux-Châtel nous annonce sa programmation pour ce mois de juin. Et pour cela, nous sommes en compagnie de Pierre Ménétrier. Vous êtes le trésorier de l'association. Alors, avant de découvrir votre agenda, on va vous demander un petit tour d'horizon sur votre association et de nous la présenter en quelques mots.
4: C'est un plaisir d'être avec vous. L'association du Vieux-Châtel a été créée en 1972 par deux passionnés d'histoire locale, Jacques et Chantal Debris, pour protéger en fait l'ancienne forteresse de Châtel de la destruction annoncée à cause de la construction de bâtiments modernes. Et donc depuis 1972, avec des grandes fouilles qui ont permis de ressortir le château, on propose au public de le redécouvrir, de découvrir son histoire, et on accueille des scolaires, des centres aérés, mais aussi des ateliers du métier d'art comme le vitrail ou la forge.
3: Et vous allez nous annoncer une belle soirée ce 13 juin.
4: Oui, effectivement, nous lançons le 13 juin notre deuxième soirée guinguette, une belle soirée organisée par l'association à la forteresse de Châtel qui commence à 19h avec de la restauration, avec de la musique. On a un accordéoniste qui viendra sur le site animer toute la soirée.
3: Pour profiter de cette belle soirée, est-ce que vous conseillez la réservation ?
4: Alors, on est à 10€ par personne pour l'inscription. Et effectivement, le mieux est toujours de s'inscrire en avance. On peut s'inscrire directement en appelant l'association et on peut également s'inscrire directement sur le site Eloasso sur lequel la soirée est proposée.
3: Avant de se quitter, on va vous demander de nous rappeler votre site internet où on peut retrouver toutes vos informations.
4: Alors, on peut nous retrouver sur le site www.chatel-medieval.com, mais également nous suivre sur nos réseaux sociaux, Facebook et Instagram. Et nous sommes toujours disponibles, bien entendu, pour répondre directement aux questions par téléphone. 06 31 15 00 36.
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1: Bienvenue dans ce nouveau bulletin météo. On s'intéresse à ce samedi 3 juin, 154e jour de l'année, et on souhaite une bonne fête à tous les Kevin. L'indice de fiabilité sera bon. La matinée démarre avec un ciel très nuageux, voire même couvert en hauteur, et si quelques lueurs percent encore en toute première heure sur la plaine, elles ne feront pas long feu. Les premières averses s'invitent dès la mi-matinée, d'ouest en est. L'après-midi, les averses sont moins fréquentes et moins soutenues. En revanche, le ciel reste chargé de nuages malgré quelques éclaircies, peu importe la zone dans le département. Le vent s'intensifie également. En soirée, l'activité pluvieuse devrait se calmer progressivement. Cependant, le ciel s'assombrit toujours un peu plus durant la nuit. L'ambiance reste résolument fraîche pour la saison. Côté température, les minimales sont en légère baisse, allant de 11 degrés sur la capitale vosgienne à 12 degrés du côté du pays de Neuchâtel. Nous aurons également 9 degrés dans le secteur jérômois. Au plus chaud, le mercure plafonne à 19 degrés en plaine vosgienne, 19 également pour l'ouest vosgien et 15 sur la perle des Vosges. Le vent, lui, vient de secteur sud-ouest et souffle entre 20 et 30 km/h en journée, mais avec des rafales ponctuelles pouvant frôler les 55 à 60 km/h. Le lendemain, jeudi, l'indice de fiabilité est vraiment limité. Au réveil, la voûte céleste reste bien encombrée dès l'aube. Le temps se maintient nuageux avec des averses plus importantes en altitude. Le ciel devrait être gris toute la journée. En seconde partie de journée, peu d'améliorations à espérer. De nouvelles averses arrosent la cité de Limoges comme les vallées vosgiennes. Une tendance au refroidissement notable se confirme. On constate tout de même quelques courtes éclaircies sur le bassin de la Meuse. Plus tard en soirée, le ciel conserve son humeur maussade. Les précipitations s'espacent progressivement en deuxième partie de nuit, sauf pour les Hautes-Vosges, où les averses devraient persister. Un manque de visibilité se généralise presque partout sur le département la nuit. Concernant le thermomètre, les minimales affichent 15 degrés du côté de la préfecture, 16 pour les néocastriens à l'ouest et 12 en altitude dans le secteur jérômois. Les maximales stagnent plus ou moins avec 18 à Épinal, 17 du côté de l'ouest vosgien, 15 à Gérardmer et 13 sur les crêtes. Le vent, quant à lui, reste d'orientation sud-ouest, soufflant fort par moment avec des rafales atteignant 55 à 60 km/h. Le temps perturbé se prolongerait au-delà du jeudi avec des averses fréquentes attendues jusqu'en fin de semaine. Une légère embellie pourrait s'esquisser à partir du lundi prochain. Pour suivre l'évolution des prévisions, retrouvez toutes les informations météo sur radiocristal.org.

0: bienvenue dans cette nouvelle émission de notre série consacrée à la thématique de l'histoire des Vosges et l'histoire d'Épinal. Et plus particulièrement, nous avons évoqué l'histoire de ces fortifications qui ceinturent un petit peu le secteur spinalien, fortifications qui ont particulièrement servi pendant la Première Guerre mondiale avant d'être un petit peu exploitées durant la Seconde, où la frontière s'était un petit peu décalée en direction de l'Est entre deux guerres. Et finalement, lors de notre dernière émission, nous avons évoqué avec notre invité la libération d'Épinal, mais pas seulement. Et je vous propose pour cela qu'on puisse accueillir Jacques Grasser. Bonjour.
1: Bonjour.
0: Je l'ai dit, vous êtes notre interlocuteur. Je rappelle aussi que vous êtes agrégé d'histoire. Avec vous, je prends beaucoup de plaisir à redécouvrir ces pans de
1: Merci.
0: Notre histoire. Et je pense que nos auditeurs également. Et je vous propose, eh bien, comme nous avons terminé sur ces mots la dernière fois, de parler de la libération, mais qui n'a pas été que un moment de joie pour tout le monde, parce qu'il y a eu aussi beaucoup de tristesse.
1: Oui, absolument. Quand on parle aujourd'hui du 80e anniversaire de la libération, il s'agit d'un terme générique, la libération du territoire, sachant qu'en 1944, il y a encore une partie du territoire français qui est occupé par les Allemands, ne serait-ce que ce que l'on appelle la poche de Colmar, donc tout près de chez nous, ici, puisqu'il faut se souvenir que la dernière localité libérée du département des Vosges, c'est le Valtain, qui est libéré au début de l'année 1945, dans le cadre de la résorption de la poche de Colmar. Sinon, c'est effectivement l'année anniversaire de la libération progressive du territoire, mais qui dit libération, dit évidemment combat. Et Épinal va être touché particulièrement cette année 1944, au mois de mai, des 11 et 23 mai 1944. C'était un anniversaire, puisqu'on a eu deux bombardements américains sur la ville qui visaient la gare, mais à l'époque, on n'avait pas quand même les moyens de viser d'aujourd'hui, et donc effectivement, un certain nombre de projectiles se sont, disons, égarés. Donc c'est une véritable tragédie le 11 mai, puisqu'il faut se souvenir que la ville d'Épinal avait subi depuis 1940 aux alentours d'une centaine d'alertes aériennes. Il ne s'était jamais rien passé. On voyait passer les avions au-dessus de la ville, les avions américains essentiellement de jour, parce que les Anglais, c'est la nuit. Et donc, ils allaient bombarder en Allemagne. Sauf que ce jour-là, le 11 mai, à 15h45 précisément, eh bien, les bombardiers B-24 américains ont lancé leur bombe explosive de 500 kilos sur la gare, mais un certain nombre de bombes se sont égarées, en particulier sur ce qu'on appelle le coteau de Chantraine, jusqu'aux anciennes casernes Courcy et Réfi.
0: Alors, ce que vous voulez dire quand vous avez dit qu'il y a eu autant de sirènes qui ont résonné et qu'à chaque fois, les avions ne faisaient que passer, c'est que finalement, la population s'était un petit peu habituée
1: Totalement.
0: À ça, et c'était comme l'histoire de l'enfant qui crie au loup, c'est qu'au bout d'un moment, on n'y croit plus, quoi.
1: Et puis, paraît-il, là, je n'étais pas là pour le vérifier, mais paraît-il que ce jour-là, l'alerte aérienne a été donnée quelques instants avant l'arrivée des bombardiers. Avant, il y avait toujours un laps de temps pour que les gens, éventuellement, puissent se mettre à l'abri, ce qui n'a pas été le cas là. Mais de toute façon, comme on le disait, les gens étaient habitués, donc il vaquait, il faisait très beau, on est au mois de mai, en plein après-midi, voilà. Et donc, c'était une tragédie. Alors, pourquoi ce bombardement? C'est ça qu'il faut expliquer. C'est parce que la gare d'Épinal, à l'époque, est une gare extrêmement importante. C'est une gare de première classe, avec le dépôt de locomotives, de dizaines de locomotives à vapeur, à côté des rotondes qui permettraient de tourner ces engins. Et les Anglais et les Américains ont décidé, dès le mois de mars-avril, de bombarder systématiquement les grandes gares françaises. Donc je crois qu'il y a eu, de mémoire, à peu près 70 dépôts de matériel ferroviaire qui ont été visés sur l'ensemble du territoire français. En Lorraine, c'est par exemple Jarville, en particulier, et Épinal. Mais pas seulement, il y a Bayonne aussi, etc. Et donc, c'est un mode opératoire stratégique pour les Alliés. Alors, les Anglais ont attaqué la nuit, les Américains, c'est le jour, donc quand on bombarde le jour, on est beaucoup plus haut. Et donc, ils sont à peu près à 4000 mètres d'altitude, d'où, effectivement, la dispersion des projectiles, même s'ils sont très lourds, et même s'ils sont plus ou moins guidés. Donc voilà l'explication, il faudrait revenir sur l'histoire de la gare d'Épinal, qui est une gare stratégique depuis avant la guerre de 14, un nœud de communication ferroviaire.
0: Et qui a été construit dans cet objectif.
1: Oui, en grande partie. Quand on construit les voies ferrées avant la guerre de 14, on a toujours en tête de disposer de ces voies ferrées pour le déplacement des hommes et du matériel.
0: Et que ce soit rapide et efficace?
1: Oui, absolument.
0: Vous nous aviez même dit que d'office sont construites les deux voies pour que deux trains puissent arriver dans chaque sens.
1: Absolument, une voie montante et une voie descendante. C'est ça qu'il faut avoir en tête, c'est l'importance de cette gare, l'importance de ces quelques 70 gares à la ville qui vont être systématiquement bombardées à partir de la fin avril et le mois de mai avant le débarquement de Normandie le 6 juin 1944.

0: rappelle que ces bombardements sont nécessaires parce que à ce moment-là, ce sont les armées allemandes qui ont la main sur les gares et qui peuvent utiliser ce matériel pour déplacer des troupes et des armements.
1: Bien entendu, avant le débarquement, ce qu'on essaye de faire, c'est de neutraliser toute contre-attaque allemande vers la Normandie. Donc le moyen le plus lourd, le plus facile, le plus rapide pour transporter des troupes et transporter des blindés, c'est la voie ferrée. Donc il faut effectivement à la fois saboter les voies ferrées, ça c'est le problème de la résistance, mais en même temps empêcher que les Allemands puissent se servir des engins moteurs qui permettent de tracter les wagons de marchandises.
0: Ce qui est visé, ce sont les locomotives et les moyens de les mettre sur les voies.
1: Oui, absolument. Alors le problème de ce jour-là, c'est que les gens sont dans la rue et il y a plus de 220 morts civils. Les morts allemands, on n'en a pas le nombre. Et puis, je vais reparler des prisonniers de l'armée des Indes, de l'armée britannique, qui étaient dans les casernes Courcy, et dont un certain nombre, des dizaines, vont être tués. Mais ça, c'est aussi... C'est une histoire un peu à part, je vais y revenir. Et donc, on a évité une tragédie beaucoup plus grande. Parce que, par exemple, les gens, au cours du bombardement, là, on a des témoins encore, maintenant, qui étaient enfants, à l'époque, se sont réfugiés dans les souterrains de la gare. Mais un souterrain de gare, c'est pas un abri. Donc, il y aurait eu une bombe qui serait tombée sur les souterrains qui existent aujourd'hui, toujours. Il est évident que ça aurait été une véritable tragédie, une véritable tuerie. Et puis, c'était un jeudi. Il faut se souvenir autrefois que le jeudi, c'est le jour de congé de la semaine pour les enfants. Et donc, les enfants n'avaient pas classe. Heureusement, parce qu'il y a des projectiles qui sont tombés à proximité d'un certain nombre d'écoles. Mais la tragédie, donc, des civils tués, c'est épouvantable. Des gens tués par des bombes, c'est effrayant. Moi, j'ai rencontré des gens qui ont été chargés de ramasser les blessés et les morts. C'est quelque chose qui a été un traumatisme à vie. Autre tragédie, donc, dans les casernes. Alors, il y avait, depuis le début de l'année 44, il y avait des prisonniers britanniques de l'armée des Indes qui avaient été faits prisonniers en Libye lors d'opérations Afrique du Nord entre les Allemands et les Britanniques, Montgomery et Rommel, et puis en Italie, lors de la campagne d'Italie où on remonte depuis le sud de l'Italie. Et donc ces gens-là n'avaient pas été emmenés en Allemagne, mais ils ont été internés en France. Et on en avait à Épinal, donc c'est des Indiens, dans le sens propre du terme, des habitants des Indes, si à l'époque on ne parle pas de Bangladesh ni quoi que ce soit, des Indiens avec des religions différentes, des Hindous, des Sikhs, des musulmans, des chrétiens, etc., etc. Donc ils sont d'ailleurs dans des bâtiments différents, d'ailleurs dans les casernes de Courcy. Ces gens-là, donc il y a des bombes qui vont tomber sur ces immeubles, d'ailleurs pour les vieux spinaliens, si j'ose dire, on a eu les carcasses des casernes coursies, noircies, plus de toiture, pendant des dizaines d'années après la guerre, avant qu'on les démolisse. C'était quand on venait de Bouzet, par la route des Forges, on voyait la silhouette de ces... Moi, je l'ai encore en la tête. Alors, il y a eu plusieurs dizaines de tués parmi ces prisonniers militaires, donc en uniforme militaire. C'est un camp d'internement, c'est pas un camp de concentration. Il y avait des gens qui étaient autorisés à descendre chez le dentiste en ville. Et donc, ces prisonniers, on en a 71 qui ont été enterrés au cimetière militaire d'Épinal, tout près de la chaufferie du plateau de la justice, contre le mur. Avec des gens, des véritables tragédies, puisqu'on a là des gens de 17 ans, 18 ans, donc qui ont été enrôlés en Inde, faits prisonniers en Libye, amenés à Épinal et tués par les bombes américaines à Épinal. Et c'est tout à fait tragique, il faut aller devant ces tombes pour le voir, puisque c'est les tombes militaires britanniques à l'âge du défunt. Et puis, alors c'est une autre chose, il y en a des centaines qui en ont profité pour s'évader. On en a, les chiffres, on n'a pas de chiffres véritablement. On pense que c'est entre 800 et un peu plus de 1000 qui se sont évadés par la forêt, donc direction les Forges. Et on a comptabilisé à peu près 500 qui arrivent au bout de 15 jours de marche dans la forêt, aidés par des Français, des résistants, qui arrivent en Suisse et qui sont internés en Suisse. Il y a certains qui sont noyés dans le Doubs, etc., etc. C'est donc la plus grande évasion de la Deuxième Guerre mondiale.
0: Le plus grand nombre de personnes qui ont fui en même temps un même camp et suite à un bombardement, finalement.
1: Absolument. Il faut oublier le titre du film « La grande évasion ». C'est pas ça. C'est une histoire dans l'histoire, ça. Et puis d'ailleurs, les rescapés qui ne se sont pas évadés ont été emmenés ensuite vers l'Allemagne au fur et à mesure de l'arrivée progressive des armées alliées. Et là, on en a encore, là, on a des témoignages aussi de gens des campagnes vosgiennes. Il y en a un certain nombre qui se sont évadés à nouveau pendant ce transfert. Quand ils marchaient, les Allemands n'avaient pas suffisamment de personnel pour garder. Donc, il y en a certains qui ont réussi à s'évader au cours de ces marches à travers les Vosges.
0: Donc voilà pour cette longue parenthèse des tragédies de la libération à travers le département des Vosges. On va d'ailleurs revenir là-dessus pour voir aussi comment les Américains ont constaté cela et ce qu'ils ont fait ensuite suite à ces erreurs de bombardement. Je vous propose qu'on se retrouve, Jacques Grasser, dans une prochaine émission. Alors je vous dis à très bientôt. 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

Aujourd'hui, c'est un rendez-vous pas comme les autres que je vous propose maintenant. Ce sera sans nul doute un moment exceptionnel, un moment que j'avais, il y a longtemps, envie de vous faire partager. Vous connaissez certainement le groupe vocal des Powo, ou pour les plus anciens, celui des Frères Jacques. Eh bien, ces groupes a cappellas sont de véritables orchestres à eux seuls. Une pure merveille d'arrangement et de fantaisie, un régal pour tout le monde. C'est un rendez-vous que je vous propose avec de merveilleux chanteurs, un groupe qui est à mi-chemin entre les Powo actuels et les Frères Jacques d'antan. Ce sont les Retrouvailles, avec un quintet vocal, les Comédiennes Harmonistes, c'est leur nom.